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1: Adi Oubalen et Adi Siaz à toutes. Est-ce que vous connaissez le mot fenestru? Ben, une fenestru est une fenestre picciotto. C'est une petite fenêtre. Peut-être, un couple obési m'a bien contat qu'il n'y a pas spugu d'intra d'une l'hostal. Un jour, mon voisin m'avait raconté qu'il n'avait pu rentrer chez lui. Savez pourquoi? Vous savez pourquoi? Ben, sa femme avait clavé la porte d'entrée. Clavé, qui vient de l'occitan clava. Alors, à votre avis, qu'est-ce que ça veut dire?
2: Eh ben, je dirais fermé à clé, verrouillé.
1: Et en effet, je m'explique. Mon voisin était sans clé et sa femme, eh bien, elle était parti faire une course en ville. Comme il n'avait pas les clés, eh ben, Charbel Zekefaguet, vous savez ce qu'il a fait? Eh ben, t'es passé par le fenestro del garage. Il est donc passé par le fenestro du garage. Le fenestro est lingo nostro. C'est la lucarne, le vasistas, une précisionnette. Je papla et je pèse l'oubégier. Et je magre, mon voisin est maigre. C'est bien pour ça qu'il a pu passer par le fenestro du garage.
2: Et le fenestro, ça peut être autre chose?
1: Eh bien oui, le fenestro bremonde. Et stabé l'autre mot pour parler de la télévision. Ce mot fenestro s'utilise également pour parler de la télévision. Bon, surtout une copère, surtout autrefois, car les téléviseurs étaient pitchous, ils étaient petits. D'ailleurs, quand les premiers postes sont arrivés, certaines personnes appelaient cet objet le fenestro. Mais depuis, eh bien, les choses ont bien changé avec ces grands écrans de télévision.
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3: Je rêvais d'avoir une maison à la campagne. Cette maison, c'est comme si j'y étais née. C'est ma maison de famille.
4: Ma maison s'appelle l'Hostal de la Mar.
5: C'est une maison un peu envoûtante.
6: Eh bien, vous voyez, des livres et trois fenêtres qui me donnent le paysage du pays, comme si c'était trois tableaux.
7: Ils ont vécu ici.
0: Thibaut Gaudry.
8: Alain Delon, vous l'aviez rencontré sur un tournage?
9: Non, je l'ai rencontré dans la rue. Mais on a fait un film ensemble qui était Jeff, et qui était un film qu'Alain désirait faire avec moi, donc ça a été aussi une rencontre.
7: En 1968, deux stars du cinéma français sont réunies pour la première fois à l'affiche de Jeff, un film qui ne restera pas dans les mémoires, contrairement à la grande histoire d'amour qui est en train de naître depuis quelques semaines. Mireille Darc et Alain Delon ne se quittent plus.
10: Alain Delon enchaîne les films, dont Jeff et Madly, sur lesquels il a comme partenaire l'égérie de Georges Lautner, Mireille Darc. Ils tourneront 8 films ensemble. Nouveau coup de foudre qui scellera une histoire d'amour qui le marquera à jamais. Il dira de Mireille près de 40 ans plus tard lors de sa disparition. Elle était la femme de ma vie, ma moitié.
7: Deux ans plus tard, alors que Delon est à Marseille pour tourner Borsalino et que le couple cherche un coin de soleil et de tranquillité, l'ami et agent de l'acteur, Georges Baume, leur fait découvrir Aix-en-Provence où il habite. Ils sont sous le charme et ne tardent pas à s'installer dans un hôtel particulier du quartier Mazarin, le plus ancien de la ville.
11: Pourquoi tu t'en vas?
12: Parce qu'on est deux.
11: Je comprends pas.
12: Facile à comprendre. Un jour ou l'autre, il n'en restera plus qu'un de nous deux. Faut mieux que je m'en aille avant. On finira par se tirer dessus.
7: Dans l'hôtel de Boisgelin, aux belles pierres ocre, construit en 1650 et classé monument historique, ils louent le vaste rez-de-chaussée qui leur permet de profiter de l'adorable jardin avec son imposante fontaine à vasque. Ils y font même percer une porte dans l'un des murs afin de pouvoir sortir discrètement et éviter les éventuels groupies ou paparazzi, et flâner dans les rues ou aller déjeuner aux Deux Garçons, la plus célèbre brasserie de la ville.
13: Tu sais que tu m'aimes?
11: Sûr.
13: Même après que tu m'auras fait l'amour.
11: Ça dépend de toi.
7: Ils y mènent une vie paisible, en famille, dans cette ville qui est encore une belle endormie, qu'une polémique va réveiller un peu. Alain et Mireille aimeraient bien pouvoir se baigner au saut du lit et faire construire une piscine. Une faute de goût majeure pour les habitants du quartier et les défenseurs du patrimoine. Une polémique qui en créera une autre. Mireille Darc aime bronzer au bord de sa nouvelle piscine en tenue d'Ève, conduisant un voisin, dont la vue donne sur le jardin, à déposer une main courante pour offense aux bonnes mœurs. Une protestation qui n'empêche pas l'actrice de continuer à lézarder nue sous le soleil aixois.
13: Il faudra encore un peu de champagne.
11: Sommelier?
13: Parce que vous avez besoin du sommelier pour me servir. Mais doucement, le champagne c'est fragile. C'est mon père qui m'a appris ça.
11: Ah oui?
13: Tiens, vous n'avez pas besoin du sommelier pour me tenir la main? Vous ne voulez pas coucher avec moi en plus, là, tout de suite sur la banquette?
7: Ils passeront 5 ans dans ce lieu dont la beauté laisse interdit, comme le dit Mireille. Et aujourd'hui, il n'y a aucune plaque pour rappeler aux nombreux touristes qui se baladent sur la jolie place des Quatre Dauphins que cet hôtel particulier a abrité l'une des plus fameuses idylles.
14: C'est un mot qu'elle m'a écrit, il doit y avoir 40 ou 35 ans, ou 35 ou 40, peu importe, qui résume à lui seul tout ce qu'est Mireille. Et c'est un mot que j'ai toujours avec moi depuis ces 40 ans et qui m'aide à vivre. Mon amour, il est 3 heures du matin et je n'arrive pas à dormir. Je pense à toi qui as tellement de mal à vivre. Je t'ai donné, tout. Et j'ai simplement besoin d'un peu de calme et de tendresse et d'un sourire le matin parce que la vie est là et qu'il faut remercier le ciel d'être l'un en face de l'autre et de s'aimer.
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15: Vous l'avez forcément déjà remarqué en allant de Palavas à Carnon, ce fortin qui trône au milieu de l'étang du Levant. C'est la redoute de Balestras, une tour de guet qui a passé 60 ans emmurée dans un château d'eau.
16: Au secours des pirates !
15: Au milieu du XVIIIe siècle, de nombreux pirates barbaresques arpentent notre littoral et détroussent les navires marchands. Et il y a aussi les Anglais qui se prennent pour les maîtres des mers. Fire ! Pour protéger les populations, Louis XV fait construire tout au long des côtes françaises une série de fortins équipés de sémaphores. Lorsqu'un bateau suspect se rapproche dangereusement, on envoie des signaux pour prévenir les gardes-côtes qui envoient alors au canon quelques coups de semonce. Du Gros du Roi jusqu'à Hague, dont construit un réseau de 8 tours de guet, on peut encore voir celle de Frontignan, Marseillan, Sète, au Grand Travers aussi, et donc celle de Palavas. Dès 1743, la redoute de Balestras assure sa fonction protectrice, et ça va durer plus d'un siècle. Autour de ce fortin, peu à peu, des pêcheurs installent leurs cabanes, et c'est tout un village qui finit par prendre forme. En 1906, on installe sur le toit de la tour une citerne qui va alimenter en eau les fontaines de la commune. Au début du XXe siècle, la station balnéaire, devenue reine des plages, voit ses besoins en eau augmenter. Alors en 1943, la mairie décide de bâtir un véritable château d'eau. Il y a toujours la cuve sur la redoute qui est alors emprisonnée d'un sarcophage de béton. Attendre les années 90 pour la redécouvrir. On détruit le château d'eau pour bâtir à la place le phare de la Méditerranée, 45 mètres, avec son restaurant tournant au sommet. Et la redoute, elle, est démontée pierre par pierre par les compagnons du devoir. 300 tonnes de pierres marquées une à une et transportées sur un autre site. Il faudra aussi tailler de nouvelles pierres pour remplacer celles qui sont trop altérées. La ville de Palavas a choisi l'étang du Levant pour reconstruire le fortin à l'identique, dans la même orientation qu'à l'origine. Il trouve au milieu des flamants roses un écrin à sa mesure. La redoute de Balestras abrite depuis le musée Albert Dubout, dessinateur caricaturiste qui a contribué à la réputation de Palavas grâce à ses dessins du célèbre Petit Train. Voilà une bonne occasion d'aller la visiter.
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1: Avaler des légumes aux ados, c'est souvent mission impossible.
2: Parce que c'est pas bon.
1: Et si en plus les légumes sont moches, bah là c'est carrément la guerre.
3: Oh, toi, file dans ta chambre, avec ça saute. Dépêche-toi, allez, ouste.
1: Carottes tordues, navets craquelés, patates trop grosses ou trop petites, difficile de leur faire avaler tout ce qui sort des standards parfaits des supermarchés.
4: Non, j'ai pas faim.
1: Du coup, les légumes moches finissent à la poubelle. Pourtant, ces légumes-là ont autant de goût, voire plus de caractère. Mais non, ils ne rentrent pas dans le moule. Comme dans la vie, ce qui n'est pas dans la norme est souvent mal perçu. Et dans l'alimentation, bah, carrément jeté.
5: Je me rappelle dans le temps que, quand j'étais petite, qu'on ne gaspillait rien.
1: Au lycée d'Avier à Joigny, on a décidé de casser les codes et de ne rien gaspiller avec une soupe un peu spéciale.
6: Tiens, ça c'est de la soupe au chou.
1: Alors, elle n'est pas forcément au chou, mais tous les mercredis, entre 10h-10 et 10h10, c'est l'effervescence dans la cafétéria. Des centaines d'ados, des cuillères qui s'agitent, des verres de soupe qui disparaissent en un clin d'œil, 150 portions englouties avec le sourire. Le secret ? Une soupe préparée avec des légumes moches. C'est tellement bon. Bah oui, des carottes difformes, des pommes de terre irrégulières, transformées en un délice réconfortant.
7: Avant, j'étais moche. Ma vie était un enfer.
1: Et puis l'équipe choc de l'association Lycévasion, née en 2025, est arrivée et elle a tout changé. Avec cette idée choc, et si on montrait que moche ne veut pas dire mauvais ? Et ça marche, les élèves adorent, tout se passe comme sur des roulettes au lycée Louis Davier. Voilà un geste d'éducation de bon goût, doublé d'un geste solidaire et anti-gaspi, qui met dans le mille. Du coup j'ai envie de m'y mettre aussi. Allez, sauvons les légumes moches.
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8: Oh, j'en peux arrêter de beuvracher.
9: En périchon dans le texte.
8: Beuvracher, c'est boire des petits canons. Mais à force d'en mettre derrière la cravate, vous pourriez ben avoir le gerlet, puis devenir causant. Puis si vous continuez à beuvrailler, vous serez abreuvagé, plein comme une nœud. Mais quand c'est que vous en avez vos deux pleins patins, le lendemain, il y a le pivert qui vous colle dans la tête, yo. Ça fait qu'au goûter, vous buvez plus que de l'io. Vous faites un repas de bœuf. Les bonnes résolutions de plus toucher à une chopine, oh, ça dure jamais ben longtemps. On retrouve ben vite son avaloir, et puis on se remet en beuver. Faut dire que chez nous, dans le Berry, j'encle l'embarras du choix. Châteaumeillant, Mentoux, Chancy, Reuilly, Sancerre, Valençay. Sans compter Saint-Marcel et Venem. Comment voulez-vous en que ça que j'arrête de gobloter? Maurice Sandré, dans Plein Communeux, nous décrit son état. « Cré bon Dieu ? Tchic, ça veut donc dire. V'là que je peux plus rester d'aplomb. Quand que je cause, je raconte des bêtises et j'ai la tête comme un vrai plomb. Je peux plus me tenir sur mes giboles. J'ai comme qui dirait mal aux cheveux. Ah, je crée bien que je suis plein, ma parole. Là oui, je suis plein comme une nœud. Oh, c'est une chose qui est pas naturelle. Où que j'ai ben pu attraper ça ? Ah, va m'enduler, ma fumelle, en me voyant dans cet état-là. Ah, pour une fois que je fête la Sainte-Barbe, je peux plus rentrer chez nous, bon Dieu, sans me cramponner à tous les abes. Ah, ça y est, ben, je suis plein comme une nœud. C'est que pour arroser la bonne cuisine, en que le lieutenant, tous les deux, j'avons bu nos 17 chopines. Du coup, nous voilà plein comme une nœud.
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10: Les petits bonheurs, ce sont des rencontres au petit bonheur. Donc, au hasard, sans rendez-vous, sans se présenter, avec juste un tout petit et discret micro ici. Et en voici un de petit bonheur que je vous ai trouvé en Haute-Savoie, dans la commune de Rumilly, où pendant près d'une dizaine de minutes, j'ai suivi en voiture une monoplace qui circulait dans la ville. Alors maintenant qu'elle est arrêtée et que je m'en approche, je m'aperçois de mon erreur.
11: Bonjour.
10: Bonjour, c'est pas une monoplace, il y a deux places quand même.
11: Oui.
10: Et c'est quoi cet engin ?
11: Une arrêt latome.
10: Alors, je vais attendre qu'il enlève son casque parce que là, on comprend pas trop bien. Voilà.
11: C'est une arrêt latome.
10: Ça veut dire quoi ?
11: Arrêt latome, c'est un moteur, enfin une voiture entière anglaise, donc avec un moteur Honda compresseur. 310 chevaux pour un poids total de 520 kg.
10: Et quand je l'ai vu arriver tout à l'heure, parce que je vous ai croisé vraiment, ça fait un petit moment là que je vous ai suivi, de loin on a l'impression de voir arriver une monoplace.
11: Ouais, c'est atypique, ouais.
10: Ça, c'est autorisé à rouler ici sur la voie publique?
11: Il n'y en a que 27 en France homologués sur route, et autrement, toutes les autres sont sur piste.
10: Donc là, ça veut dire rouler avec un casque obligatoire?
11: Oui, c'est conseillé parce que si vous avez un accrochage, un accident.
10: En même temps, quand on a une voiture comme ça, on n'a pas trop envie d'avoir un accrochage.
11: Ouais, faut faire attention avec ça sur la route. Il peut vite arriver des accidents.
10: Et alors là, c'était quoi? Un petit tour pour le plaisir?
11: Ah non, c'était juste pour poser chez Anthony. Il doit faire un petit check sur la voiture.
10: C'est qui Anthony? C'est un mécano?
11: Ouais, Anthony.
10: Et ça, c'est votre voiture?
11: Non, c'est la voiture à mon papa. Là, il est au travail et vu que j'ai un petit trou entre les cours, je l'ai ramené.
10: Mais oui, puis ça doit plutôt faire plaisir de ramener cette voiture-là, surtout.
11: Ouais, c'est cool, ouais, c'est fun, ça fait plaisir.
10: Du coup, le papa, il roule beaucoup avec?
11: Ouais, il roule plutôt pas mal, ouais. On l'a eu il y a un petit peu moins de 2 ans et on a roulé sur piste, ça va plutôt pas mal, ouais.
10: Et ici, dans l'agglo, à Rumilly?
11: Pas trop, sur la route, on évite un petit peu de rouler.
10: Parce que là, je vous ai suivi 3-4 km, je sais pas, on était vers Moy, là-haut, là. Oui. Et vous avez bien vu le regard de tout le monde, quoi. Tout le monde vous mate.
11: Ouais, c'est vrai que c'est pas tous les jours qu'on voit une voiture comme ça, donc c'est drôle.
10: Vous, c'est une passion, la voiture?
11: Bah, moi, à côté de ça, je fais du karting de compétition.
10: Et... Ah oui, les chiens font pas des chats, quoi.
11: Ouais, ouais, tel père, tel fils, on peut dire ça, ouais.
10: Vous avez quel âge?
11: J'ai 17 ans.
10: Bon, en général, les jeunes qui se lancent dans le kart et puis qui ont un petit peu des capacités, l'objectif, c'est pas le kart, c'est quoi derrière?
11: Après, peut-être monter les échelons, mais ça coûte très très cher, donc pour l'instant, je suis bien dans le kart.
10: Bon, papa, il a les moyens de s'acheter une belle voiture, quand même.
11: Oui, mais bon, une saison de monoplace, c'est 3 fois le prix de cette voiture, donc. Puis j'ai 2 grandes sœurs, donc faut que ça soit équitable.
10: En 17 ans, peut-être que vous commencez à avoir des perspectives professionnelles?
11: Oui, moi j'aimerais bien être horloger.
10: Ah oui, rien à voir, je m'attendais à un truc, voiture.
11: Ah non, du tout, c'est vraiment un loisir.
10: Et votre prénom?
11: Alexis.
10: C'est quoi le dernier petit bonheur d'Alexis?
11: Dernier petit bonheur, je sais pas, manger.
10: Conduire la voiture à papa, c'est pas un petit bonheur?
11: Si, c'est un grand bonheur ça. C'est un grand bonheur. C'est pas pareil. Mais ouais, je suis fier que mon père me fasse confiance, quoi. C'est incroyable de pouvoir conduire ça à 17 ans, j'ai beaucoup de chance.
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1: L'atelier Fernand Robert, le temple du chapeau en Sarthe. Un atelier d'excellence qui fournit les plus grandes marques de luxe. Mais comment ça fonctionne? Quelle machine et quel savoir-faire? Je vais vous emmener dans les coulisses d'un atelier de fabrication de chapeaux. Aujourd'hui, j'ai testé pour vous les ateliers Fernand Robert. Direction le 36 rue de Carnac à Coulaines. J'arrive sur un petit parking et j'ouvre les portes de l'atelier. Une femme m'accueille.
2: Bonjour, bienvenue aux ateliers Fernand Robert.
1: C'est Axel Jarosset, la directrice des lieux. Elle est en charge de l'atelier depuis 5 ans, mais c'est une histoire de plus de 120 ans qu'elle a pour mission d'entretenir et de continuer de développer.
2: Oui, absolument. Vous êtes ici dans un atelier de modiste où on fabrique des chapeaux grâce à des machines qui sont elles-mêmes centenaires, avec lesquelles on travaille le feutre, la paille et puis différents matériaux naturels pour notre clientèle locale et internationale. On a même travaillé pour le roi du Maroc, vous voyez, donc c'est la princesse de Thaïlande.
1: Et bien souvent, c'est surtout pour les cérémonies de mariage que l'atelier travaille avec des clients de Paris, d'Angers, de Tours, qui viennent directement sur place pour ça. Mais autrement, l'atelier s'active aussi dans des domaines bien variés, cinéma, palace, spectacle, mode de luxe ou encore cirque. Tout est possible.
2: On a ici 350 moules de formes différentes, dans des tailles différentes.
1: Et avec une variété de matières, feutres ou pailles, de toutes les couleurs et toutes les qualités.
2: Tellement de sortes de chapeaux que tout le monde peut y trouver son compte.
1: Des chapeaux qui passent d'abord tous par la main et les machines de Xavier David, le chapelier. Ces fameuses machines de 1905 qu'il a appris à dompter sur le terrain. Des belles machines, encore joliment entretenues et peintes de verte, avec un système mécanique qui est encore aujourd'hui inégalé. Le moule chauffe par en haut et par en bas, au gaz. On place le feutre au milieu et c'est parti.
3: Et par un jeu de pédale, je peux bloquer le feu.
1: Après cette étape du moulage, Xavier taille et nettoie avant de passer le relais à ses collègues de la couture, à la main et à la machine. La dernière étape, c'est Mirella qui s'en charge. Elle gère toutes les finitions.
4: Donc je commence avec préparation d'extérieur. Le nœud, le galon, l'intérieur, toute la finition, c'est moi. Je fais tout, et même le dressage.
1: Une rigueur et un savoir-faire reconnus par le cinéma, puisqu'on peut voir sur grand écran nos chapeaux sartois.
2: C'est vraiment une fierté pour nous, comme quand on a vu dans le film Astérix, par exemple, donc pour les petits chapeaux chinois. Ils sortent de l'atelier, donc c'est vrai qu'on est tous allés au cinéma pour aller voir le film.
1: Alors si le monde du chapeau vous intéresse et que vous voulez profiter de la qualité à prix réduit, sachez que c'est possible.
2: Oui, tout à fait. On ouvre les portes de notre atelier du lundi au jeudi pour la clientèle locale, donc les gens qui veulent venir acheter un chapeau, ou ça peut être aussi un béret, un bonnet.
1: Ou chapeau de mariage, vous pouvez en tout cas soit venir sur place, ou faire des demandes particulières si vous le souhaitez également.

0: par téléphone. Dans tous les cas, les ateliers Fernand Robert ont encore de beaux jours devant eux et sans conteste, c'est un savoir-faire testé et approuvé par Issimène.
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2: Dans Toujours à la page, je vous emmène dans une forêt extraordinaire. Extraordinaire et inquiétante à la fois. Celle de Chimère tropicale, dernier livre de Corinne Morel d'Arleux, paru chez Dalva. Femme politique repentie, écologiste convaincue, Corinne Morel d'Arleux a d'abord écrit des essais pour transmettre ses convictions, mais depuis quelques années, c'est aussi à travers le roman que cette dromoise a choisi d'exprimer sa fascination pour la nature. Et c'est en Inde du Sud, lors d'une résidence d'écriture, que l'autrice a imaginé cette histoire, l'histoire d'Ariane, infirmière en psychiatrie qui n'a jamais quitté ses montagnes, mais rêve de jungle. Alors le jour où un double accident d'avion improbable se produit dans une forêt tropicale éloignée, Ariane trouve l'occasion de rejoindre cet univers fantasmé. Un univers de moiteurs, de crocs, de mystères, de magie, où elle croisera un homme jaguar, des chamans, des morts inaccomplis et l'inquiétant Cadillac qui la poursuit comme une ombre. Vous l'aurez compris, la place de l'imaginaire dans le livre de Corinne Morel d'Arleux est centrale. Alors je lui ai demandé quelle était pour elle la place de l'imaginaire, son importance dans la vie.
3: Ouais, j'ai l'impression que c'est un sujet d'une actualité brûlante, cette question de la place de l'imaginaire. D'abord parce que j'ai l'impression qu'on est nombreuses et nombreux à avoir de plus en plus besoin de se réfugier dans l'imaginaire pour de temps en temps échapper au réel qui semble de plus en plus dystopique et difficile à affronter. Et ensuite, parce que l'imaginaire, c'est aussi ce qui nous permet éventuellement d'imaginer autre chose. Comment le monde pourrait être de manière différente, de cultiver une forme d'empathie aussi, de pouvoir se mettre à la place de l'autre, d'envisager qu'il puisse y avoir des réalités multiples et pas une seule manière d'aborder la vie, d'aborder les événements, les faits. Toute ma question, moi, c'est de savoir comment on nourrit nos imaginaires, qu'est-ce que ça nous permet de produire qui n'est pas encore là, qu'est-ce que ça peut faire advenir dans nos vies.
2: Alors dans ce que vous nous racontez, il y a de l'extraordinaire, il y a du magique, il y a cette jungle qui est presque hantée.
3: Oui, cette forêt tropicale, elle est à l'image de la symbolique de la forêt qui est à la fois dans l'imaginaire collectif, un endroit, un milieu qui attire et en même temps qui a souvent provoqué aussi la peur, la crainte, parce que c'est un lieu mystérieux, étrange, sombre. Parce que finalement, je trouve que c'est beaucoup à l'image de notre époque, de nos vies, d'apprendre à cheminer sur cette ligne de crête entre émerveillement et inquiétude. Et donc, c'est finalement assez logique que ça se soit retrouvé dans mon écriture et dans l'histoire de Chimère tropicale.
2: Chimère tropicale, c'est un objet littéraire étrange, un roman organique qui nous enlace, nous emporte, sans laisser voir ce qui relève de la réalité ou de l'illusion. C'est sûrement pour cela qu'il est présélectionné pour le prix Ouest France Étonnant Voyageur, verdict attendu le 24 mai 2026. En attendant, à vous de vous plonger dans ces Chimère tropicale paru chez Dalva.
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4: L'oreille de Sam Berda fait des merveilles depuis 2016. Il s'occupe de masteriser les albums de vos artistes préférés ou encore de s'occuper du son de leur vinyle. C'est un travail précis et unique en Moselle. Bonjour Sam.
5: Bonjour Jérémy.
4: Vous avez commencé par des études dans des domaines très différents avant de tourner vers la musique. Comment cette transition s'est-elle opérée ?
5: Effectivement, ouais, différentes études, même que je dirais avortées. Puis après, j'ai travaillé pas mal d'années en restauration, en faisant de la musique à côté en fait. Et puis, c'est des concours de circonstances et d'opportunités qui ont fait qu'à un moment, j'ai eu la possibilité de me lancer comme d'abord comme producteur et mixeur en musique électronique en essayant de produire d'autres personnes. Et puis, petit à petit, à transitionner vers le mastering par intérêt et puis par opportunité et par demande aussi des clients simplement.
4: Est-ce qu'on peut expliquer ce qu'est le mastering à nos auditeurs qui sont pas forcément dans le milieu de la musique ?
5: Pour faire simple, c'est la dernière étape entre la production de la musique et sa distribution ou la fabrication des disques si on parle d'un support physique.
4: Vous avez l'occasion de travailler avec des artistes de renommée comme Cœur de Pirate, Gims, Lio, Claudio Capeo. Vous êtes occupé de masteriser le tout premier vinyle qui sert ensuite pour le pressage commercial. Comment ces collaborations ont pu voir le jour?
5: Pour ces artistes-là, je fais ce qu'on appelle donc le master vinyle. Donc c'est le disque témoin qui est ensuite dupliqué pour le pressage et puis la vente des disques comme on les connaît, qu'on achète chez soi. Moi, j'ai pas contact directement avec ces artistes-là, je travaille beaucoup
4: avec les maisons de disques.
5: Les maisons de disques, ouais.
4: Quelle est votre méthode, Sam Berda, de travail pour faire ressortir l'âme de la musique d'un artiste?
5: Je pense que ça passe beaucoup par énormément d'écoute de musique déjà, de manière générale, être un peu curieux de choses différentes, et il faut savoir mettre ses propres, des fois ses propres goûts, et ou je dirais même de manière plus générale,
4: de côté,
5: ouais. De côté, et essayer de comprendre les intentions de l'artiste et l'essence, puisqu'au final, nous, on est des techniciens, des artisans au service d'artistes, et c'est pas du tout l'inverse, quoi.
4: Il y a de plus en plus d'artistes qui font appel à l'intelligence artificielle pour la création de morceaux. Qu'en pensez-vous? Et est-ce que vous trouvez que votre métier est en danger?
5: Pour la partie purement créative, je reste assez dubitatif pour l'instant avec tout ce que j'ai entendu, mais bon, j'imagine qu'il en faut quand même pour tout le monde. Pour ce qui est de mon métier, je me sens pas du tout en danger pour l'instant. C'est-à-dire que ce sera peut-être des outils pour
4: perfectionner,
5: pour gagner du temps sur certaines tâches répétitives, mais tant que les outils IA sont dépourvus de sensibilité, bah justement aller comprendre l'essence d'un morceau et mettre en avant des fois ses imperfections parce que c'est ça qui fait que c'est joli, on y sera pas, quoi.
4: On souhaite longue vie à The Wall, hein, votre studio de mastering, et puis bonne route pour la suite, Sam Berda.
5: C'est gentil, merci beaucoup.
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1: Et on retrouve Patrick Citeau qui nous emmène chaque week-end découvrir les communes de notre Poitou. Ce matin, Patrick, vous évoquez l'histoire de Mellerand, une commune des Deux-Sèvres qui a vu naître la femme de lettres Claire Sainte-Soline.
2: Intéressons-nous dans un premier temps aux origines du nom de cette commune située près de Mel. C'est le mot latin mel, qui veut dire miel, qui donne le point de départ de la dénomination de la commune. Une production de ce mets sucré devait ainsi exister aux origines de la bourgade. Le préfixe « rang » proviendrait pour sa part du mot « ranque » qui signifie « boiteux ». On ne sait comment les deux particules se sont trouvées unies pour venir former le nom de la commune. Toujours est-il que cette partie du territoire de Sévrien a vu naître la femme de lettres Claire Sainte-Soline. De son vrai nom, Nelly Eva Fouillet, elle y voit le jour le 18 septembre 1891. Son père, Pierre Fouillet, qui sera maire de Niort de 1932 à 1935, et sa mère, Henriette Léontine Barbeau, sont instituteurs. Jeune fille, Nelly Fouillet fait des études brillantes à Niort. Elle poursuit son parcours scolaire à l'école normale supérieure de Sèvres à Paris. Elle y obtient une double agrégation de sciences physiques et naturelles et de physique-chimie. Suivant les traces de ses parents, Nelly Fouillet devient professeure. Elle enseigne successivement à La Châtre, Blois, Grenoble, Auxerre et Paris.
1: C'est en 1934 qu'elle publie son premier roman sous le pseudonyme de Claire Sainte-Soline, Patrick.
2: Intitulé « Journée », le roman évoque la vie d'un village des Deux-Sèvres. Une des communes du département, Sainte-Soline, située près de son lieu de naissance, lui a d'ailleurs inspiré son nom d'auteur. Tout au long de sa carrière d'écrivaine, elle expérimente de nombreuses formes. Romans, nouvelles, essais, recueils de témoignages, récits de voyages et vulgarisations scientifiques sont ainsi au cœur de ses travaux littéraires. Au total, elle publie une vingtaine d'œuvres dont certaines ont marqué l'époque. Le Dimanche des Rameaux, publié en 1952, est notamment une belle réussite. La parution du recueil de nouvelles Mademoiselle Olga en 1954 reçoit également les éloges des critiques littéraires. En 1957, son écriture précise et rigoureuse, héritée de sa formation scientifique, fait mouche. Avec son roman intitulé « La mort de Benjamin », elle connaît une belle renommée. Le livre manque en effet d'une voix le prix Fémina. Dès l'année suivante, elle entre au jury de ce prix. Elle est également membre du jury du prix du roman populiste. Claire Sainte-Soline s'éteint le 14 octobre 1967 à Paris. Elle est inhumée le 17 octobre suivant au cimetière des Sablières à Niort, où elle repose avec ses parents.
1: Merci Patrick Citeau pour cette découverte de la commune de Mellerand.
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3: C'est la Camini Minute, votre chronique de la joie et de la bonne humeur. Comment ça va les amis? Enfin, je dis comment ça va les amis, je pourrais dire CMTV. Oui, parce que je ne sais pas si vous avez remarqué, mais je ne sais pas si c'est la nouvelle génération, mais il y a des gens, quand ils parlent, ils mettent de moins en moins de voyelles, de moins en moins de lettres. Pour dire « il n'y a rien », ils disent « il y a R ». Pour dire « mort du rire », ils disent « MDR ». Pour dire « pété de rire », ils disent « PTDR ». Et pour dire « à ce qui paraît », ils disent « à skip ». Il y a de moins en moins de lettres, de moins en moins de mots. Mais si on continue comme ça, ils vont parler comment dans 10 ans, les gens? C'est quoi cette façon de parler, là? Je veux dire, il n'y a rien, c'est pas une longue phrase. Je comprends qu'on veuille écourter des trucs, mais il n'y a rien, c'est pas long, il y a R. Comment on va parler dans 10 ans? Moi, je dis... On parle de plus en plus des extraterrestres et des ovnis. Moi, je pense que si les extraterrestres viennent sur Terre, c'est à cause des gens qui parlent comme ça, qui réduisent les mots. C'est quoi cette façon de parler, franchement? C'est abusé, quoi. Parler français, c'est une belle langue, le français. Il y a R, MDR, PTDR, ASKIP, il est BG pour dire beau gosse. Mais c'est bien de dire qu'on est beau gosse, ça fait plaisir d'entendre beau gosse. C'est plus plaisant que BG. Ils enlèvent les voyelles comme ça. Ça me rappelle les films coquins qu'on voyait sur Canal+, au début du mois, le samedi du mois, quand c'était encrypté. Vous vous rappelez ça? Faites pas semblant. Hein. Lui, à tous les auditeurs d'ici Picardie, vous aussi, vous êtes tombés au moins sur du crypté sur Canal+, dans les années 90. Et ben c'est pareil, cette nouvelle façon de parler là. Des mots courts, de plus en plus courts. Et d'ailleurs, même les rappeurs de nos jours ont des noms d'artistes de plus en plus courts. ZKR, PLK, SCH, MHD. Après, il y en a qui gardent quand même les voyelles. Gims, Jules, Vald. Et bien sûr, on terminera par les groupes asiatiques, les Coréens de BTS. Alors eux, ils n'ont pas mis de voyelles, mais BTS, c'est quand même Bac+2.
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4: Nous partons à la découverte des Maranges, ce petit territoire partagé entre trois villages. Chéilly-les-Maranges, Sampigny-les-Maranges et Dezise-les-Maranges, au lieu de la prochaine Saint-Vincent tournante 2026. Alors, avec Plus belle la vigne, on zoome sur ce territoire viticole caché dans une petite vallée. Ici, les coteaux font partie de la côte de Beaune, mais en Saône-et-Loire. Explication avec Élodie Roy, viticultrice et vice-présidente du comité d'organisation de la Saint-Vincent.
5: La côte de Beaune s'étale d'une même exposition, mais il y a une faille géologique à Santenay et les Maranges, on est une vallée un petit peu à part, je dirais.
4: Alors là, Santenay, c'est dans quelle direction ?
5: Santenay, c'est juste en face. Voilà,
4: là-bas. C'est dans le petit creux, là-bas ?
5: Là, vous voyez des bâtiments en face. Oui. Là, c'est tout le début de Santenay.
4: D'accord. Voilà. Et donc, après, il y a les hauteurs, en fait, il y a les collines.
5: Les coteaux, voilà. Les coteaux. C'est une vallée, en fait. Les Maranges, vous avez la vallée de la Causanne et la vallée de la Deune. Donc, la Causanne, c'est une petite rivière qui circule sur Chéilly, sur Sampigny, qui prend sa source, en fait, à Vauchignon, au bout du monde. Donc, c'est un nom qui, ça s'invente pas.
4: C'est joli.
5: C'est une petite rivière qui fait 14 km et qui se jette dans la Deune, juste à la sortie de Chéilly. Donc, cette rivière, elle passe au milieu, là. Le petit village de Sampigny qui est ici, très étriqué, très enclavé, et sur les hauteurs, vous avez Dezise, et tout en haut, le petit hameau de Borgie. Et la montagne des Trois Croix qui est en face de nous, connue aussi sous le nom de Mont de Seine. Alors, bon, moi je les vois les croix, mais je connais. C'est vraiment juste en face de moi. Je sais pas si vous voyez.
4: Non, mais je
5: le petit
4: lunettes,
5: point culminant.
4: D'accord.
5: Oui, là, on est à 521 mètres d'altitude, je crois. Et le vignoble des Maranges, ben, est vraiment devant nous.
4: Alors, qu'est-ce qui fait que ça reste tout de même la côte de Beaune, alors qu'on décroche quand même de cette côte de Beaune?
5: On décroche de cette côte de Beaune, légèrement, hein, c'est quand même pas... Parce qu'après, une fois passé la côte de Beaune, on est sur la côte chalonnaise. Mais la côte chalonnaise, on est sur la plaine de Saône. Nous, on est quand même très éloignés. La côte chalonnaise, elle est vraiment derrière cette colline-là.
4: D'accord.
5: Avec le village de Bouzeron qui commence la côte chalonnaise, Ruilly, Mercuré, etc. On a des terroirs distincts. Là, on a une carte géologique. Vous voyez qu'il y a beaucoup de couleurs différentes en fonction du type de sol.
4: Ah oui, je vois, jurassique, plutonique.
5: Donc ça, ce sont des niveaux géologiques. Donc là, on parle de millions et de millions d'années. Pour faire simple, c'est argilo-calcaire, mais pas que. On est un vignoble assez tardif. On vendange souvent plus tard que les autres appellations de la côte de Beaune.
4: Vous êtes entre la côte de Beaune et les Hautes-Côtes, finalement.
5: Oui, exactement.
4: C'est ça.
5: Les Maranges, ils sont exposés sud-sud-est, on va dire. Les Hautes-Côtes, moi, personnellement, j'ai des parcelles, elles sont exposées vraiment plein sud.
4: Nouvelle confirmation de la définition hyper millimétrée des terroirs bourguignons.
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1: Peut-être que vous connaissez, vous, la place du village. Sur les réseaux sociaux, Jean-Noël et Philippe de Paris parcourent les Savoies avec leurs caméras et ils vous racontent leurs rencontres tous les jours au micro de votre radio. Ici, aujourd'hui, Jean-Noël, on s'arrête dans l'ouest du département de la Savoie. C'est ce qu'on appelle l'avant-pays.
2: Nous sommes à Nance, du côté du lac d'Aiguebelette. Et on va parler, on va rencontrer quelqu'un qui a un métier rare, un métier d'art. C'est celui de sellier, tapissier, décorateur. Et on va en parler avec Jean-Pierre Ancel, dans cette région bien paisible autour du lac d'Aiguebelette. Et Jean-Pierre commence par nous dire, j'ai choisi de m'installer à Nance parce que je voulais du calme. Et là-bas, il est servi et il nous dit qu'il a longtemps vécu en ville et il nous explique que là-bas, au moins, à Nance, on peut se garer. On connaît Nance au nord du lac d'Aiguebelette, c'est vraiment la campagne, et il est heureux de travailler là-bas. Et il travaille dans un métier dont il dit qu'il est un peu l'héritier du bourrelier, puisqu'il lui-même est sellier garnisseur, des bourreliers qui ont quasiment disparu. Lui, il va utiliser beaucoup de cuir, beaucoup de crin animal, donc très naturel, la ouate qu'il préfère, le tissu et la mousse. Et tout ça sur des supports extrêmement variés, notamment les vieilles chaises. Il nous dit qu'il aime bien travailler sur les vieux objets, les vieilles chaises. Il faut les recoller, il faut faire les vernis, il faut les retinter. Mais il travaille aussi sur l'automobile. Il va notamment refaire une vieille De Dion Bouton 1902 à l'ancienne avec justement eh bien du cuir et puis du crin animal. Donc il aime ce travail, il en est passionné et en particulier il va travailler d'une drôle de façon puisqu'effectivement il utilise des petits clous qu'on appelle des semences et ces petits clous eh bien il les met dans la bouche pour une bonne raison, c'est que c'est plus facile pour travailler. Et là c'est original et on le voit faire. Il met une poignée de clous dans la bouche, il y a des petits clous qui sont pas très longs quand même et il a un marteau aimanté, s'il vous plaît. Donc, il prend avec la main droite le marteau et il va choper le clou dans la bouche. La main gauche est disponible. Et il nous dit, c'est comme si j'avais trois mains. Ça, c'est formidable. Et il nous explique qu'il a des clous dans la bouche très souvent et que il prend son clou et il tape dessus et paf, le clou. Incroyable. Il enfonce ça avec une dextérité énorme. C'était un bonheur de le rencontrer du côté de Nance.
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3: Taureau, je crois que c'est du 21. Ah non, je sais plus.
4: Savez-vous ce que c'est que l'astrologie ?
5: C'est les astronautes qui vont dans l'espace.
3: C'est l'espace et les constellations, le placement des étoiles.
4: Vous êtes de quel signe ?
5: Verseau. Moi, je crois que je suis taureau.
6: Moi, je suis taureau.
7: Moi aussi, je suis taureau.
4: Comment on a découvert que vous étiez de ce signe-là ? C'est grâce à quoi ?
3: Au mois de l'année, par exemple, le taureau, je crois que c'est du 21 mars jusqu'au 20... Ah non, je sais plus.
8: Moi, j'avais un petit carnet de jeu et il y avait un jeu. Si on réussit le jeu, on savait on était de quel signe.
9: C'est quand même magique, hein ?
10: Waouh, c'est fabuleux ! Et pourquoi on fait ça ?
8: Je sais un peu, Verseau, c'est de quel temps à quel temps ? C'est de la fin de janvier au début de février. Et moi, vu que je suis née le 31 janvier, je suis Verseau, du coup. Ça s'appelle des signes astrologiques. Et l'astrologie, du coup, c'est des signes astrologiques.
4: T'es taureau, ça veut dire que tu rentres, t'as besoin d'une étable ?
3: Non, c'est sur les qualités. C'est quand on est, par exemple, taureau, dans le mois où on est taureau, on n'est pas comme d'habitude.
4: Et vous êtes comment, messieurs les taureaux ?
3: J'en sais rien.
11: Il possède certainement des qualités, mais voilà. Lesquelles ?
8: Je sais pas, moi, je pense de l'émotion. Beaucoup, beaucoup d'émotions. Après, je sais pas.
12: Comment je peux te montrer que je peux être fort et sensible, noble et affectueux ?
13: Les taureaux, par exemple, ce sont des personnes qui sont nées pendant les mois
3: De taureau.
6: C'est logique.
3: Quand on est taureau, on se contrarie plus, on est plus vexé, alors que d'habitude, non.
8: Taureau, bah, vu que les taureaux, c'est costaud, bah, je pense que les taureaux, ils sont costauds. Enfin, ceux qui ont les signes astrologiques taureaux, ils sont peut-être très forts.
4: Et les balances, alors?
8: Quand on était le signe astrologique balance, c'est-à-dire que quand il y a quelqu'un qui nous dit quelque chose, on va le balancer.
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7: Salut Brésil.
13: Salut toi. Qui est cette charmante personne? Voulez-vous me présenter?
14: Ah, c'est encore Sylvie.
7: Je suis Sylvie.
13: Vous avez quel âge?
7: J'ai 50 ans.
14: Tu crois que je te vois pas?
13: Vous faites quoi dans la vie, en fait?
7: Je suis vendeuse en boulangerie.
14: Mais tu me prends pour une conne, là, ou quoi?
15: Elle est jalouse, tu sais pourquoi?
7: Je suis dans les petits bonheurs.
16: C'est exactement ça qu'on a pensé, nous.
17: Qu'est-ce que vous faites ici, à part foutre la merde?
7: J'habite à Port-Sal.
13: Et alors?
7: Port-Sal, c'est sauvage, bleu turquoise.
13: Comme sur les cartes postales?
7: Il y a une super vue au Guiligui qui surplombe le port, et c'est le paradis.
18: Un petit commerce, une petite femme, c'est pas beau ça, c'est pas le paradis?
19: C'est quoi votre endroit préféré?
7: Mon coin de balade préféré, c'est Boutrouille à Kerlouan.
18: Et on peut savoir pourquoi?
7: C'est une grande plage avec des rochers. Quand j'étais jeune, je montais sur les rochers, j'allais attraper des poissons, des crabes, des étrilles. Il y a trois petits rochers qui se situent au milieu de la plage. L'eau ne part pas quand la mer descend et ça fait des petites mares. Et quand j'y retourne maintenant, je vois les enfants qui jouent là où je jouais. Par contre, les rochers sont tous usés puisque les enfants glissent dessus.
20: Allez, je glisse. Moi, tous les matins, je casse le vent, je fais chier les gens, ça me purifie, c'est important.
14: C'est quoi un méga-tube?
7: Ma chanson d'enfance inavouable, c'est Son Kukai.
21: En l'an 70 du calendrier spatial, des êtres humains quittèrent la Terre pour rejoindre différents systèmes galactiques, comme le 15e système solaire, par exemple.
7: C'est un générique de dessin animé qui passait dans les années 80. J'adore.
22: Je ne comprends toujours pas.
23: Tu leur as acheté un huile bordée.
7: Quand je me suis mariée, on l'a passé avec le MP3.
23: Très bien, ma chérie. Après tout, c'est ton mariage.
7: Son Kukai au mariage. Ah bah oui.
24: Sur quelle planète?
25: Allez, vas-y, fais nous rire.
14: Raconte-nous une histoire, allez.
7: Si, j'en ai une quand même.
24: Ah oui?
7: La maladie du boulanger.
23: Ah, mais je crois que je la connais.
26: Non, c'est peu probable.
7: C'est la brioche qui gonfle et la baguette qui tombe.
25: Mais c'est une honte d'entendre des trucs comme ça.
7: C'est une tradition. Allez, salut!
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1: Vous écoutez Quand je creuse par le groupe Volcaillou.
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1: Volcaillou, un duo formé par Simon et Timothée. Originaires du Sud Ardèche, ils se rencontrent à l'âge de 12 ans au conservatoire et commencent à écrire et composer pendant leurs années lycée.
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1: Aujourd'hui, le duo est un ovni, un alliage entre musique électronique et chanson française.
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0: le caillou avec, quand je creuse, un coup de cœur ici de Romardèche.
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3: Bonjour.
4: Bonjour, bienvenue dans Décibel, cher merci. Sam Sauvage. Ce premier album de Sam Sauvage qui vient de sortir, mesdames, messieurs, évidemment, on va se balader dedans. Vous rappelez que Sam Sauvage, peut-être qu'avant de l'entendre, vous l'avez vu, notamment avec la vidéo de cette première chanson, Les gens qui dansent.
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0: sais pas ce qui est le plus percutant dans cette chanson, justement, si c'est le son, si c'est la découverte de la voix de Sam Sauvage, ou ouais, ce look et cette petite danse qui vous colle à la peau. Là, vous partez en tournée. Tous les jours, vous allez la faire, cette danse
1: de, ah ouais, des tout gens à qui fait. Dansent. Ah ben moi, quand je me dis que les gens ont pris leur place, ouais. Pour nous, c'est un concert de plus à chaque fois, mais pour ouais. les gens, souvent, c'est la première fois qu'ils me voient, donc et qu'ils nous voient avec les musiciens et les musiciennes. Donc il y a un peu un truc où on donne tout le soir, et puis tant pis pour le lendemain.
0: Bravo pour la condition physique.
1: Merci, on est pas trop peu.
0: Sam Sauvage, vous l'avez vu aussi dans le joli clip de Clara Luciani. Garçon mystérieux qu'elle regarde dans la rue. Voilà. Premier rôle, n'empêche, dans un clip, ça vous a donné envie d'en faire d'autres,
1: ouais,
0: ou même du cinoche.
1: Ah bah quand j'ai fait ça, je me suis dit, oh, pour vous, ce soit pas le dernier.
0: Ouais.
1: Non, en vrai, je sais pas. Moi, je pense pas du tout que j'ai un talent pour ça. Hein.
0: Oui, faire l'acteur, c'est pas dans
1: vos... Non. Bah, déjà, chanteur, c'est dur. Alors, quand elle m'a dit, viens faire l'acteur, moi, je lui ai dit que je vais couler ton clip. Puis elle m'a dit, non, ça va être génial. Bon, on l'a fait.
0: Elle voilà. avait la vision. Bravo, Clara. Alors, mesdames, messieurs, bonsoir. Les vieilles personnes comme moi ont la ref, ça, mais beaucoup trop jeune pour avoir entendu Yves Mourouzi dire mesdames, messieurs, bonsoir. Mais n'empêche que l'album s'appelle Mesdames, messieurs. Et c'est pas juste un gimmick, ce Mesdames, messieurs. Il est là, dans l'album, dans plusieurs chansons, dans la chanson d'ouverture, donc,
1: bien
0: qui s'appelle Avis de tempête, où vous incarnez un présentateur météo, mais pas que, complètement dépassé par les fracas du monde.

0: drôle comme ref, mesdames, messieurs, pour votre génération qui regarde sûrement pas le 20h et qui s'informe autrement. Et le mesdames, messieurs, bonsoir, il vient d'où, de vos souvenirs d'enfance?
1: Ouais, je sais pas, pour moi c'est même l'expression que j'aime bien. C'est ce truc un peu solennel, ouais. Et à la fois qui s'adresse à tout le monde. Et puis quand on dit mesdames, messieurs, on a l'impression qu'on va dire un truc important.
0: Oui, c'est vrai.
1: C'est beaucoup plus que écoutez-moi, j'ai un truc à vous dire. Là, c'est mesdames, messieurs. Ça, oui. Voilà, c'est vraiment écoutez-moi parce que ça va être important. Et je trouve ça très chouette. Et surtout, je voulais que l'album ce soit un peu une injonction. C'est-à-dire que comme c'est un premier album, que j'avais la sensation que voilà, à part quelques personnes qui ont vu les gens qui dansent de temps en temps, je suis loin d'avoir eu une reconnaissance nationale, il n'y a rien du tout. Donc il faut un peu montrer ce qu'on fait. Et je pense que c'est un peu une invitation à écouter l'album.
0: C'est sa première rencontre, mesdames, messieurs. Point d'exclamation. Mesdames, messieurs, c'est pas seulement les gens très bien habillés de la télé qui le disent, ou les hommes politiques au début d'un discours. Ça peut être aussi quelqu'un qui fait la manche dans le métro.

0: un cri dans le métro. Et donc, autant sur la chanson d'avant, vous incarniez un personnage qui était plutôt rigolo. Là, vous incarnez quelqu'un qui est en pleine détresse et qui va exploser. C'est des rôles que vous vous écrivez. Pourquoi ces rôles-là ?
1: Ça dépend. Des fois, je prends un rôle, des fois, je prends une incarnation, ou des fois, je ne joue pas de rôle. Ça m'arrive aussi.
0: Dans les chansons.
1: Ouais. C'est, en fait, je m'adapte beaucoup par rapport à la chanson. Hein. C'est-à-dire que moi, c'est pas du tout un album concept. C'est vraiment chanson par chanson. Si je pouvais, je ne sortirais que des chansons une par une, mais je voulais faire un contenant quand même. Et je pense que là, pour le coup, c'est plus une incarnation de ce que j'ai vu, d'une situation. C'est-à-dire qu'on l'a tous vécu un peu ce truc-là, et même ailleurs que Paris, ailleurs que Lille, là où il y a encore même un bus, dans la rue, tout simplement. Là, ouais. Je veux dire, ce mec que j'ai vu péter un dans le métro, hein, littéralement, bah là j'ai pris la position osée de devoir l'incarner, et je le fais sur scène, et je pense que ça a donné du cachet au message, et ça a donné surtout plus de puissance au message.
0: Plus de force, c'est-à-dire que quand vous êtes cette personne et que vous vous adressez aux gens en disant « Mesdames, Messieurs », c'est plus fort que si vous vous mettez dans votre rôle de chanteur-observateur et vous dites « J'ai vu un type dans le métro, il a dit ça ».
1: Bien sûr, parce que moi, je n'étais pas derrière la vitre du métro, c'est ce que je dis souvent, j'étais même dans le métro, et à ce moment-là, je le dis pas fièrement, mais je veux dire, moi non plus, je n'ai pas donné 2 €. Hein. Je veux dire, quand il est passé, j'ai à peine laissé un regard. Et c'est pour ça que ce n'est pas une chanson très engagée. En fait, c'est une chanson beaucoup plus engagée contre l'indifférence que je mettais en avant. Donc, cette incarnation était nécessaire, je pense.
0: Donc, plus, on va dire, oui, vous êtes concerné par ce qui se passe autour de vous, que ce soit dans Un vide de tempête ou Un cri dans le métro. Mais qu'est-ce qui fait qu'un moment comme ça, ça devient une chanson, typiquement là, Un cri dans le métro, qu'est-ce qui fait que ce jour-là, cet homme-là qui fait la manche et qui s'énerve parce que personne ne lui donne et qu'il est au bout du scotch, qu'est-ce qui fait que ça devient une chanson ? C'est quoi le déclic pour vous ?
1: Bah justement, pour moi, c'est quand je dis le cri dans le métro, c'est le cri, et c'est un peu la sensation qu'on a tous crié à ce moment-là. C'est des moments un peu rares comme ça, où parce que quelqu'un qui fait de la manche dans le métro, il y en a tous les jours. Hein, je veux dire, on les voit tous les jours, quand on va au boulot, quand on va ailleurs, peu importe. Là, ce gars-là avait un truc où il s'est énervé contre une pauvre vieille dame, comment qu'elle non plus n'y était pour rien, en fait.
0: Ouais.
1: C'est ça, on y est pour rien, et à la fois, c'est devant nous. Alors qu'est-ce qu'on fait ? Est-ce qu'on regarde ? Est-ce qu'on ne regarde pas ? Lui, il a décidé qu'il fallait le regarder à ce moment-là. On l'a tous regardé. Et puis finalement, cette dame, elle a donné 2 €, et moi, je me suis dit, ok, c'est peut-être un moment d'humanité à photographier. Et c'est important pour combattre l'indifférence, la seule chose que je combats presque dans cette chanson, c'était important d'en faire quelque chose d'immortalisé. Ouais.
0: Bah vous l'écouterez sur le premier album de Sam Sauvage, Mesdames, Messieurs, point d'exclamation. Donc, et si ça se trouve, j'ai dit une grosse bêtise, Sam, parce que pour nous qui achetons des disques, qui découvrons des artistes, je me dis, première grosse tournée, premier album, première nomination aux Victoires, Révélation, c'est le début de l'aventure. Mais en fait, vous, l'aventure a démarré bien avant. Ça fait plusieurs années que vous faites de la musique.
1: Oui.
0: Vous avez même lu dans une interview dire que vous aviez la sensation même d'avoir eu un petit temps de galère.
1: Ah oui, bien sûr. Mais après, c'est normal que les gens ne savent pas. Hein, parce
0: qu'il
1: y a une exposition un peu cette année, des choses comme ça, dont je suis très très content.
0: Ouais.
1: C'est-à-dire que moi, ça change ma vie aussi. Hein. ça change la tête de mes concerts aussi,
0: ouais.
1: Tout ça. Mais non, moi, ça fait 10 ans que je fais de la musique, et ça fait à peu près, je pense, oui, pour être honnête, 8-9 ans. Très vite, j'ai voulu avoir un projet musical, tenter ma chance, en fait, en tant que jeune dans la musique. Donc, ouais, j'ai connu un peu 8 ans, 9 ans de bar, de resto, et comme je disais, de concert dans l'indifférence, mais une indifférence nécessaire avant de connaître autre chose, je pense.
0: Qu'est-ce qui vous a donné la niaque, la force de continuer ? Parce que oui, servir des pizzas ou des bières pendant 1 an, 2 ans, en attendant, soit, mais 8 ans, c'est long. C'était quoi ? C'était de l'espoir ?
1: Je pense que j'avais beaucoup d'espoir, et même si je traversais forcément des grands moments de doute, mais comme j'en traverse aussi aujourd'hui, parce que là, maintenant, il y a une autre pression, la sortie d'album, des choses, donc ouais. En fait, c'est une pression différente. Il y avait la pression d'arriver à sortir un album, ensuite la pression que l'album fonctionne. Il y a toujours de la pression dans la vie, mais pas que pour ce métier là, il y a des métiers bien pires que ça d'ailleurs. Moi j'ai cette chance là. Non, mais je pense que j'ai tenu entre guillemets, hein, c'était pas si dur que ça, mais j'ai tenu parce que l'aventure est aussi intéressante, le chemin est aussi intéressant que la présumée arrivée qui n'existe pas.
0: Oui.
1: Et pour moi, tant qu'il n'y a pas d'arrivée, il y a du chemin, et moi ça me plaît. Donc même jouer dans les restaurants, si demain j'y retourne, alors oui, ça va me faire bizarre, mais c'est pas un truc qui va me m'horripiler.
0: Est-ce que maintenant vous pouvez dire mon métier c'est musicien, et si oui, à partir de quel moment vous avez commencé à le dire ?
1: J'ai commencé à le dire de manière tout à fait pragmatique et très économique, en fait, à partir du moment où j'en vis. Alors, ouais. Je veux dire, là, ça fait depuis récemment, très récemment, ça fait un peu moins d'un an. Et oui, moi, je me suis toujours refusé à dire, en me présentant, que j'étais musicien. Je disais souvent, bah, je suis Berman, mais je fais de la musique. Et je suis régisseur au théâtre. Je l'ai été pendant 2 ans, mais je fais de la musique et j'aimerais bien un jour que ça fonctionne. Et là, aujourd'hui, bon, si ça fonctionne, je sais pas, mais en tout cas, je dis, je suis musicien. C'est mon métier et c'est très, très cool.

le musicien Sam Sauvage est notre invité ce soir. Mais sachez que sur l'album, vous allez aller de surprise en surprise et plein d'ambiances différentes. J'ai beaucoup aimé à quel point vous m'avez baladé et vous avez joué avec mes émotions, mes humeurs, mes réactions. En écoutant Mesdames, Messieurs, j'ai un sourire amusé. En écoutant Je suis pas beau, parce qu'on se l'est tous chanté ado en se regardant dans le miroir.

0: Somme sauvage. Je suis pas beau. Mais voilà, là, vous, les ados vont vous adorer. Hein.
1: Ah, c'est vrai?
0: Bah, oui, je pense. On se dit, là, je suis pas tout seul. Moi, si j'avais eu cette chanson-là quand j'avais 15 ans, ça m'aurait fait un bien fou.
1: C'est vrai? Ah ben, ouais. Moi, elle m'a fait un bien fou de l'écrire aussi.
0: Donc, il y a ces moments-là vraiment joyeux, souriants, bah, comme les gens qui dansent ou comme ça. On laisse Somme sauvage nous emmener dans son univers. Et puis, je vous rappelle que le monde va mal, hein, on l'a dit au tout début de l'interview. Et donc, il pleut des femmes. Histoire vraie, Sam, vous avez perdu une amie victime d'un féminicide.
1: Tout à fait, oui. Il y a un an, à peu près ça.
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0: Fille au destin volée par ceux qui manquent de courage, quelle plume. C'est forcément plus difficile à écrire que je suis pas beau. Ou alors est-ce que c'est juste une difficulté différente?
1: Je pense que ça sort tout seul au bout d'un moment. Enfin, il y a des chansons comme ça qu'on écrit en 10-15 minutes. Celle-là, forcément, on faisait partie parce que d'autant plus que ça m'a touché personnellement. Et je pense que ça m'a fait du bien de l'écrire en fait. Moi, ça remplit. De toute façon, en tant qu'artiste, on fait des chansons souvent pour se remplacer des consultations de psy. Hein. C'est littéralement ça. Hein. Parce que, et en fait, c'est la même chose qui s'est passée là. Et même si c'est un sujet difficile. Dur à écrire, dur d'en parler en interview, tout ça, je pense que c'est nécessaire d'en parler. C'est justement ce qui fait tout l'intérêt de cette chanson. C'est pas pour rien que je l'ai écrite, c'est quand j'ai découvert que mon ami Lison, hein, son prénom, comment en fait n'était qu'un numéro. Quand je l'ai vu sur le compte Nous Toutes, sur Instagram, des choses comme ça, qu'en fait c'était la 171e, 163e de l'année, je ne sais plus. Et comment c'est ça, c'est pour ça qu'il pleut des femmes, je parle vraiment de cette averse-là. Et même si c'est dur d'en parler, je pense qu'il faut en parler, il faut encore en parler. C'est à force d'en parler qu'on va réussir à combattre au moins le truc. Et si je peux apporter ne serait-ce qu'un petit caillou à l'édifice, ce sera déjà ça.
0: Bah merci de l'avoir fait, elle est très poignante et parlante et en plus merveilleusement écrite cette chanson. Revenons à la maison, ça fait plaisir. Boulogne-sur-Mer.
1: Bien sûr.
0: C'est un endroit important pour vous, c'est là que vous avez grandi, Sam ?
1: Oui, tout à fait, c'est ça. Je suis un nordiste, un vrai de vrai.
0: Il y a une chanson donc dédiée à votre ville, Boulogne.

0: quoi votre fidélité, votre lien à Boulogne pour en faire une chanson? C'est comme Orelsan avec Caen.
1: Bah c'est une phrase que je dis toujours, mais c'est parce que quand je l'ai trouvée, quand elle m'est venue, je me suis dit que c'était la meilleure façon de décrire cette ville-là. Et c'est un vrai compliment, hein, ça paraît bizarre, mais c'est juste que c'est une ville qui est aussi belle dans sa laideur que laide dans sa beauté. Je trouve que c'est vraiment la phrase qui lui convient le mieux, que j'aurais pu glisser dans cette chanson d'ailleurs si je ne l'avais pas trouvée après.
0: Ouais, c'est pour la réédition, on note ça.
1: Pour Boulogne 2. Mais c'est une ville qui qui m'a hébergé, j'aime bien ce terme-là, de mes 0 à mes 18 ans. Ouais. Moi, je me définis très peu de là d'où je viens. Mais par contre, c'est important d'en parler. Je veux dire, moi, je me définis plus par là où je vais. C'est ce que je préfère. Mais par contre, je voulais quand même rendre hommage un peu à cette ville et parler aussi de ce qui se passe là-bas. Parce que c'est une ville qui a beaucoup d'histoire, qui a été détruite pendant la guerre, des choses comme ça. Mais les gens, je ne sais pas pourquoi, ont gardé un cœur énorme. Et les événements aussi tragiques qui s'y passent, avec le cimetière de la Manche, hein, comme on dit, les migrants qui se noient dans la Manche. Et je vois en fait tous les clichés très tenaces à Boulogne. On parle de racisme, on parle de tout ça. Alors qu'en fait, moi, tout ce que j'ai vu, c'est des pêcheurs aller sauver des migrants en mer. Donc les pêcheurs avant qui mouraient de la mer viennent maintenant sauver ceux qui sont dans des embarcations de fortune. Et ça, je voulais un peu trouver ce double sens pour raconter cette double histoire, ce passé et ce présent, qui finalement se lie comme jamais à présent même.
0: Il y a beaucoup de profondeur en fait dans votre album, et c'est vrai que avec les premières chansons, notamment Les gens qui dansent, etc., on s'attendait pas forcément à ça. Est-ce que vous vous rendez compte que vous surprenez dans le très bon sens du terme? Mais voilà, moi franchement, la première, je me suis fait avoir. Je vous ai vu arriver, votre petit look là, votre petite choré et tout. J'ai dit génial, il est trop sympa, Sam Sauvage. En fait, oui, il est trop sympa, Sam Sauvage, mais il est aussi très profond. Enfin, je dirais, il y a du monde là-dedans.
1: Il est pas dépressif, promis.
0: Non, c'est pas ça. Mais intelligent, vous écrivez divinement. Quand dans Roi du silence, vous racontez l'histoire alors de beaucoup de couples, mais là en l'occurrence c'est l'histoire de vos parents et de votre papa qui se barre au moment de votre naissance. Vous avez des phrases géniales.

0: roi du silence, ça vous évite la consultation de psy pour vous réconcilier avec votre père?
1: Bien sûr, et c'est pour ça qu'il y a autant de métaphores. Parce que,
0: il y a des princesses, des rois, tout ça. Mais
1: j'assume de dire que je me cache derrière ça. En fait, j'ai pas de problème à le dire, et je pense que le jour où je réussis à écrire une chanson avec des mots directs, comme je le fais souvent dans d'autres chansons, c'est que là, j'aurais vraiment guéri mon truc à l'intérieur de moi. Mais bon, on guérit pas souvent si vite qu'on veut. Et puis surtout, moi, j'ai même pas envie de guérir. Je me sens très bien comme ça aussi maintenant. Donc, je me suis un peu caché derrière ces métaphores-là. Et si je l'ai sorti, parce que c'est un peu une valeur personnelle, j'écris d'habitude plus sur les gens que sur moi. Là, je me suis dit que mon histoire, je pense que je suis pas le seul à l'avoir vécue. Je pense qu'elle parlera à beaucoup de gens. Donc, c'est pour ça que je voulais un peu la glisser comme ça, en espérant que les gens la comprennent, la reçoivent, bien sûr. Ouais.
0: Alors, on parle de mots directs. Je ne t'aime plus, c'est suffisamment direct.
1: Ouais, là, pour le coup, j'avais pas besoin de psy. J'y suis allé franco.
0: On y va alors. Sam Sauvage, je ne t'aime plus, mesdames, messieurs. Désolé les psys, on peut pas tout avoir.
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0: Message reçu, Sam Sauvage est l'invité de Décibel. J'ose même pas vous demander pour qui elle était, si la personne a bien reçu le message. Non, c'est vrai. Non, mais hey, c'est hyper cruel.
1: Ouais, mais je pense que c'est mieux de le faire en chanson que de dire des mots pareils en face ou un truc du genre.
0: Puis
1: surtout, c'est plus facile de dire. Je trouve que dans la vie, c'est plus facile de dire je t'aime dans un gros mensonge que je ne t'aime plus dans une vérité bien brutale.
0: C'est pas
1: donc,
0: faux.
1: Dans un album, c'est mieux que dans une relation.
0: Comment vous bossez, Sam Sauvage, ce premier album, il est né de vous.

0: peu le, on l'a appelé le hooligan de la musique, et je trouve ça hyper bien trouvé.
1: On va écouter d'ailleurs, ne t'en fais pas pour elle tout à l'heure. Donc voilà, on va se rendre compte de ce que le hooligan.
0: C'est ça, c'est un vrai de vrai. Et une dernière personne qui est Xavier Demare, qui a travaillé beaucoup avec son frère Pierre Demare sur Je suis pas beau pour ce côté pop, cette fraîcheur. En fait, j'allais chercher des sonorités chez des gens.
1: C'est ça.
0: Pour ressembler à mon album.
1: Parce que vous, naturellement, vous allez vers quel genre de sonorité? C'est quelque chose comme les gens qui dansent? C'est un truc un peu cold wave, un peu post-punk?
0: Du tout, mais je suis vraiment très éclectique. Donc ouais. C'est-à-dire que dans chaque chanson, il y a un style différent. C'est ça que j'aime bien. C'est ce que j'espère avoir.
1: Mais par exemple, quand vous composez quelque chose qui est brut, qui n'a pas été arrangé, etc., ça ressemble plutôt à quoi? À des sons synthétiques? Ça ressemble à du piano? Comment vous?
0: Ça dépend de la façon dont je compose, en fait. C'est-à-dire que parfois, des fois, quand j'ai le texte avant, je vais l'habiller d'une certaine manière. Et quand je me dis que le texte est un peu solennel, des choses comme ça, je vais le faire au piano. Et puis parfois, j'ai un riff de guitare, ou parfois j'ai juste un truc de
1: synthé
0: qui me vient.
1: Donc vous êtes pianiste, guitariste?
0: En fait, j'aime bien dire que je fais un peu tout, mais pas très bien. je suis pas un grand soliste de guitare, je suis pas un grand pianiste du tout.
1: Mais ça vous permet de bosser et de composer.
0: C'est ça, ouais. Ça me permet en fait de composer. Et après, il y a des gens dont c'est le métier, par exemple, d'interpréter très bien les guitares, tout ça, à qui je confie ça de manière... naturel.
1: Mais d'accord, mais je comprends mieux aussi pourquoi vous êtes tellement chouette en interview, pourquoi aussi vous êtes tellement content de faire plein de dates. C'est parce qu'en fait, toute une partie du boulot est archi solitaire pour vous.
0: Ah oui, carrément. Moi, je suis content quand je m'entoure d'équipe après.
1: Je comprends mieux ça. Ouais, c'est ça. Mesdames, messieurs, est disponible. Vous l'avez compris, c'est un vrai coup de cœur pour toute l'équipe de Décibel. Et c'est très sympa d'être venu nous en parler.
0: Mais merci de m'avoir accueilli.
1: À la prochaine, Sam.
0: À bientôt. Merci pour tout.

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2: Bonjour.
3: Bienvenue dans Décibel. C'est la première fois que vous venez dans l'émission.
2: Et complètement, comment j'ai pu manquer ça, Décibel?
3: Voilà.
2: Il est en courant.
3: Exactement, en tout cas je suis ravie de passer ce petit moment ensemble à l'occasion donc de la sortie The Kiss the Beast. L'album commence par la chanson du même nom, un vrai générique de début comme on les aime.

chanson que vous allez écouter une fois et chanter 150 000 fois. Voilà, c'est le principe de ce Kiss the Beast. Alors, avant de se plonger dans l'album, Sébastien, j'avais envie qu'on fasse un peu les présentations, puisqu'on ne s'est jamais parlé ici, et dire que c'est super réjouissant d'avoir un artiste tel que vous dans l'émission, parce qu'en fait, il y a plein de portes d'entrée à votre travail. Il y a des gens qui ont pu vous découvrir sur la bande originale de Lost in Translation, le très beau film de Sofia Coppola en 2003, avec Fantino,

0: de souvenir, ça, pour vous, cette cérémonie des JO?
1: Grand souvenir, vraiment, c'était vraiment très impressionnant à faire. Déjà, j'étais très content qu'on m'invite, qu'on me propose de le faire. Je me suis dit, ah bah, vraiment, c'est sympa, quoi. Je me voyais finir au fond d'une cave tout seul, et puis en fait, non, on est venu me chercher, et on m'a mis en plein soleil, voilà. Non, en vrai, j'étais hyper content qu'on m'appelle pour faire ça. J'ai des grands souvenirs, je l'ai dit souvent, mais j'adorais ce convoi qui venait me chercher à les maisons pour aller répéter sur place, donc avec des policiers, des motards qui ouvraient le chemin, comme ça, Paris n'a jamais été aussi fluide.
0: C'est ça.
1: C'était journée porte ouverte, quoi.
0: À la Concorde en 5 minutes.
1: Et c'était génial de vivre Paris comme ça. En plus, en vrai, franchement, je veux dire, Paris sans embouteillage, c'était vraiment merveilleux. Donc ça, j'adorais ça, surtout les enfants. Il y avait ce côté convoi présidentiel qu'on aimait beaucoup.
0: Ouais.
1: Et puis, j'ai adoré être sur la place de la Concorde comme ça, mais transformé. Moi, surtout que bon, c'était à la fin de l'été, il faisait hyper beau et le ciel bleu, cette ambiance de fin d'été et tout. D'habitude, déjà, j'adore ça, la fin de l'été. Mais là, en plus, avec cet événement-là, alors, c'était vraiment magique, quoi.
0: Ouais, côté patrimonial aussi, quand même, de se dire que oui, vous avez une carrière, on l'a dit, voilà, de 25 ans, forcément plein de bons moments. Vous avez voyagé partout dans le monde avec votre musique, mais là, cette chose-là de représenter la France, ça fait quelque chose à l'ego ou pas du musicien que vous êtes?
1: Ouais, quand même pas mal, je dois dire, c'est vrai. Et puis après, j'ai été fait chevalier des arts et des lettres, et je crois que c'est pour ça, j'ai l'impression, parce que c'était dans la foulée. Donc j'imagine que ça a eu une influence. Je sais pas, j'ai jamais su vraiment pourquoi j'avais été fait chevalier des arts et des lettres, mais ça, à mon avis, c'est pour ça. Et puis, c'est vrai que, alors, autant je suis complètement apolitique et puis j'ai un refus de l'autorité total, mais enfin, même si j'ai un super bon feeling avec la police, je me souviens notamment une fois à Cannes,
0: ouais.
1: J'avais été au Jouet Club de Cannes, et moi j'achète beaucoup de cadeaux aux enfants, enfin bon, je suis très bon.
0: Vous en avez à vous, puis j'imagine qu'il y en a en plus des enfants autour de vous.
1: Non,
0: vous
1: les gâtez. Là, c'était vraiment mes enfants,
0: enfants.
1: Les miens, ouais. Quoi. Et on avait tellement de sacs, donc on marchait un peu comme ça dans la rue, et carrément, des policiers m'ont reconnu, et ils nous ont aidés à porter les sacs de jouets jusqu'à l'appart, donc j'étais là, ouais, super.
0: C'est classe.
1: Et donc, mais alors voilà, donc, mais enfin, en tout cas, c'est vrai que je me sens toujours un petit peu, c'est ce que je dis souvent, mais un peu renégat. J'ai l'impression de vivre tout seul dans ma cabane. Enfin, je vis pas dans une cabane, et en plus, je vis pas du tout seul. Mais c'est une impression que j'ai un peu comme ça. Donc là, le fait de participer à un truc un peu commun, de partager ça avec les gens qui habitent le même pays que moi, ça m'a fait hyper plaisir, carrément.
0: Sinon, j'ai une théorie pour la médaille. C'est peut-être pour l'Eurovision. Allez savoir. Moi, j'ai un souvenir ému de Sébastien Tellier, Eurovision 2008. Il entre sur scène en voiturette de golf. Moi, j'ai trouvé ça so chic, so French. Elle est encore dans ma playlist, cette chanson divine.
1: C'est
0: moi,
1: sympa.
0: J'ai trouvé extra.
1: Ah, c'est sympa. J'étais content avec cette chanson parce qu'en fait, on croit que derrière, ce sont des voix qui chantent comme des chœurs. Mais en fait, donc, les gens de l'Eurovision m'ont obligé à ce que ces espèces de chœurs qui a derrière la choupe, wap,
0: ouais.
1: Du chou, soient chantés en vrai. Mais en fait, non, moi, tout ça, ces sons-là, je les avais avec un synthé qui était le Roland RD700. Enfin, je veux pas être trop technique, mais, et j'avais, une fois, j'avais loué ce synthé pour un concert. Enfin, bon, bref. Et puis, j'étais tombé sur ce son-là qui est un son magique.
0: Ouais.
1: On appuie, on met quelques doigts et ça organise. Ça organise toute une chorale. Et j'avais adoré ce truc-là. Et je m'étais dit, mais un jour, je m'achèterai. Donc, je me le suis acheté. Et puis, en m'amusant avec à la maison, j'étais tombé sur cette chanson. Mais en fait, j'avais commencé, c'est rare d'ailleurs, dans une chanson, j'avais finalement, d'une certaine façon, commencé par les arrangements. Parce qu'en appuyant sur le synthé, ça faisait choupi, wapi, choupi, là. Et puis par-dessus, j'avais inventé une petite mélodie, ça donnait divine, quoi.
0: Bah, moi, j'aimais beaucoup. Voilà. Donc, moi, pour ça, je vous aurais filé la médaille, que ce soit pour ça ou pour les JO. En tout cas, elle est là, la médaille de chevalier des arts et lettres. Bravo à vous, Sébastien

0: c'est une chanson qui s'appelle Copycat. Copycat, c'est un, dans le meilleur des cas, un copieur. Dans le pire des cas, c'est-à-dire ce qui vous est arrivé, c'est une usurpation d'identité. Ce qu'il faut dire, c'est qu'en plus de tout ce que j'ai cité, vous êtes aussi hyper célèbre, pas que pour votre musique, mais aussi parce que vous êtes un des rares hommes à être une égérie Chanel. Donc vous êtes aussi beaucoup dans les magazines de mode, dans la presse, etc. Et donc vous avez atteint un degré de célébrité qui fait que quelqu'un s'est fait passer pour vous.
1: Mais complètement. Alors bon, je l'ai appelé la chanson Copycat, mais pour un copycat, c'est un serial killer qui imite les crimes d'un autre serial killer, j'imagine.
0: Ah, oui.
1: Mais en fait, la chanson, parce que j'allais pas l'appeler l'usurpateur, qui sonne moins bien que copycat.
0: C'est pas faux.
1: Copycat, ça tape.
0: Ouais.
1: Bon voilà, donc l'usurpateur, ça claque un peu moins évidemment. Mais enfin bon, oui, c'est ce monsieur qui a utilisé mon nom, en fait, il se faisait passer pour moi.
0: En utilisant votre look aussi, qui est très connu.
1: Avec le même look et tout, ouais. Pour aller en boîte gratuitement, des cocktails gratuits, des vêtements gratuits chez Chanel, des dîners en ville avec des grands patrons et tout ça. Et en fait, c'est marrant parce que... Enfin, c'est marrant, c'est pas du tout marrant, c'est absolument atroce, mais le... Parce qu'en fait, il a volé donc mon nom, c'est ce que j'ai dans la chanson, mais aussi... Il a volé une vie que je ne mène pas. Parce que moi, je ne fais jamais de grands dîners en ville avec des grands patrons.
0: Ouais.
1: Je ne l'ai jamais fait. Et puis, et quand je vais...
0: C'était ça le pire pour vous ? C'est qu'il donnait une image de vous un peu cracra que vous n'êtes pas ?
1: Mais complètement.
0: Ouais.
1: Son côté cracra, ah ouais.
0: Ouais. Non, puis,
1: moi, bon, il y a très très longtemps, c'est vrai que j'allais en boîte de nuit tous les soirs. Mais encore une fois, moi j'y allais, je cherchais l'amour, je cherchais une petite amie. J'essayais un petit peu. Voilà, bon.
0: Comme tout le monde.
1: Et puis, voilà. Et puis... non, mais je trouve que ce que j'ai trouvé plus méprisable d'une certaine façon, c'est qu'il s'est fait ami avec des gens en se faisant passer pour moi. C'est-à-dire, il allait chez eux dans leur appart, ils étaient ensemble, ils passaient des samedis après ensemble et tout. Et ça, je trouve ça, c'est bizarre, ça, quand même, de créer des fausses amitiés. Non, mais c'est vraiment un truc. Donc c'est ça qui m'a fait peur. Je me suis dit, bah pour faire ça, faut vraiment être quand même vachement dérangé, quoi. Donc et ça, le fait qu'il de me dire qu'il soit dérangé, ça m'a fait peur, parce qu'on sait pas à quoi s'attendre avec un mec qui est pas équilibré, quoi.
0: Oui, on veut pas qu'il se pointe, j'en sais rien, à l'école des enfants, un truc comme ça, fait super peur.
1: J'allais chercher
0: mes
1: enfants.
0: C'est fini.
1: Je montrais mon passeport. Ah, c'est fini, ouais.
0: Ouais,
1: ouais, heureusement, ouais. J'ai appelé la police et tout le bazar, quoi, je veux dire, quoi.
0: La beauté, des belles chansons, mais vous allez en trouver plein sur Kiss the Beast. Et puis, vous allez vous rendre compte que Sébastien Tellier utilise sa propre voix vraiment comme un instrument. Donc là, sur Copycat, voilà, vous avez entendu un certain traitement de sa voix. Sur d'autres chansons, c'est au contraire hyper simple. Et puis, sur Refresh, alors là, c'est incroyable.

0: c'est vous là.
1: Là, c'est moi. Alors, c'est ma voix déjà superposée. J'en ai fait beaucoup des prises. Ouais. Celle-là, j'ai bien dû superposer au moins une dizaine de fois ma voix. Et puis aussi, c'est ce que j'ai dit à Sébastien, parce que c'est encore Oscar Holter et Sébastien en duo qui produisent le morceau. Enfin, celle-là, quand même, la maquette, parce que je maquette tout avant de passer en production.
0: Donc, vous avez votre studio.
1: Je fais mon studio, là, je prépare tout. Donc là, c'était quand même très proche. Enfin, je veux pas retirer de leur talent. Enfin, il se trouve que c'était très proche. Ouais. Mais par contre, j'avais... Dans mon ordinateur, j'avais un truc qui permettait de faire une voix synthétique qui ressemble beaucoup à celle-là. Mais c'est-à-dire, c'est une voix synthétique, mais dans laquelle on peut pas entrer de parole. Donc ça vient. Et après, donc j'ai écrit le texte, mais il fallait recréer la même voix que cet ordinateur, mais avec du texte. Et donc on a Sébastien, c'est Sébastien qui s'y est collé, et il a passé pas mal de temps à recréer exactement ce grain-là. Et c'est ce que je dis souvent, mais j'aime bien le dire parce que en fait, c'est quand mon fils est né. Donc dans le 17e à Paris, et il est sorti, et là il a poussé un cri. Moi j'imaginais que les nourrissons, enfin les nouveau-nés, ça pleurait, mais en fait non, il a crié, et donc il a fait comme ça, et c'était je voulais ce grain là en fait, ce cri, parce que c'était pas juste un cri de bébé, c'était pour moi, c'était, je veux dire, la naissance de l'humanité.
0: La vie, ouais.
1: Mais limite, je pense que ça, même les dinosaures faisaient presque le même son. Il y avait ce truc-là, presque irréel, ou tellement réel que ça en devient fou.
0: Primal scream.
1: Comme le groupe.
0: C'est ça.
1: Correctement. Non, c'est ça en plus. Ouais. Et donc, je voulais retrouver ça pour refresh, cette espèce de truc. Parce que refresh, ok, c'est ma propre renaissance, bon voilà, mais c'est aussi ce fait que la vie se perpétue, et donc j'avais très envie de faire ça, et ça nous a pris des semaines et des semaines de bien restituer ce côté un peu rauque du cri, quoi.
0: Et à côté de ça, il y a des chansons comme Un dimanche en famille, où là, bah, c'est juste, c'est votre voix, c'est vous. C'est...

0: parfois vous poussez très très loin le traitement de la voix et parfois c'est vraiment très proche du naturel. Ça aussi, c'est une liberté que vous vous donnez maintenant de traiter votre voix vraiment comme un instrument.
1: Oui, voilà, complètement, parce que aussi, c'est que la musique, c'est un monde très vaste. Il y a plein de trucs formidables. Il y a plein de basses différentes. Il y a plein de synthés différents. Il y a plein de trucs différents. Je sais pas, il y a de la chorale, il y a du tam-tam, il y a de l'afrobeat, il y a du rap, il y a de la pop. Enfin, c'est fou, mais c'est presque, je sais pas si on peut dire que c'est infini, mais c'est quasiment, les plaisirs de la musique sont quasiment infinis. Et donc moi, comme j'adore tout ça, j'essaye de tout mettre en fait, sans non plus que ça fasse fourre-tout quand ouais. même. Mais je pourrais pas. Je me sentirais enfermé si j'allais que dans un seul truc et tout ça. J'ai envie de tout essayer, mais un petit peu comme dans la vie. Enfin, quoi que je dise ça, c'est pas vrai parce que. Enfin, j'aimerais bien, par exemple, essayer de vivre dans toutes les villes, un petit peu à San Francisco, un petit peu à New York, un petit peu à Tokyo, tout ça. Mais je le fais pas, en fait. Ça fait depuis toute ma vie d'adulte, j'habite à Paris, donc je vais pas mentir aux gens. Mais c'est vrai que j'ai ce côté gargantuesque de vouloir. Ouais. J'ai envie de tout, quoi.
0: Et pour la musique, un des grands plaisirs aussi, c'est d'inviter des artistes qu'on admire sur ses chansons. Pareil, on n'ose pas forcément les inviter à dîner à la maison à Paris, mais sur un album, on les invite. Et sur votre chanson Thrill of the Night, il y a la guitare de Nile Rodgers, qu'on connaît bien évidemment, de Chic. Et il y a une voix qu'on découvre, c'est celle d'une chanteuse américaine qui s'appelle Slater.

0: Jeff ne bosse qu'avec deux Français, vous et Sheila.
1: Il a bossé avec les Daft Punk.
0: Ah oui, ouais, ouais. Ah, mais ils comptent pour des Français, les Daft Punk, c'est la classe international.
1: Ils sont tellement, okay, mais ils sont, okay. Ils sont archi français.
0: Trois Français alors, Daft Punk, Sheila, Sébastien Tellier.
1: Oui, bah, je suis très content qu'on ait pu travailler ensemble. C'est vraiment un mec que j'admire profondément, c'est un immense musicien, c'est vraiment un génie de la musique. Et justement, quand je parlais tout à l'heure de non-réflexion, c'est ça qui est formidable, c'est de travailler toute sa vie d'un instrument, en l'occurrence, lui, c'est la guitare, et que ça semble facile. Que lui, on a l'impression qu'il fait ça, mais comme il respire, enfin,
0: oui.
1: Je veux dire, c'est...
0: Oui, il n'y a pas de douleur, il est très fluide.
1: Voilà, il n'en fait pas des caisses, ouais. On a l'impression que c'est... Et c'est vraiment, mais ça, c'est vraiment à l'américaine, que le résultat semble vraiment des plus naturels. Et ça, j'adore chez lui. Et puis, j'adore parler de lui, parce que, aussi, c'est ce que je dis souvent, mais c'est tellement vrai, il est extrêmement sympa. Alors que souvent, on imagine les stars américaines, en plus, moi, il y en a un paquet de stars américaines que j'ai un petit peu côtoyées, qui me faisaient carrément peur. Pas du tout. Il est sympa, comme je le dis tout le temps, il retient le prénom de tout le monde, il demande des nouvelles de la famille, il est humble, il est super cool. De lui émane un truc genre super sweet, il est vraiment merveilleux, quoi.
0: Je pense qu'il est très très heureux de faire de la musique. Vous parliez tout à l'heure d'amour de la musique et d'envie de bouffer toute la musique et de goûter toute la musique. Je pense que vous avez ça en commun, sans doute.
1: Alors lui, oui, parce qu'une fois j'avais fait une vidéo avec lui, enfin on avait été interviewé ensemble à Los Angeles, donc le principe c'est on se baladait en voiture dans les hills, et puis on discutait pendant cette sorte de balade en voiture, et là, donc je connais tous ses hits, les albums de Chic, évidemment j'écoutais 15 millions de fois et tout, mais là en plus je me suis aperçu qu'il avait fait plein de musique pour le cinéma, tout ça, j'étais ah bon, c'est dingue, enfin, j'en revenais pas, mais un nombre de trucs incroyables de tout ce qu'il a fait, je pense vraiment aussi... Parce que maintenant, je veux dire, il est plus, il est pas, c'est pas un petit jeune, quoi. Et donc, mais il continue, il en tournait. J'avais été le voir il y a pas très longtemps, au Zénith, à Paris. Et c'était génial parce que donc, moi et ma femme, ils nous avaient invités, mais on avait eu le droit de regarder le concert, mais dans les coulisses, mais juste au bord de la scène, sur le côté, quoi. Donc j'avais pu bien l'observer de pas très loin. Et je le voyais, mais prendre plaisir. Mais c'était dingue. On a l'impression que c'était la première fois qu'il faisait de la scène, carrément. Il souriait, c'était dément, quoi.
0: En parlant de plaisir, je voulais vous remercier, Sébastien Tellier, parce que sur Kiss the Beast, il y a des surprises. Et c'est pas si commun aujourd'hui d'être surpris en plein milieu d'une chanson. Je pense par exemple à Lou, qui est une chanson vraiment pleine de surprises, puisqu'on commence sur une petite guitare flamenco, un petit voyage linguistique en Espagne. Après, il se passe ça, et puis après, il se passe encore autre chose.
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0: mentir, la première fois que je l'ai écouté, à ce moment-là, j'ai fait parce que vraiment, j'étais surprise et contente. Est-ce que vous aussi en studio, quand vous faites une cascade de la sorte, vous vous dites
1: Ouais, j'étais très content. En fait, le principe de Loup, c'est une chanson où c'est un loup qui se déguise en chien pour commettre un peu ses petits méfaits et tout et tout. Et donc, je voulais que ça soit ça. Je voulais que ce côté un peu espagnol, ce loup qui se déguise en chien, qui essaye de bien présenter avec une certaine classe et tout. Ça. Mais parfois, il redevient loup, quoi. C'est plus fort que lui. C'est pour ça qu'on passe de ce côté un petit peu, on va dire, jazzy espagnol à des côtés crazy funk, appelons ça comme ça. Et pour moi, c'était important comme ça que tout d'un coup, c'est le naturel revient au galop, comme on dit. Enfin, j'aime pas trop utiliser l'expression, mais voilà.
0: C'est là,
1: voilà. Et donc, c'était ça que je voulais, quoi. Que tout d'un coup, paf, le pot, comme si il pleuvait, que son déguisement disparaissait un peu, et que ça y est, on voyait que c'était un loup qui se sentait tout nu, qui c'était l'urgence, la catastrophe, quoi.
0: C'est ça que j'adore chez Sébastien Tellier, c'est qu'on se dit quand même, il y a du monde et là-haut. Et non, mais si. Et je vous imagine, vous êtes tout seul en studio au départ, tenter des trucs. Vous vous parlez à voix haute?
1: Oui.
0: Ah, alors, j'en étais sûre.
1: C'est vrai qu'il faudrait, j'aimerais pas être filmé seul au studio.
0: Ah.
1: Enfin, si je me sentais filmé, bien sûr, j'essaierais de bien me comporter, mais me sachant non filmé, c'est vrai que je me mets dans une sorte d'état de transe quand même. Au début, non, j'arrive plutôt tranquille, j'allume le matériel, voilà, il faut le temps. Moi, j'adore les vieux synthés, donc le temps que ça chauffe et tout, voilà.
0: Ouais.
1: Et puis, même après, le temps que ça charge, machin. Et puis, au fur et à mesure, c'est vrai que je suis là, ça monte un peu. Et après, c'est vrai que je me comporte un peu comme une bête dans le studio, parce que aussi, je compte beaucoup sur le chaos pour créer, parce que je pense que parfois, la musique, c'est comme si la musique préexistait déjà. Il y a 88 touches, bon, sur le piano. Donc, tout existe un peu à l'avance, mais pour aller les chercher, ces notes-là, il faut se mettre dans des états pas possibles. Et puis, même certaines mélodies, c'est pas qu'intellectuel, il y a un truc physique aussi. Il faut se mettre dans un état pour se dépasser. On se dépasse pas que psychologiquement. Il y a un truc physique aussi, c'est de mettre dans certaines postures, ou justement d'avoir tellement essayé de trouver un truc qu'on est épuisé. C'est justement enfin quand l'épuisement il arrive qu'on trouve le truc. Donc il y a toute une série de trucs, et c'est vrai que si on me filmait en studio tout ça, je pense que j'aurais l'air d'un bombardier. Enfin, déjà que c'est pas loin, mais effectivement. Mais ce qu'il y a, c'est que j'adore cette solitude, parce que en studio aussi, c'est que c'est comme si j'étais face au miroir aussi. Je peux pas me mentir à moi-même. Et donc il y a ce truc là. En fait, c'est des grands moments de vérité pour moi. J'ai vraiment rendez-vous avec moi-même quand je suis tout seul en studio.

0: peut avoir un look de chanteur de hard rock ou de bûcheron canadien et prôner une masculinité plus douce.
1: Mais oui, c'est très important pour moi.
0: Ben oui.
1: D'être doux. Ben déjà, je pense plus. Parce que avant, on valorisait, même dans le cinéma, tout ça, on valorisait un peu les brutes ou même pas. Pas forcément des ordures, mais un peu des... Où je me souviens de cette série, L'homme qui tombe à pic. Bon, le mec, il est un peu rentre-dedans, il a un gros 4x4, il passe à travers des cercles de feu, enfin, des trucs un peu comme ça.
0: Et il pleure pas.
1: C'est-à-dire que maintenant, c'est plus pareil. Et on s'est rendu compte qu'en fait, ce mâle dominant, ce mâle alpha, il était un peu relou, quoi. Hein, et puis, il embêtait un peu tout le monde, il prend trop de place, il gêne, il parle fort au resto, il roule vite sur l'autoroute. Enfin, il est pénible, ce mec. Donc, on n'en veut plus de ce mec. Il est trop pénible, trop nuisible. Donc, il faut bien inventer un autre style, finalement, un autre style de perfection, parce que bah, quand même, il peut y avoir éventuellement quand même encore dans les séries ou dans les films des hommes. Alors, comment ils vont être, ces hommes?
0: On accepte de les voir.
1: On accepte quand même de les voir. Et donc, bah, il faut bien les définir, les redéfinir un petit peu. Mais c'est vrai que maintenant, il y a beaucoup de séries ou de films où l'homme, dans ce film, dans ces séries, c'est un chouette mec.
0: Ouais.
1: C'est pas un mec qui vient là pour tout défoncer. C'est des mecs bien, quoi, coolos, quoi. Et donc, c'est ça. C'est juste ça. Donc, moi, j'imaginais, voilà, l'homme du futur, ou mais un futur proche. Hein. Et,
0: oui, bah, ne faites pas attendre trop longtemps.
1: oui, voilà. Ouais,
0: le plus proche possible.
1: voilà. Mais après, il faut pas non plus. Enfin, tout ça, naïf de cœur, tendre et rêveur, ok. Mais il faut pas non plus être mielleux, ou gnangnan, machin. Il faut. C'est juste qu'il faut que ça soit sweet, quoi, tout ça. Ouais.
0: Sébastien, après vous avoir remercié pour cet album et souhaité une très belle tournée, qu'est-ce qu'on peut vous souhaiter pour la suite ?
1: Souhaiter pour la suite, je pense qu'il faudrait quand même inventer une sorte de médicament où on puisse manger autant qu'on veut sans grossir. Ce serait vraiment mon rêve.
0: Ça, c'est cool.
1: Enfin, moi, c'est ce que je fais, mais je me le permets que l'été. J'essaye de faire que des repas de suite avec frites. Enfin, à part le petit déjeuner. Et l'été, alors c'est pas l'été dernier, mais l'été d'avant, j'avais réussi à faire 17 repas de suite avec frites.
0: Ouais.
1: Et puis après, malheureusement, bah non, c'est la fin des vacances, c'est du raté.
0: Si vous vous présentez au présidentiel, je vote pour vous. J'adore ce programme. Sébastien Tellier était dans Décibel. Merci beaucoup, Sébastien.
1: Merci à vous.
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3: Bonjour à toutes et à tous. J'espère que vous allez bien, que vous avez passé un bon week-end, que ce soit en vacances, au travail ou à la maison. C'est reparti pour une nouvelle semaine des meilleurs moments au taquet avec Valérie Damido et Eric Bastien. Ce lundi, il sera question d'une échelle à monter les blancs en neige. Oui, vous avez bien entendu. D'un serpent qui sort des toilettes. Là aussi, vous avez bien entendu. Et de plein d'autres choses. Ça démarre juste après Blondie, Call Me sur votre radio ici.
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0: Vous écoutez ici Call Me Blondie, et celles et ceux que nous appelons maintenant, c'est Valérie Damidot et Eric Bastien, et nos deux candidats, Kevin d'ici Périgord et Catherine d'ici La Rochelle, à qui tous les deux évoquent leur rencontre avec leurs conjoints respectifs, ce qui a encore une fois inspiré des bons mots à Eric et qui ont laissé de marbre toute l'équipe de Taquet sur votre radio ici.
1: Alors, Kevin, il paraît que tu as rencontré ta femme, mais alors, c'est un petit peu comment... La rencontre avec ta femme, c'est un petit peu comme dans un film. Ça m'a fait penser à Back to the Future, là. Back from the Future, là, je sais pas quoi. Est-ce que tu te rappelles comment se sont rencontrés le père et la mère du héros ?
2: Non.
1: Eh ben, comme toi.
3: Ah oui ?
1: Eh oui, parce que la rencontre avec Anaïs, eh ben, ça s'est fait à la sortie du collège, puisque la mère d'Anaïs n'a pas vu Kevin qui était en vélo, il l'a renversé. Et puis, Kevin, il s'est retrouvé sur le capot. Et voilà, et après Anaïs, évidemment, elle est venue pour prendre de ses nouvelles, le pauvre et
3: Écoutez, c'est un coup de foudre renversant, comme qui dirait. Il n'y a pas de... Voilà. Non,
1: bah,
3: oui.
1: Bah, c'est ça qu'on a Mathieu avec nous, qui débarque un peu dans l'émission.
3: Il découvre l'humour. Voilà,
1: il découvre les vannes de merde et il est gêné, comme tous les techniciens de Radio France qui passent par cette émission. Alors, si tu n'as pas vu Retour vers le futur, je t'engage à voir Retour vers le futur. C'est exactement l'histoire avec ta femme. Alors, Kevin, on va essayer de gagner des points avec la question à choix multiples. Je te pose la question, je te fais des propositions et à mon top chrono, tu as 10 secondes pour répondre. Alors, la question est la suivante. Qui est Harald V ? Un super-héros Marvel, le roi de Norvège, un moteur de recherche Google, un viking en télétravail. Top chrono, 10 secondes. Qui est ?
2: Ouais, je dirais le deuxième, un roi de...
1: Le roi de Norvège ?
2: Ouais.
1: Mmh. Eh bien, il s'agit... d'une bonne réponse.
3: Bravo.
1: Harald est le roi de Norvège depuis 1991. Alors, il paraît qu'il est sympa, qu'il est progressiste. Voilà. Il est pas mal. Il fait beaucoup pour les droits de la communauté LGBTQ et l'immigration. Donc, on croit en Harald V. Voilà, 4 points pour Kevin qui vient de marquer 3 points de plus.
3: Exactement. Catherine qui, pour l'instant, n'a que 2 points. Mais voilà, elle arrive tranquillement. Notre Catherine qui habite à Châteauneuf-sur-Charente, dans les Charentes, avec ici La Rochelle. Comment va Alfred ?
4: Super, c'est un chat adorable.
3: C'est vrai qu'on n'avait pas parlé de ton chat, le petit Alfred qui t'accompagne.
1: Non, moi c'est mon chien qui s'appelle Alfred.
3: Eh oui, pour ça que je fais ça, voilà, un beau
4: Alfred,
3: prénom.
4: Ouais, super.
3: Bon, alors toi, tu aimes bien voyager.
4: Oui.
3: Notamment les croisières. T'es une adepte des croisières ?
4: Ah oui. Jusqu'au Covid, depuis le Covid, on n'en a pas fait. Mais on en a fait une
3: douzaine,
4: quoi.
3: Ah oui. J'adore. Et comment s'appelle la nana dedans ? Julie McCoy, voilà. Vous vous souvenez de Julie McCoy ?
4: Je sais pas. Non.
3: La croisière s'amuse.
4: Si. À la musique, j'entends.
3: Mais oui, le commandant Stubbing, bien sûr.
4: Voilà.
3: Bon, t'as été où avec tes bateaux ? T'as été jusqu'où ?
4: J'ai fait la Méditerranée, forcément, plus près, la mer Noire, l'Adriatique, la mer d'Oman, les Caraïbes.
3: Les Caraïbes, waouh.
4: Voilà.
3: Bah, écoute, t'as bien voyagé, hein. Bravo.
1: Mm-hmm.
3: Chouette, les bateaux. Et puis, on va se parler quand même de ta rencontre aussi avec ton chéri, parce qu'on l'a évoqué justement avec Kevin. Toi, vous vous êtes rencontrés un peu dans l'esprit du petit Nicolas. Je rappelle que tu es prof à la retraite et tu as rencontré Laurent à l'école.
4: En fait, je l'ai rencontré à l'école parce que nos enfants, à l'époque, étaient petits, allaient ensemble à la maternelle.
3: D'accord. Et ça vous a rapproché.
4: Eh ben oui.
3: Trop chou.
4: Eh ben oui.
3: 35 ans que vous êtes ensemble, mariés depuis 1994. 31 ans de mariage, c'est les noces de quoi ? 31 ans de mariage ?
4: J'en sais rien du tout.
3: Eh bien, c'est le Bazan, qui est un cuir très résistant. Voilà, si vous voulez tout savoir. Bravo, 31 ans de mariage, c'est top. Hein. Voici ta question pour 3 points. Avec, puisque tu as été en contact avec les enfants tout au long de ta vie, un dessin animé. Dans les Alpes avec
1: Annette, où le ciel est toujours bleu. Dans les Alpes avec Annette, alors je ne connais pas.
3: Mais moi non plus, les Alpes avec Annette, je ne sais pas. Parmi ces 4 cols des Alpes, lequel est le plus haut ? Je te fais des propositions. Le col du Galibier, le col de l'Iseran, le col de la Madeleine, ou bien le col Pelle à Tarte. Vous voyez, ambiance disco au sommet. Top chrono.
4: J'irai Galibier parce que je connais que celui-là.
3: Ouais. Parmi les 4 cols des Alpes, celui qui est le plus haut, avec 2764 mètres, c'est Le col de l'Iseran, c'est le plus haut col routier des Alpes qui devance largement le Galibier et celui de la Madeleine qui fait à peine 2000 mètres. Sommet mythique pour les cyclistes. Désolé Catherine.

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1: En tournée à partir de mars 2027, Patrick Fiori sera à Narbonne, Nantes, Limoges et ailleurs. Le chant est libre dans la playlist de votre radio ici. Êtes-vous du genre bavard? C'est le cas de Corinne, d'ici Paris Île-de-France, qui raconte à Valérie Damido et Eric Bastien que cela lui a posé un petit problème une fois en voiture. Alors j'avoue que ça m'est déjà arrivé aussi. Quant à Jérôme, d'ici Pays d'Auvergne, il est un peu tête en l'air et lui aussi, il a une histoire de voiture à partager avec nous.
2: Ma petite Coco, elle a un petit côté Pierre Richard. On adore ce petit côté Pierre Richard. Une fois, pour aller à une réunion avec des collègues à 60 km de son bureau, elle prend une voiture de service. Voilà. Alors les filles, ça papote, on est tous des filles, on connaît hein, les filles, comme on sait, blablabla, blablabla. Et du coup, elles oublient de tourner, elles sont paumées. Alors, qu'est-ce qu'il vous est arrivé, du coup, hein?
3: Alors, du coup, on est arrivé en retard, très en retard à une réunion de service qu'on avait, ce jour-là. Et puis, on a perdu, on a papoté dans la voiture, on a raté la route. Et puis après, on a fait un grand détour pour retrouver nos pas.
2: Bravo.
3: Retomber sur nos pas et puis reprendre la bonne route. Et puis, on est arrivé en retard.
2: Bravo. T'étais bavarde à l'école, déjà?
3: Comment?
2: T'étais bavarde déjà à l'école?
3: Ah oui. Le maître d'école m'appelait la girouette.
2: Oh my god.
4: Girouette.
3: Parce que j'avais toujours la tête tournée derrière moi, discuter avec mes camarades derrière.
2: Alors, il est temps de marquer des points, ma Coco. Là, c'est 5 points. Tu peux marquer 5 points d'un coup.
3: Ouais.
2: Alors, d'accord. Écoute. Comment s'appelle la plateforme nationale d'admission post-bac mise à disposition des lycéens pour formuler leurs vœux d'orientation? Comment s'appelle la plateforme nationale? Attends, avant de répondre, attends, mon top chrono, réfléchis, t'emballe pas, écoute.
4: Respire.
3: Non.
2: Comment s'appelle la plateforme nationale d'admission post-bac mise à disposition des lycéens pour formuler leurs vœux d'orientation? Top chrono, 10 secondes.
3: Formuler leurs vœux d'orientation, c'est ça? C'est pas Parcoursup?
2: Eh bien oui, c'est Parcoursup. Et d'ailleurs, alors, il faut savoir que Parcoursup, la session s'ouvre demain 17 décembre. D'ailleurs, c'est aujourd'hui.
4: C'est demain
2: que ça démarre Parcoursup. Voilà, tes 5 premiers points sont marqués.
4: Bien, Jérôme, donc on a 7 points, hein. on est remonté là, c'était pas prévu, mais là du coup on est content d'avoir ces 7 points. Gros point commun bien sûr avec Corinne. Alors il a été cuisinier, je vous l'ai dit, quand il a démarré. Pour son apprentissage, on t'a fait un petit bizutage. Le chef du restaurant t'a demandé d'aller chercher dans les autres restos une échelle à monter les blancs. En neige, qu'est-ce que t'as fait?
5: Alors, ils m'ont promené dans la ville où c'était une ville de cure, c'était de Guyon.
4: Ouais.
5: Et ils m'ont promené dans tous les restaurants, de façon où j'étais passé avant, pour justement m'envoyer dans d'autres restaurants.
4: Donc
5: j'ai passé la matinée
4: à chercher une échelle pour monter les blancs en neige, bien sûr.
5: Voilà.
4: Ils sont un peu foutus de toi, quoi.
5: Des Chinois, des trucs comme ça. Mmh. Je me suis dit, pourquoi pas.
4: Oui.
5: Et puis, j'ai vite compris. Quoi.
4: Tout le monde arrive de tomber zutage. Alors, d'autres petites plantades, au gourd de Tazna, qui est un lac d'un volcan. Ton ami Patricia a laissé les clés sur le contact. Bon, vous sortez de la voiture, au bout d'un moment, la voiture se referme automatiquement. Pas de chance. Évidemment, avec les clés à l'intérieur. Mais Jérôme a toujours le double. Sauf que Patricia est maladroite. Et le double était où?
5: Dans la boîte à gants.
4: Donc, pas de clé? Comment vous avez fait? Vous êtes resté en pleine forêt?
5: On a appelé quelqu'un, et puis il faisait vachement de tutos. Donc, grâce à un tuto et du scotch, réussi à descendre.
4: Captain Biche.
5: On a réussi à descendre un peu la vitre et
4: Il t'en arrive des choses, toi, il t'en arrive. Allez, Jérôme, on reste concentré avec cette question cash qui arrive et elle vaut 5 points. Voici ta question. Et elle concerne Coluche. Dans son célèbre sketch sur la lessive, parce que Coluche a fait un sketch sur la lessive, de quelle marque, lavant encore plus blanc que blanc, Coluche se moquait-il? Top chrono, 10 secondes. La marque de la lessive. Cette lessive. Comment tu dis?
5: Extra.
2: Je comprends mal.
4: Non, mais c'est pas ça. Et non, la nouvelle lessive l'avait encore plus blanc que blanc. Souvenez-vous, c'était le nouvel homo.
6: C'est le nouvel homo. Oh, le nouvel homo, il a encore plus blanc. Parce que l'ancien homo, il avait blanc, sous les, mais enfin, valait mieux changer. Quoi. Le nouveau, vraiment, il lave encore plus blanc.
4: Voilà, c'était alors, le nouvel homo. Je suis désolé, je sais pas ce que tu nous as dit, mais c'était pas la bonne réponse, Jérôme.

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1: Soyez les bienvenus si vous nous rejoignez. Une pensée pour vous qui subissez les incendies en Gironde, Landes, Le Var, mais pas seulement. Nous pensons également à nos collègues d'ici Gironde, d'ici Gascogne et d'ici Provence, par exemple, qui vous accompagnent pendant cette période. Les meilleurs moments d'Otake avec Valérie Damido et Eric Bastien, c'est tout l'été à l'heure du déjeuner. Nous les retrouvons dans moins de 3 minutes. Le temps d'écouter Alain Bachung, Joséphine sur votre radio ici.

0: Osez Joséphine, Alain Bachung sur votre radio ici. Alors cette saison dans Au Taquet, il y avait chaque jour une question musicale et cette fois-ci c'était Patrick d'Issimène et Isabelle d'Isidro Mardèche qui devaient relever le défi. Enfin Isabelle a été un peu beaucoup aidée. Et vous, saurez-vous trouver la bonne réponse? Écoutez bien.
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1: Voilà, alors Patrick, tu as un. Isabelle, tu as un. Patrick, tu aimes le sport automobile.
3: Oui.
1: Alors, il paraît que... Bon, alors déjà, tu habites près du circuit des 24 heures du Mans. J'imagine que tu y vas souvent?
4: Le Mans 66.
3: Souvent, non, parce que c'est quand même un budget. Donc, mais dès que j'ai l'occasion, j'y vais.
1: Et tu as, il paraît, tous les permis. Voiture, moto, camion.
3: Voilà.
1: Donc, tu sais tout conduire.
3: Sauf le super lourd.
1: Sauf le quoi?
3: Le super lourd.
1: Qu'est-ce que c'est que ça?
3: C'est-à-dire les tracteurs avec les remorques.
1: Ah, oh bah ça doit pas être dur. Quand on conduit un gros camion, je dois pas, un tracteur, ça doit pas être voilà.
3: C'est plus les manœuvres.
1: Oui, c'est plus les manœuvres, mais bon. Alors, tu demanderas des conseils à Zaza, elle conduit un bus. Elle doit bien savoir, tiens.
3: Elle a... Est-ce que c'est un bus articulé ou est-ce que c'est un bus normal?
1: Ah bah je sais pas, Zaza c'est quoi?
5: Les deux. Je peux conduire les deux. Très très souvent, ce sont des classiques, mais parfois les articulés, ouais, ça nous arrive.
1: Je sens qu'il va y avoir de l'échange de téléphone pour
2: une
1: conduire,
2: faille de bus, là.
1: Pour conduire des, pour échanger des véhicules. Alors, non seulement tu aimes le sport automobile, tu collectionnes les petites voitures, coccinelles, combi Volkswagen, etc. C'est ça?
3: Voilà.
1: Hop, hop, hop. Et t'as un vrai combi Volkswagen avec lequel t'as été au rassemblement de combi au Mans dans les années 80.
3: Voilà.
1: Voilà. Quelle couleur?
3: Il était blanc.
1: Bah voilà, et ben on adore les combis.
2: On l'adore.
1: Alors, mon petit chat.
2: Surtout pour aller au ski. Bah les combis.
3: Ah, c'est pratique aussi.
2: Bah c'est vrai. Écoutez, c'est
1: je
2: vrai.
1: Demande pardon au syndicat des techniciens.
2: Oui,
1: alors, c'est le quiz musical. Donc je sais que tu aimes bien les chansons des années 80. Et ben là, écoute, on va faire le jeu de l'intro. On va te mettre l'intro d'une chanson. Et à mon top chrono, tu devras me dire attention pour marquer les deux points. L'interprète de la chanson et le titre de la chanson. Ok?
3: C'est pas gagné.
1: Ah si, c'est gagné, c'est très facile. Écoute bien l'intro.

0: chante et c'est quoi le titre?
1: Julie Renoir à Montréal.
0: Et c'est qui chante?
1: Charles Bois.
0: Ouais. Magnifique. Je viendrai
2: à Montréal.
1: J'ai eu de la chance.
0: Ouais.
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0: On adore Charles.
3: Oh, on adore Isabelle qui a mangé, Isabelle qui nous emmène au restaurant. Alors juste avant de jouer, un mot sur les brioches, parce qu'il paraît qu'on est spécialiste de la brioche.
4: Je commence à les maîtriser.
3: Ouais.
0: Ah.
4: Mais non, les premières, c'était une catastrophe.
3: Elle s'est essayée à la brioche pendant les confinements et les Covid. Elle a fait des trucs immangeables et dégueulasses.
0: Attends, Isabelle, c'est très très dur les brioches.
3: Non mais c'est dur. Et là, t'es devenue une spécialiste de la brioche au mascarpone.
4: Ouais. J'ai trouvé cette recette-là et elle plaît pas mal.
3: Plus, tu dis que c'est le secret pour faire avaler des légumes aux enfants avec le mascarpone.
0: Bah oui.
3: C'est une bonne astuce, ça, mon Isabelle. Bon, allez, on va jouer parce que tu sais, voilà, nous, on a envie vite de marquer les points et de montrer à quel point nous sommes des winners.
0: Surtout que la maille est en tête avec 3 points.
3: Oui, écoutez, vous allez voir ce qui va se passer dans un instant. Isabelle connaît parfaitement la chanson. Elle va reconnaître cette intro. Tu devras me donner à la fois le nom de l'artiste ou des artistes et le titre de la chanson. Oui, c'est la kebab salade tomate oignon. C'est la totale. Demande.

0: sortira l'ado à côté de toi qui a chasamé.
1: Je sais pas si c'est Elliot ou Robin, mais bravo.
2: Merci Robin.
0: Merci Romain de chasamer la radio.
2: Bravo.
0: Allez, heureusement que l'appli Shazam existe.
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0: Le Prochain Rêve dans la playlist d'ici, le tout nouveau duo de Grand Corps Malade avec Stilto. Faisons connaissance maintenant d'Isabelle d'ici La Rochelle qui a une petite habitude en se levant et d'Olivier d'ici Alsace qui ronfle comme il l'explique à Valérie Damido et Eric Bastien sur votre radio ici.
1: On va faire un petit panel de ce qu'est Isabelle. Écoutez bien. Alors Isabelle, il paraît que tu te lèves toujours du pied droit parce que t'es superstitieuse.
2: Ouais, c'est vrai.
1: C'est-à-dire ?
2: Je me recouche, comme si je mets le pied gauche d'abord, je me recouche et hop, je recommence.
1: Ah ouais, ouais. Parce que quand tu te lèves du pied gauche, t'as remarqué qu'il t'arrivait des trucs pas cool ou ?
2: Ouais, parce qu'il m'arrive des trucs pas cool et je suis de mauvaise humeur et voilà.
1: D'accord, ok, très bien, ok. Alors, en même temps, ça va avec ton petit défaut, il paraît que t'as un sale caractère.
2: Ouais. Alors ça, on me le dit à la maison, mais mes collègues, elles me le disent pas.
1: Ah, bah voilà, c'est peut-être le problème, c'est peut-être la maison, alors c'est peut-être Titi le problème, hein.
2: Parce que Titi, il écoute la radio.
1: Alors Titi, comme ça, ta femme, elle est de mauvaise humeur, elle a un sale caractère.
2: Je t'aime, mon chéri.
1: C'est beau. Mais oui, c'est beau. Combien d'années que vous êtes ensemble?
2: Ça fait 26 ans qu'on est mariés.
1: Oh, et elle lui dit toujours, je t'aime, comme c'est beau, mon
3: c'est
1: Dieu,
3: rare, surtout.
1: Comme c'est beau. Bien, ma chérie, c'est le moment de marquer 3 points de plus avec la question à choix multiples. Je te pose la question, je te propose des réponses à mon top chrono. T'as 10 secondes pour me dire ta réponse. Écoute bien. Aujourd'hui, c'est le 22 décembre. De quelle chanteuse française est-ce que c'est l'anniversaire aujourd'hui ? Alors, le 22 décembre, quelle chanteuse française fête son anniversaire ? Zazie, Vanessa Paradis, Jennifer.
3: Oui.
2: Vanessa Paradis.
1: Oh bah là, j'ai même pas le temps de finir top chrono. C'est pas grave, top chrono. Donc tu me dis Vanessa Paradis. Eh bien, est-ce que c'est vrai? Est-ce que c'est faux? Eh bien, évidemment que c'est. C'est vrai. Eh oui. La la la. C'est l'anniversaire de Vanessa Paradis.
3: Bon anniversaire, Vanessa.
1: Non, mais l'autre, le net.
2: Bon anniversaire, Vanessa.
1: Voilà, allez. Bon. 3 points de plus, ouais, tu es bien. En tête, tu as 7.
3: Non, mais attention, Olivier, il arrive derrière. Notre Olivier qui est alsacien, ouais, qui joue ouais. du hautbois, du cor anglais, du big band. Qui
4: a...
3: mais ouais, qui fait du concert de Noël le 25. Oui. Voilà. Alors, il y a des petites particularités aussi. Il collectionne les CD, bon, c'est assez classique parce qu'il est musicien, mais des disques assez rares. Et par exemple, il paraît que tu as le premier CD d'Obispo sorti en 90. C'est une pièce un peu culte.
4: Oui, c'est ça, c'est Le Long du Fleuve, ça s'appelle.
5: Le Long du Fleuve.
3: Ah ouais. Le Long du Fleuve.
1: Mais je ne me rappelle même pas de ce titre.
3: Et ça vaut, il paraît qu'il vaut entre 300 et 400 euros aujourd'hui en tant que pièce rare. C'est génial.
4: Ouais, c'est assez difficile de le trouver. Il existe aussi en vinyle. Hein.
3: Ouais, et en fait, t'es fan des titres un peu oubliés, ceux qui n'ont pas forcément marché et qui sont dans les fonds de tiroir. Bah, t'as raison de les collectionner. Alors, on apprend aussi des petites choses sur toi, comme par exemple, tu dors beaucoup, paraît que t'es une vraie marmotte, toi.
4: C'est ce que dit ma femme, ouais.
3: Tu ronfles ou pas?
4: Ouais. Comment?
3: Tu ronfles un peu?
4: Ouais, mais faut pas le dire.
3: Eh ben, ouais.
1: Ah.
4: Non, quand je me mets de côté, ça s'arrange.
3: Ouais, sur le côté. On me dit que t'as des petits problèmes de modestie.
1: Mmh. Oh bah tiens, j'en connais un autre.
3: Tu te la pètes, quoi. T'es assez d'accord, quoi.
4: Non, mais bon, de temps en temps, effectivement, j'ai du mal à rester modeste.
3: Ouais, mais écoute, monsieur, on est deux.
4: J'y travaille.
3: Oui, moi aussi, de temps en temps.
1: Il n'y travaille pas du tout, je vous le dis. Hein.
3: Et puis, si t'étais un animal, ce serait un chat. Alors, bon, on a tous envie d'être... Oui, il y en a beaucoup qui aimeraient devenir un chat.
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3: Ça, il faut se méfier des combien de trucs.
6: Don, le chat.
3: Ça, c'est Yves Montand hein, qui chante le chat. Eh bien, écoute, je pense que maintenant, tu es un vrai livre ouvert. On sait tout de toi ou presque. Et on va jouer, Olivier, avec ta question à choix multiple qui arrive tout de suite. Musique.
6: Oui. 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
3: Les guirlandes de Noël. De Lolette, je sais ce que j'allais dire. Allez, on va parler des guirlandes de Noël à 3 jours de Noël. Quel inventeur a créé la première guirlande électrique de Noël? Thomas Edison.
4: Ouf.
3: Thomas Edison. Benjamin Franklin. Edward H. Johnson. J'ai trois propositions comme on l'a fait tout à l'heure avec Isabelle. Top chrono, quel inventeur a créé la première guirlande électrique? Thomas Edison, Franklin Johnson.
4: Au pif, je vais dire Edison.
3: Alors, il est associé de Thomas. Non, mais il est associé de Thomas Edison. Donc, je comprends, mais non, malheureusement, c'est Edward Johnson qui s'était installé en 1882. Il avait installé 80 petites ampoules colorées autour de son sapin, et c'est la toute première guirlande électrique. Et ça fera sensation à New York. On connaît la suite. 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

0: Vous écoutez ici We Are The Champions, Queen. À suivre dans une poignée de secondes, Virginie d'ici Azur et Christophe d'ici Touraine. Christophe, à qui il est arrivé une drôle d'expérience aux toilettes. Sincèrement, je ne la souhaite à personne. À tout de suite avec Valérie Damido et Éric Bastien sur votre radio ici.
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2: Alors, Christophe, une petite anecdote avant de chanter. Tu es prêt pour chanter? Tu aimes chanter?
3: Oh oui, j'adore ça.
2: C'est magnifique. Juste une petite anecdote. Il paraît que tu as un toc depuis 20 ans. La première chose que tu fais quand tu rentres dans des toilettes, c'est tirer la chasse. Parce que une fois, chez des amis en Charente-Maritime, il y a un serpent qui est sorti de la cuvette quand tu étais assis sur les toilettes.
3: Voilà, j'étais assis sur les toilettes et j'ai quelque chose qui est sorti entre les jambes.
4: Non.
3: C'était un serpent. Et là, j'ai pas hésité, j'ai pas réfléchi, j'ai pris le liquide bleu qu'il y avait sur les toilettes et j'ai aspergé le serpent qui glissait le long de la cuvette. Et j'ai tiré la chasse d'eau et le serpent est parti. Et mes amis m'ont dit, oh, bah, ça arrive souvent parce qu'on habite dans des marécages.
2: J'ai envie de chialer. Oh,
5: je peux crever, moi, s'il y a un serpent qui sort comme ça.
4: Pauvre bête qui a fini avec du liquide WC sur les yeux.
2: Mais qu'est pauvre bête, j'aimerais bien voir ta gueule, toi, s'il y a un serpent qui sort dans ton cucu, là.
4: Et ça chatouille, c'est tout, quoi, voilà.
3: Mais... voilà. Et donc, depuis, dès que j'arrive dans les toilettes, mais n'importe où, hein, au boulot, chez moi, tout ça, je tire la chasse d'eau avant d'aller aux toilettes.
2: Mais moi, je comprends, mais moi, je n'irai plus aux toilettes. Je serais traumatisée.
3: J'ai essayé, mais j'ai pas pu me retenir.
2: Mais dis-moi, c'était quoi comme serpent? Ils t'ont dit, tes amis?
3: Ah, j'ai pas le temps de regarder, hein, si c'était une couleuvre, une vipère, je sais pas, genre, j'ai pas le temps de regarder.
2: Mais...
3: j'y connais rien en marque de serpent.
2: Bah oui, moi non plus, j'y connais rien, mais enfin. Mais la trouille absolue d'avoir un serpent dans les fesses. Bref.
4: Oh là là.
2: C'est une anecdote magnifique.
4: Je suis sûr que tout le monde ce soir, si vous écoutez au taquet, vous allez y penser. La prochaine fois que vous allez aller aux toilettes, vous allez vous méfier. Ou...
2: alors à Paris, il n'y a pas beaucoup de.
4: Hein
2: de... quoi? Ah, tu crois qu'à Paris, il y a un. Ouais, bien sûr.
4: Ouais, allez. Tire la chasse.
2: Tire la chasse, ouais. Mon chat, écoute bien. C'est le quiz musical. On va te passer. Je vais te passer deux extraits de chansons. Tu vas. Il y a un point à chaque fois que tu vas me trouver l'interprète. OK? Donc, il y a deux interprètes à trouver. Si tu me trouves les deux, t'as deux points. Si tu me trouves pas les deux, t'as pas de points. Alors, écoute bien. Premier extrait, qui chante?
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4: Ah, spécial par, Noël.
2: Par là. Qu'est-ce que c'est qui chante?
3: Top Antoine. Là.
2: Tu dis quoi?
4: Antoine, il a dit.
2: Antoine.
4: Antoine, vas-y, il est de la chemise là. Mec, la chemise.
2: Dû réfléchir un peu, c'est Jacques Dutronc.
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2: Et bon, bah alors là, on joue pour le fun, hein, parce que comme t'as pas trouvé Jacques, même si tu trouves le suivant, tu n'auras pas de points. Vas-y, écoute bien le suivant.
4: Ça arrive.
2: Bah, ça arrive.

0: idole. Alors c'est qui?
1: C'est Wham.
0: Ah oui. Fait. Et voilà. Mais et bah, t'en as qu'un sur les deux, pas de points, mais bon. Ça me fait chiffon.
2: Ah oui.
0: Allez.
2: Bon, Virginie, on va devoir enchaîner tout de suite et jouer avec ce quiz spécial Noël. Le mot Noël dans les chansons. Est-ce que tu le sens bien, Virginie?
1: On va essayer.
2: Tu n'es pas aux toilettes, il n'y a pas de serpent, tout va bien.
1: Oh non,
2: ok, très bien. Voici la toute première, à toi d'identifier l'interprète.

0: Bien, tu ne donnes pas ta réponse pour le moment. On écoute le deuxième.
1: Non,
0: je crée
1: non.
0: du suspense, moi.
1: Mais non, tu fais chacun.
0: Ah,
1: mais
0: oui,
1: mais bien sûr.
0: Alors allons-y,
1: top chrono.
2: Elvis Presley.
0: Oh, bah, voilà. Voilà, je savais. Bravo, Elvis Presley, oui. Avec Blue Christmas, The King. Voici la deuxième chanson pour tenter de gagner les deux points. On écoute.

0: Allez, top chrono, on y va. Qui chante?
1: J'étais amoureuse de lui quand j'étais petite. Framboisie.
0: Mais oui!
2: Feu danse dans la cheminée.
0: Très belle chanson de Rock Voisine.
3: Et oui, Rock Voisine.
0: Il y a tout un album avec les chansons de Noël en plus.

La Gitane, Félix Gray. Et voilà, les meilleurs moments d'Otaka sont terminés pour aujourd'hui. Demain, d'autres instants choisis avec une histoire de feria, une expérience en voiture et des lunettes que l'on met 2 heures à retrouver sur votre radio ici. 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Restez avec nous à suivre Johan Rock pour Ici dès 5h sur votre radio ici.

0: pour terminer la nuit ou commencer la journée à l'instant, c'était Elena ici.
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0: En cette première semaine du mois d'août, ravi de vous retrouver au cœur de l'été ce lundi. On souhaite bon courage, tiens, aux juilletistes qui reprennent ce matin le chemin du travail. Ici, dès 5h, on s'occupe de tout pour vous rendre le réveil le plus agréable possible. La musique pour vous accompagner, des potrons minés, Jean-Jacques Goldman, qui sera au rendez-vous juste après le journal de 5h. Bonjour Cyril Ardo-Redon.
2: Bonjour Johan Rock, bonjour à tous.
0: Qu'est-ce qui fait la une de l'actualité ce matin?
2: Eh bien les incendies, encore et toujours, les incendies en Gironde, les incendies dans le Var, les incendies dans l'eau de Tour d'Horizon à partir de 5h.
0: Si vous êtes du genre à faire des achats compulsifs, si vous avez tendance à faire un peu trop chauffer votre carte de crédit, par ici les économies vous donnent ce matin la méthode pour vous réfréner et épargner votre budget. 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
0: Et ce lundi, nous sommes le 3 août, il est 5h. Le journal Cyril Ardo-Redon. Et après le méga-feu en Gironde, l'heure est au retour à la maison.
2: Dans quelques heures, la quasi-totalité des 224 000 personnes évacuées au début de l'incendie seront autorisées à rentrer chez elles. Les habitants du Porge et de l'Aige-Cap-Ferret vont pouvoir regagner leur domicile aujourd'hui. C'est ce qu'a annoncé la préfecture hier soir. Et ils attendaient cette décision depuis près de 2 semaines, Boris Loumagne.
3: Certains habitants auront sans doute du mal à reconnaître leur commune. Des maisons brûlées, 185 au Porge, des forêts calcinées et de grandes trouées dans l'épinède pour servir de pare-feu. Dans le détail, les résidents de Lèchebourg pourront réintégrer leur foyer dès 14h. Idem au Porge, où les sinistrés seront accueillis par les services de l'État pour les accompagner dans leur démarche, notamment auprès des assurances. Précisons tout de même qu'au Porge, 2 quartiers seront toujours bouclés, et ce après la découverte pendant l'incendie de plusieurs obus de la Seconde Guerre mondiale. Quant à la très touristique presqu'île du Cap Ferret, elle sera accessible à partir de 19h. En revanche, aussi bien à l'Aige Cap Ferret qu'au Porge, tous les campings resteront fermés jusqu'à nouvel ordre.
2: Explication de Boris Loumagne sur votre radio locale ici. Les habitants de retour chez eux, le feu fixé mais pas éteint pour autant, donc en Gironde, des sapeurs-pompiers ukrainiens, lituaniens et polynésiens sont attendus. Le travail d'extinction pourrait durer jusqu'aux pluies de l'hiver et le feu pourrait couver plusieurs mois en sous-sol selon les pompiers. Dans le Var, le feu du massif du Gros Bessillon a donné du fil à retordre encore ce week-end aux pompiers avec des reprises de feu à Corrence et à Montfort. L'incendie est contenu mais pas fixé. 1800 hectares ont été parcourus par les flammes au total. L'ensemble des 2800 personnes qui ont été évacuées peuvent regagner leur domicile. Et c'est un spectacle de désolation qui attend les habitants comme Erwan, 16 ans.
4: On voyait la colline au loin de l'autre village, Corrence, qui prenait feu. Le feu s'approchait de plus en plus. Du coup, avec ma famille, on a décidé de partir. Et quand on est revenu, on a vu notre forêt en cendres. Tous les arbres étaient noirs. On voyait, il n'y avait plus de feuilles sur les arbres. Et le feu était très proche aussi du cimetière. Ça m'a fendu le cœur. C'est horrible. Franchement, ça m'attriste surtout pour l'écosystème, les animaux qui perdent leur habitat. Ensuite, il y a nous, nos habitations qui peuvent être touchées. Je suis venu observer les dégâts du feu parce que ici, c'est un endroit où je venais régulièrement avec mes amis. Et du coup, le voir en feu, en cendres, c'est horrible.
5: Vous veniez pour faire quoi ici?
4: Des balades, on allait se baigner, des trucs d'ado.
2: Et au total, dans le Var, 41 maisons ont été détruites par les flammes. 70 autres ont été impactées par le feu. Et dans l'Aude, hier après-midi, un incendie est parti d'un véhicule sur l'autoroute A61 à hauteur de Carcassonne. La circulation a été partiellement coupée. Le feu a parcouru plus de 100 hectares, mais il est désormais contenu. Une centaine de personnes a été évacuée par précaution. Et puis, pluie aujourd'hui. 36 départements du sud et du nord du pays sont placés en orange face au risque élevé de feux de forêt. La quasi-totalité du reste du pays est en jaune.
0: Vous écoutez ici 5h04, confinement levé pour 30 000 personnes du nord de la Moselle.
2: Ces habitants de 5 communes au nord de Metz, dont Amnéville, ont été incités à rester chez eux plusieurs heures hier en raison d'un incendie dans un entrepôt de déchets industriels, un site classé Céveso seuil bas. Le feu à l'origine d'un immense panache de fumée a été maîtrisé. Les analyses ont permis d'écarter le risque de toxicité. L'origine des flammes n'est pas encore connue et des investigations sont en cours.
0: Il va faire chaud encore aujourd'hui. 20 départements du quart sud-est sont en vigilance orange canicule.
2: Et parmi ces départements, le Jura, où arriveront les coureuses du Tour de France aujourd'hui. Troisième étape, 156 km entre Genève en Suisse et Poligny, donc dans le Jura. En jaune, la néerlandaise Lorena Vibes, vainqueur hier à Genève pour le deuxième jour consécutif. Mais le peloton s'est encore allégé. 140 coureuses désormais, car après deux étapes, il y a déjà 7 abandons, en grande partie à cause de la chaleur. Emma Sarango.
6: Par deux fois dans les côtes sur les hauteurs du lac Léman, Evita Music s'est fait surprendre.
7: J'ai le cœur qui est monté d'un seul coup, la température aussi, et après les gens ne me suivent plus. Et il y a eu un nuage, une descente, donc tout ça a fait que ça allait un petit peu mieux.
6: Et elle est loin d'être la seule. Alice Coutinho, qui s'entraîne pourtant dans le sud de la France, a elle aussi été prise de court.
8: On s'attendait pas à ce qu'il fasse si chaud, parce qu'aux prévisions météo, ils prévoyaient pas cette chaleur-là. Du coup, on aura plus de ravitaillement et on a de l'eau, on a des glaçons, on essaye de se rafraîchir et de pas trop faire monter la température, quoi. Et même nous, on le sait, donc on va essayer de boire plus sur le vélo aussi.
6: Pourtant, les coureuses se sont entraînées dans la chaleur depuis la fin du mois de juin. Mais en course, c'est autre chose et parfois la limite est ténue, reconnaît Flavien Soenen, directeur de la performance de la FDJ United Suez.
9: Peut-être que des fois, on se laisse un peu avoir par la course, on oublie à un moment donné d'optimiser sur une poche de glace en plus, quelque chose comme ça, et derrière, en fait, on va à peine trop loin à un moment donné et quand on passe la limite, en fait, c'est trop tard.
6: Dans le Jura, cet après-midi, les températures devraient encore dépassé de près de 10 degrés les normales de saison.
2: Emma Sarango et départ de cette étape à Genève, la dernière qui se déroule en dehors de la France. Là, c'est donc à 13h25 cet après-midi. Et la météo, Johan, c'est un temps chaud et orageux par endroits.
0: Avec des nuages qui commencent à faire leur apparition sur la région du sud-ouest, la Nouvelle-Aquitaine, les Pyrénées ce matin, en revanche dans le nord et la région Grand Est. C'est un temps ensoleillé avec des températures très douces dès le matin et la chaleur qui va persister. La chaleur également de mise sur le pourtour méditerranéen. Pour ce qui est du mercure, ce matin, on relèvera 20 à Aurillac, 23 à Toulouse, idem à Paris, 15 à Brest, 22 à Dijon. Et puis cet après-midi, les orages vont se former sur une ligne qui ira du sud-ouest jusqu'au massif central. Sur le reste du pays, le soleil va dominer et l'endroit où il fera le plus chaud aujourd'hui, ce sera dans la région Grand Est, avec le dôme de chaleur sur l'Europe qui va se positionner en France sur l'Alsace et la Lorraine. Il fera par exemple 36 à Besançon, 38 à Strasbourg, 37 dans la capitale, 26 à Brest, alors que le pourtour méditerranéen, lui, sera en proie aux fortes chaleurs, mais enfin des chaleurs quand même modérées, 32 à Marseille, 31 à Montpellier et Nice. Et chez vous, quel temps fait-il ce matin? Vous nous postez un petit message sur la page Facebook d'ici, une température, le nom de votre commune. On fait la météo ensemble, comme tous les matins.
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0: Retour dans les années 80 avec cette chanson de Jean-Jacques Goldman qui est devenu l'un des incontournables de sa discographie. Il changeait la vie. Bon début de journée à l'écoute d'ici 5h08.

0: Vous écoutez ici votre radio locale au plus près de votre quotidien. Dès le matin, il est 5h11.
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0: C'est l'histoire d'un geste banal qui a bien failli coûter cher à son auteur. Greg est un jeune étudiant français de 19 ans, parti à Singapour pour quelques jours de vacances. Et puis des vacances qui ont finalement tourné court, car après quelques jours passés sur place, le jeune homme a été déféré devant le tribunal. Le délit qu'il a commis, un geste aussi bête qu'inexplicable, il a léché une paille, je ne sais pas comment il s'y est pris, et puis il l'a reposé dans le distributeur automatique d'une machine à Coca-Cola. Et
2: allez, ça va. Très malin.
0: Pas très malin, vous savez, la jeunesse, bon, il faut qu'elle se fasse. L'idée lui a pris aussi de filmer la scène et de la poster sur ses réseaux sociaux.
2: C'est encore moins malin.
0: Une vidéo. Bah oui, mais à un moment donné, il faut. Mais vous n'avez jamais été jeune.
2: Ah non, jamais. Je suis né vieux.
0: La vidéo est devenue virale. Le scandale a éclaté dans une ville où, vous le savez, à Singapour, on ne badine pas avec les incivilités. Il a donc été déféré au tribunal. Le jeune homme risquait jusqu'à 3 mois de prison, quand même.
2: Quand même.
0: Finalement, la juge a été clémente, prenant son âge en considération, elle l'a condamné à une amende de 400 euros, une paille hein, quand même. À Singapour, on ne plaisante pas avec ce genre de choses. Le distributeur de soda a lui-même changé les 500 bails du distributeur. L'étudiant français est rentré chez lui. A priori, ces prochaines semaines, ces prochains mois, il ne devrait pas poser les lèvres sur une paille. Ça lui rappellera quelques mauvais souvenirs. Il est 5h12, vous écoutez ici la sécheresse à la une de l'info d'ici.
2: La sécheresse en France et notamment en Creuse, où le niveau d'un lac bien connu des habitants a fortement baissé ces derniers jours.
0: Et puis Laurent Voulzy sera de la partie ce matin. Les nuits sans Kim Wilde pour l'heure, il est temps de faire des économies. Bonjour Valère Coréard, chaque jour avec vous, un bon plan pour rebooster notre pouvoir d'achat. Ce lundi, vous nous parlez d'une méthode originale pour éviter les dépenses inutiles, ça s'appelle la méthode du bol.
3: Voilà une méthode toute simple pour éviter les achats compulsifs. Vous savez ce qui se passe sur un coup de tête. Alors je ne parle pas ici de l'addiction et ce n'est pas forcément sur un gros montant, mais ce sont les petits bonbons juste devant la caisse, ce petit jeu à seulement 5 euros, ce livre en promo dont on ne sait pas grand-chose sur l'auteur, mais enfin il n'est pas très cher. Mais bout à bout, ça peut représenter une somme rondelette à la fin du mois, surtout avec toutes les tentations que le web nous propose désormais. Donc voici une méthode qui va peut-être vous aider à y voir clair avec à la fin de réelles économies.
0: La méthode du bol. Donc alors il va falloir nous expliquer en quoi ça consiste.
3: Mais vous allez vite comprendre. Vous prenez un bol. Chaque fois que vous vous retenez d'acheter quelque chose sur un coup de tête, vous indiquez de quoi il s'agissait sur un petit papier et le montant. On parle d'un bol, mais ça marche avec n'importe quel récipient. Et d'ailleurs, si vous préférez une feuille blanche, un cahier plutôt que des bouts de papier, honnêtement, c'est tout aussi efficace. Le vrai sujet, c'est de faire le point à la fin du mois sur tout ce que vous auriez acheté par réflexe et de voir sans doute que vous avez évité pas mal de dépenses inutiles. Ça fait sourire hein, parfois avec le recul, le fameux livre dont on connaissait rien sur l'auteur. Non, c'est vraiment un moyen de vous aider à réintégrer consciemment les tentations et les achats inutiles. Mais là, voilà, vous savez désormais comment éviter quelques dépenses évitables avec cette méthode du bol. Vous serez peut-être surpris du montant à la fin du mois. Tiens, partagez avec moi vos expériences. Si vous la faites, cette méthode du bol, vous m'envoyez un mail par ici leséconomies@radiofrance.com.
0: Tous les matins, cette chronique pour vous aider à optimiser votre budget. Merci Valère Coréard, ici.fr pour retrouver tous les liens utiles de cette chronique. Bon début de journée, vous écoutez ici, il est 5h15.
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0: Dans la faune ici, ce lundi, le niveau de nos nappes phréatiques est bas.
2: La France traverse un épisode de sécheresse exceptionnel. L'alimentation en eau est sous tension dans près de la moitié des départements. C'est le cas par exemple dans la Creuse, où le niveau du lac de Vassivière baisse de 10 cm par jour en ce moment. EDF puise dans ce plan d'eau afin de garder un débit suffisant dans la Vienne, avec de premiers effets sur les activités touristiques. Fanny Navart.
6: Même à l'œil nu, les habitués ont bien constaté que le niveau du lac avait baissé. Dominique vient de temps en temps au camping d'Offel. Son repère, c'est la première ligne de bouée proche de la plage.
7: C'était difficile à enjamber, alors que maintenant on enjambe sans aucun problème. Tellement ça a baissé. On peut le voir aussi par rapport au niveau autour. Hein. Par exemple, les rochers qui sont à gauche, là, ils étaient pratiquement au niveau de l'eau, alors que là, ils sont vraiment bien en dessous.
6: En 10 jours, le lac a perdu 2 mètres d'eau. Dans le port, à côté de la plage, Michel, grutier du club nautique, retire les plus gros bateaux avant qu'ils ne s'échouent.
8: On a déjà retiré 2 bateaux et on en déplace parce que tous ceux qui ont des grands tirants d'eau, on les met à l'extérieur. Et vous voyez la hauteur du niveau d'eau, vous voyez où sont les pneus là. On a environ entre 60 et 80 cm. C'est très peu. On a creusé une fosse qui nous aide un peu. Mais à la fin de la semaine, ça sera fini, on ne pourra plus grouter.
6: Des dommages collatéraux, mais il n'y a pas vraiment le choix. EDF est obligé de faire des lâchers d'eau pour maintenir un certain débit dans la Vienne. Débit nécessaire pour les stocks d'eau potable, pour nourrir le bétail ou encore faire marcher l'industrie, comme la centrale nucléaire de Civaux près de Poitiers, explique Pierre Astorg, directeur EDF Hydro Centre-Ouest.
9: Le bon débit, c'est 13 mètres cubes à Lussac-les-Châteaux pour que l'ensemble des usages puisse être réalisé. On sait que le débit naturel seul de la Vienne, il serait à Limoges de 3 mètres cubes aujourd'hui. C'est très faible. Et donc, notre travail, le travail de nos équipes, c'est d'ajuster ce débit tous les jours pour pas gaspiller d'eau, mais qu'on soit juste à 13. On lâche l'équivalent de 300 piscines olympiques par jour. Et donc, le lac de Vassivière, il est resté plein jusqu'au 7 juillet. Mais on a commencé à utiliser sa réserve depuis le 7 juillet.
6: 30% du stock d'eau a été consommé. Ça laisse de la marge pour le reste de l'été, assure EDF. Il ne faut en effet pas être alarmiste, tempère Laurence Puissant de l'Office de tourisme du lac de Vassivière.
10: Toutes les activités sont encore praticables. La navigation est autorisée. Tout ce qui est navigation douce, pédalo, canoë, paddle, la baignade, la pêche, toutes ces activités continuent pleinement. Il n'y a aucun souci à ce niveau-là.
6: Les activités continuent, mais un des loueurs de pédalo du lac a quand même dû avancer ses pontons pour mettre les bateaux à l'eau. Il a carrément fermé une de ses bases à Brousse, à côté Creuse.
2: Un reportage ici Creuse de Fanny Narvart et cet épisode de sécheresse selon le CNRS pourrait durer au niveau de la France jusqu'en septembre.
0: 5h18, ce lundi, les coulisses télé vous emmènent sur la route du Tour Femmes, débutée ce week-end. En attendant, voici Laurent Voulzy, les nuits sans Kim Wilde sur votre radio locale. Bon début de journée.

0: Merci d'avoir choisi ici. Votre radio locale vous accompagne tout au long de l'été. C'est un 3 août qu'ils sont nés. Ce matin, on souhaite un bon anniversaire à Christophe Willem, 43 ans ce lundi. C'est quoi Christophe Willem, surnommé la Tortue, il y a quelques années dans La Nouvelle Star, le télécrochet d'M6 qu'il a révélé au grand public. Un 3 août, naissait le réalisateur du film culte La Haine, Mathieu Kassovitz, 59 ans aujourd'hui, 68 pour le comédien, réalisateur et chanteur Lambert Wilson. Et puis c'est aussi un 3 août de l'an 1492 que Christophe Colomb larguait les amarres depuis l'Espagne dans l'espoir de découvrir les Indes. Une aventure qui finalement l'a emmené en Amérique. Et puis ce lundi, c'est la journée mondiale de la pastèque. En ces temps de forte chaleur, la pastèque est toujours la bienvenue dans nos assiettes. Carnet noir, enfin, un 3 août, deux grandes figures des arts made in France nous quittaient, l'écrivaine Colette et le photographe Henri Cartier-Bresson. Deux grands noms, deux regards singuliers portés sur leur époque respective. On vous souhaite un bon anniversaire si c'est aujourd'hui que vous êtes né. En tous les cas, hein, un 3 août. Il est 5h23 ce lundi. Ici, vous emmène dans les coulisses du Tour de France Femmes qui aujourd'hui arrivera à Poligny. Après deux jours passés en Suisse, le Tour traverse ce lundi le Jura. Une nouvelle édition qui emmènera cette année les coureuses jusqu'à la promenade des Anglais à Nice dimanche prochain. Et forcément, tous les espoirs reposent sur celle qui a brillé l'année dernière.
1: Pauline Ferrand-Prévot remporte donc le Tour de France, immense championne.
2: Bravo madame.
1: Eh oui, elle l'a fait, elle a survolé son...

0: promenade de santé.
1: Je pense qu'on a perdu en effet beaucoup de temps. Les petites filles n'avaient pas de modèle. Dans les clubs, il n'y avait pas de structure femme. Et maintenant, on est dans un cercle vertueux où tout se remet. Le cyclisme féminin avait besoin de ce Tour de France. Donc oui, je pense que ça ne s'est pas fait pour des raisons économiques. Et puis à un moment, il y a aussi la période d'air du temps. C'est-à-dire qu'à un moment, on ne pouvait pas se passer d'un Tour de France femme. C'était pas normal qu'il n'y ait pas de Tour de France femme avec des championnes qui étaient vraiment très performantes.
0: Nicolas Gé qui assure donc les commentaires de la course. Et pendant longtemps, il était même sur la moto, un exercice de haute voltige. D'ailleurs, est-ce que c'est le meilleur endroit pour suivre le Tour ?
1: C'est pas là qu'on voit le mieux la course. On voit pas forcément l'avant du peloton. Des fois, on sait pas ce qui se passe exactement. Alors, bien sûr, on entend les commentaires. En revanche, oui, c'est là qu'on comprend mieux la course. C'est là qu'on voit le mieux les coureurs ou les coureuses parce qu'on est collé à eux. On les entend respirer. On voit tout ce qui se passe à l'arrière. On voit les stratégies. On voit les défaillances. C'est vraiment un poste, certes, qui fait rêver, mais c'est un poste, oui, usant, fatigant. J'ai arrêté surtout pour des raisons physiques. Voilà, j'ai des problèmes de genoux. Oui, j'ai eu un peu peur à la fin, mais c'est pas la raison première. Mais c'est sûr qu'il y a des descentes où on serre les fesses quand même.
0: Aujourd'hui, c'est la troisième étape donc du Tour avec l'arrivée à Poligny. La course est à suivre chaque après-midi, suivie de Vélo Club à 18h sur France 2. Et si vous veniez nous raconter ce que vous avez fait ce week-end, 0810 055 056 ce matin, dans le paqueté, il y a un roman baptisé « Un aller simple pour la joie ». Vous allez voir, c'est ce qu'on appelle un roman feel good. Et puis les lunettes qui vont vous permettre de regarder en toute sérénité l'éclipse du 12 août prochain, plus d'autres surprises. 0810 055 056. Voici Alex Warren, Fever Dream, pour nous souhaiter et vous souhaiter un bon début de journée. 5h25.

0: Vous écoutez ici avant 5h30 et le retour de l'information. On voyage dans le temps avec Stéphane Bern. Stéphane qui, ce matin, nous ramène au temps des batailles napoléoniennes.
1: On l'imagine minuscule, gesticulant sur un cheval trop grand. Et pourtant, Napoléon n'était pas petit. C'est la légende, pas la mesure, qui s'est emballée. Nous sommes en 1796, après la bataille de Lodi en Italie. Le général Bonaparte vient de s'illustrer en menant l'assaut sabre au poing. Ses soldats admiratifs le surnomment affectueusement notre petit caporal.
2: C'est Édouard, le petit caporal.
1: L'expression ne dit rien de sa taille, mais de sa proximité avec la troupe. Comme quand une fille évoque son nouveau petit copain et que cela ne signifie pas qu'elle vient de se lier d'amitié avec un nain. Et pourtant, la graine est plantée. Plus tard, le mot « petit » sera pris au pied de la lettre. À sa mort, les Anglais, heureux d'avoir enfin vaincu leur cauchemar corse, s'en donnent à cœur joie.
3: Napoléon est mort à Sainte-Hélène.
1: Caricatures, gravures, pamphlets. Napoléon y devient un nabo colérique, un despote de poche. Le mythe du petit empereur est né dans les ateliers de

0: caricaturiste londonien. Pour casser l'image du grand homme, ils en ont fait un lilliputien. Le comble, c'est que les chiffres contredisent tout. 1m68, soit un peu au-dessus de la moyenne des Français au XVIIIe siècle, qui mesurent environ 1m64. Comme quoi, les chiffres ne mentent pas, contrairement aux hommes. Mais les Anglais, en traduisant les pieds du roi français en pieds impériaux, se sont perdus dans les unités de mesure et ont faussé leurs calculs.
1: Les calculs sont pas bons, Kevin.
0: La perfide Albion a donc rétréci notre empereur. Mais remarquez, difficile de leur jeter la pierre quand quelques années auparavant, la France elle-même avait rétréci son roi.
2: Merci Stéphane Bern. Ce lundi, tiens, on va continuer de voyager dans le temps en remontant encore plus loin à l'époque d'Ulysse et de son Odyssée. Ce sera tout à l'heure 6h-10 avec notre invité pour l'heure 5h30, l'info en France et dans le reste du monde. C'est l'heure du 90 secondes présenté par Cyril Ardo-Redon.
3: La quasi-totalité des personnes évacuées en raison de l'incendie en Gironde autorisées à rentrer chez elles aujourd'hui. 224 000 personnes au total. Et donc, dès 14h pour les habitants de Lèchebourg et du Porge, à partir de 19h pour les résidents du Cap Ferré, un guichet France Service sera ouvert pour accompagner les sinistrés. Dans le Var, retour aussi à la maison, l'ensemble des 2800 personnes mises à l'abri face au feu du massif du Gros-Bessillon autorisées à rentrer chez elles. L'incendie est contenu, mais pas fixé avec des reprises ce week-end à Corrence ou à Montfort. Feu fixé à présent dans l'Aude, 100 hectares parcourus. Les flammes sont parties d'un véhicule sur l'autoroute A61 à hauteur de Carcassonne hier. La circulation est partiellement coupée. Face aux incendies, 36 départements du sud et du nord du pays sont placés aujourd'hui en orange pour un risque élevé. La quasi-totalité du reste du pays est en jaune. Dans le Morbihan, une femme de 37 ans mise en examen est placée en détention provisoire après la découverte du corps d'un homme de 45 ans dans la nuit de vendredi à samedi. La suspecte affirme qu'ils étaient en couple depuis un mois. Une enquête est en cours. Et puis le Tour de France arrive dans l'Hexagone après deux jours en Suisse. Troisième étape, départ à 13h25. 156 km entre Genève et Poligny dans le Jura. La néerlandaise Lorena Vibes reste en jaune.
2: Vous écoutez ici, 5h31, dans le Var, l'ensemble des personnes qui ont été évacuées peuvent regagner leur domicile.
3: Au total, en raison de l'incendie du massif du Gros-Bessillon, ce sont 2800 personnes qui ont dû quitter leur maison. Ce feu est contenu, mais toujours pas fixé, avec des reprises ce week-end à Corrence et à Montfort. Depuis le début, ce sont 1800 hectares qui ont été parcourus par les flammes et les pompiers restent toujours autant mobilisés, Yvan Planteil.
4: À une cinquantaine de mètres de nous, plusieurs colonnes de fumée noire s'élèvent dans le ciel. Les moyens aériens des pompiers survolent la zone.
5: On peut peut-être faire un premier largage et ensuite on a des rotations. Et je te propose entre-temps de faire un autre point.
6: Ça, c'est le Canadair qui parle. L'officier lui donne des éléments concernant le feu. Ils vont se caler sur un objectif. Le Canadair va se présenter pour larguer. Dans la nuit, on n'a pas pu y aller, on n'a pas pu le traiter parce qu'on est sur une crête très difficile d'accès. Et donc là, avec les températures qui augmentent, avec l'humidité qui baisse, la lisière se réactive. Donc là, voilà, c'est typiquement le genre de reprise que l'on va traiter.
7: Là, vous êtes sur des moyens aériens. À quel moment vous décidez d'envoyer des troupes au sol?
6: C'est concomitant. Autant le Canadair, l'hélicoptère, je vais pouvoir très rapidement traiter une reprise de feu. Autant lorsqu'on a des reprises en plein massif, on se rend compte qu'il faut prendre le temps de se rendre sur place.
4: Et même quand il n'y a plus de fumée, il faut noyer ces lisières, nous explique Pascal, ce pompier marseillais venu en renfort.
8: On se met en jet diffusé et toute la partie à traiter, on la noie, mais on met vraiment beaucoup d'eau. On les retourne, ça peut prendre des dizaines de minutes pour traiter une centaine de mètres. Et on va, on revient, et c'est ça qui ensuite peut reprendre même deux, trois jours après.
4: Notamment à cause du vent, ce qui explique pourquoi les pompiers ont autant de mal à fixer cet incendie.
3: Le reportage dans le Var d'Yvan Planteil. Et Johan, des orages dans l'air ce lundi matin.
2: Avec des nuages qui commencent à s'amonceler et faire leur apparition sur la région du sud-ouest, ainsi que, et notamment, la Nouvelle-Aquitaine et les Pyrénées. Dans le nord et la région Grand Est, en revanche, c'est du beau et grand soleil, un petit peu voilé, mais des températures qui sont déjà très douces dès ce matin, avec une chaleur qui va persister tout au long de ce lundi. Et puis, sur le pourtour méditerranéen, également de la chaleur et du soleil à prévoir. Des températures ce matin, quelques-unes, 20 à Aurillac, Aurillac, 21 à La Rochelle et Bordeaux, 22 à Dijon, 25 à Perpignan. Et puis cet après-midi, les orages vont se former sur une ligne qui ira du sud-ouest au massif central et sur le reste du pays. Le soleil, lui, va dominer avec par endroits de fortes et très fortes chaleurs. Ce sera le cas sur la région Grand Est, 36 prévus à Besançon, 38 à Strasbourg, 26 à Brest, alors que sur le pourtour méditerranéen, il fera chaud, mais dans une moindre mesure, avec des températures comprises dans les normales saisonnières. Et chez vous, comment ça se passe? Vous nous l'écrivez sur la page Facebook d'ici. On salue Kevin, chez qui il fait 20 degrés à Mulhouse. Ce matin, un ciel partiellement nuageux, nous écrit-il. Il nous a envoyé une petite photo d'un chat dans un hamac avec des lunettes de soleil qui nous souhaite un joli lundi. Merci pour le chat, Kevin. Alexandre, lui, vit à Saint-Martin-le-Vinou, dans le sud-ouest. Il a relevé ce matin 24 degrés. Tous les jours ici, on fait la météo ensemble.
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2: C'est lundi, le premier du mois d'août. J'espère que le week-end s'est bien passé, que vous avez passé un bel été. Il n'est pas fini.
3: Il n'est pas fini.
2: On est pile au milieu, là.
3: Eh oui, pile, pile, pile.
2: Ici, dès 5h, bonne humeur, bonne musique, avec ce titre de Jeanne Mas, Sauvez-moi, sur les ondes de votre radio locale, 5h36.

0: écoutez ici votre radio locale, à vos côtés pour vous accompagner dans les tout premiers instants de cette nouvelle journée. Il est 5h39, bon réveil.
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0: Et à chaque nouvelle journée ici, une nouvelle arnaque à déjouer. Ce lundi, Cyril, dans C'est pas vrai, il sera question d'une fausse carte de crédit.
2: Des fausses cartes bleues que les escrocs envoient directement dans nos boîtes aux lettres. C'est assez fou, tellement fou que la police nationale tire la sonnette d'alarme, Johan.
0: Ça, c'est une vraie chanson, de la vraie musique sur votre radio locale ici.
3: On ira tous au...
0: On ira au paradis d'ici quelques minutes avec Michel Polnareff. En attendant, on accueille Solange. Bonjour Solange.
2: Bonjour Solange.
4: Bonjour.
0: Solange, vous êtes réveillée depuis quelle heure ce matin ?
4: Oh, j'ai pas dormi. C'est impossible de dormir.
0: Comment ça ? La chaleur ?
4: Je sais pas. Bon, c'est comme ça.
2: Ouais. J'ai l'impression que personne n'a réussi à dormir cette nuit. Hein.
4: Ah, c'est possible. Mmh.
0: Vous vivez à Orléans, c'est ça ?
4: Oui, dans le quartier Saint-Marceau, un quartier très agréable.
2: Très chouette quartier, absolument.
0: Qu'est-ce que vous faites, vous, quand vous n'arrivez pas à dormir ? Vous lisez, vous écoutez la radio, vous regardez la télé, vous lisez.
4: Je lis.
0: Qu'est-ce qui est...
4: Ah non, je ne veux pas déranger mon mari, quand même.
0: Ah bah oui, parce que lui, il dort à point fermé. C'est ça. Mais pourquoi ne pas le réveiller, justement ?
4: Oui.
0: À un moment donné, le couple, on fait tout ensemble.
2: Bah oui.
0: Les insomnies, comme le reste, les bons moments, comme les plus mauvais. Bon, ce matin, vous aimez lire, on va vous offrir le livre de la semaine. C'est un livre sur l'histoire de quatre personnes totalement qui ne se connaissent pas, qui se rencontrent dans un train qui va à Quimper, et là, finalement, cette rencontre va changer leur vie. On va vous l'envoyer. Ceci plus quelques goodies, comme on dit, des cadeaux dans le paqueté et surtout les fameuses, celles qu'on s'arrache, les lunettes pour regarder l'éclipse du 12 août prochain. Voilà, ça va partir
4: d'accord,
0: chez vous.
4: Oui.
2: Je crois que c'est le dernier jour pour les avoir, ces lunettes.
0: La dernière semaine.
2: Vous êtes
0: toujours dramatique.
2: Ah bah, dernier jour,
0: C'est le dernier jour. Jusqu'à vendredi, on vous les offre tous les matins, ici, dès 5h. En attendant, on vous souhaite une belle journée, Solange.
4: Oui, vous avez mon adresse.
0: Non seulement on a votre adresse, on va mettre un petit timbre sur l'enveloppe, tout ça va partir chez vous à Orléans.
2: C'est Savaria qui fait ça avec...
4: D'accord.
2: Une perfection exemplaire.
4: Beaucoup.
0: Passez une belle journée.
4: Bah,
0: à très bientôt, Solange, sur l'antenne d'ici. C'est juste comme ça, tous les jours. Dès 5h, on se réveille ensemble.
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0: 5h42, chaque matin, c'est pas vrai, votre rendez-vous anti-arnaque avec vous, Aude Razo, qui veillez au grain pour nous éviter de nous faire avoir. Aude, décidément, les escrocs ne reculent devant rien, ils envoient même maintenant de fausses cartes bleues dans nos boîtes aux lettres.
6: Oui, c'est assez fou, tellement fou d'ailleurs que la police nationale tire la sonnette d'alarme. Tout commence avec un courrier dans une enveloppe. Hein. Je ne parle pas de mail, je vous parle bien de la boîte aux lettres physique en bas de chez vous ou devant chez vous. Dans cette enveloppe, il y a une carte bancaire flambant neuve. On dirait une vraie, avec la puce, la bande magnétique, le logo de votre banque. Le courrier vous dit que c'est une carte plus sûre, plus sécurisée et il vous demande de l'activer rapidement. Pour ça, il faut scanner un QR code.
0: Et le piège, j'imagine, c'est justement ce QR code.
6: Et voilà, exactement. Il ne faut surtout pas flasher ce QR code. Parce que si vous le faites, votre téléphone va vous afficher un site qui ressemble comme deux gouttes d'eau au site officiel de votre banque et patatras, vous donnez aux escrocs tout un tas d'infos ultra sensibles, identifiant, mot de passe. Votre compte peut être vidé en quelques minutes, nous dit la police. Pour que les choses soient claires, déjà, jamais votre banque ne vous enverra une nouvelle carte bleue sans vous avoir prévenu avant. Et l'activation de la carte, elle ne se fait jamais via un QR QR code. La vraie procédure, on la connaît, on l'a tous fait, c'est toujours la même. Soit vous retirez de l'argent au distributeur, soit vous allez en boutique pour faire un achat. Si vous recevez ce type de courrier avec une carte dedans, un autre indice doit vous alerter. Les fausses cartes n'affichent ni votre nom, ni votre numéro de carte. Et ça ne va pas. En fait, ça n'a aucune valeur, c'est juste un bout de plastique.
0: C'est bien noté, Aude Razo, tous les jours dans C'est pas vrai, pour vous éviter le pire et de tomber dans le panneau ici.fr à la page arnaque pour retrouver tous les liens utiles de cette chronique. Ces prochaines minutes, vous allez savoir et comprendre pourquoi les volcans sont-ils des exhausteurs de goût. C'est à suivre dans le monde merveilleux du vivant. Pour l'heure, voici Taylor Swift, ici.

0: Merci d'avoir choisi ici votre radio locale pour entamer cette nouvelle semaine. Ce lundi, il est 5h47. Bon réveil. Et aujourd'hui, dans le monde merveilleux du vivant, trois choses à savoir sur un être vivant, le volcan. Bonjour Benoît Prospero.
1: Et pourtant, si vous le saviez, bonjour à toutes et tous au programme Vivant, donc biodiversité et exhausteur. Première chose à savoir, le volcan est bien un être vivant. Pourquoi on peut affirmer cela? Eh bien parce qu'il respire, souffle, tousse ou encore explose. Et c'est d'ailleurs ce qui intrigua les hommes depuis l'Antiquité. Qu'y avait-il à l'intérieur de la Terre? Du feu, un océan avec des tempêtes. Depuis que nos ancêtres très lointains ont été confrontés au feu des volcans dans le rift africain, pour rappel, jusqu'aux dernières technologies de surveillance par les satellites, les humains n'ont de cesse de vouloir comprendre le fonctionnement des volcans.
0: Et qu'est-ce qu'on a compris par exemple ?
1: Excellente question. Eh bien par exemple, deuxième chose à savoir, qu'un volcan est un hotspot de biodiversité. Et ceux qui vivent par exemple sur le célèbre Etna le savent très bien. Ils ont des sources d'eau très très pures, des sols extraordinairement fertiles qui peuvent donner une récolte par mois, d'excellents citrons, de délicieuses oranges et à la fin de l'année des pistaches, des champignons, des olives, etc. Pourquoi ? Eh bien parce que les roches volcaniques sont extrêmement fertiles et les volcans étant beaucoup moins accessibles, ils restent les derniers sanctuaires d'une biodiversité extraordinaire.
0: En fait, Benoît, quand on parle de gastronomie, on peut presque dire qu'un volcan est donc un exhausteur de goût.
1: Ah mais pas presque, totalement. Exhausteur de goût pour les fruits, les légumes, etc. Mais aussi, troisième chose à savoir, pour les humains qui, sur la planète, vivent au pied des volcans. 800 millions d'êtres humains qui vivent au pied d'un volcan. Alors pourquoi c'est un exhausteur de goût pour eux? Parce que c'est un exhausteur de goût de la vie. Quand vous habitez au pied d'un volcan, quand vous êtes dans cette situation, chaque jour, quand vous ouvrez vos volets, vous regardez comment va votre voisin, le volcan, qui vous rappelle, plus qu'ailleurs, qu'il faut profiter de chaque jour. Parce que, du jour au lendemain, vous pouvez tout perdre. Appelle-moi chèvre et regarde-moi grimper là où je n'ai aucune raison d'être. Le monde vivant est merveilleux, écoutons-le. Et merci au formidable géologue Arnaud Guérin, auteur de nombreux ouvrages, dont « Une histoire de l'exploration des volcans » publié aux éditions Glénat.
0: Merci Benoît Prospero, à demain pour de nouvelles découvertes sur le monde merveilleux du vivant.
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0: À 6h10, ce lundi, à la une de la presse, on voyage dans la mythologie.
3: Ulysse, les secrets d'un grand voyage. C'est le grand dossier à retrouver cet été consacré dans le magazine Historia. Notre invitée est la rédactrice qui a signé l'article.
0: Bonjour Laure de Cantane. Laure, est-ce que vous êtes
4: Bonjour.
0: Avec nous? Comment, en quelques mots déjà, vous pourriez présenter ce héros de la mythologie grecque qui est Ulysse?
4: Ulysse, c'est le dernier des héros et le premier humain. C'est-à-dire qu'il a pas, il n'est pas invincible, il est tout ce qu'il y a de plus mortel, il n'a pas d'épée, autre chose magique. Il a juste une seule qualité, qui est une qualité humaine par excellence, c'est son sens de l'intelligence. C'est-à-dire que Ulysse, c'est celui qui, dans une situation, et l'histoire de l'Odyssée le prouve, c'est celui qui s'en sort toujours. Il trouve toujours un moyen de se tirer des mauvais pas.
0: Rétrospectivement, comment explique-t-on que ce récit de l'Odyssée soit devenu un texte fondateur qui traverse les siècles?
4: Ah, parce qu'il est magnifique et surtout parce qu'il contient absolument tout. Il y a de l'aventure, il y a de l'amour, il y a de l'héroïsme, il y a du doute surtout. Et puis, c'est l'idée d'endurance. C'est-à-dire que Ulysse est quelqu'un qui est endurant et qui nous donne aussi beaucoup d'espoir. Parce qu'en fait, ce qui lui arrive, c'est que quoi qu'il advienne, quelle que soit la guerre auquel il est confronté, le monstre auquel il est confronté, il y aura toujours un moyen de s'en sortir et de survivre.
0: En quelques mots, pourquoi Ulysse refuse-t-il l'immortalité?
4: D'abord, la première raison, c'est que c'est la nymphe qui lui offre. C'est une nymphe, elle est très belle, mais il n'est pas amoureux d'elle. L'éternité avec quelqu'un, l'immortalité jusqu'à la fin des temps avec quelqu'un qu'on n'aime pas, c'est rapidement un cauchemar. L'immortalité aussi, ça voudrait dire, ça ne veut pas dire qu'il ne va pas vieillir. Et en fait, ça ne l'intéresse pas, il va être pleinement humain et surtout rentrer chez lui.
0: À l'affiche, il y a l'Odyssée, l'adaptation de ce récit par Christopher Nolan. Déjà, est-ce que vous l'avez vu au cinéma?
4: Oh oui, je l'ai vu. Alors, comment... la veille de sa sortie.
0: Bon,
4: oui.
0: Vous connaissez, vous possédez les tenants et les aboutissants de ce récit. Comment vous, la grande lectrice de l'Odyssée, avez-vous perçu cette adaptation au cinéma qui forcément est réductrice?
4: Alors, pour le dire assez rapidement, donc déjà ça m'a plu. Ça m'a plu parce que je trouve que c'est une interprétation particulièrement intelligente. Il a choisi de traiter un sujet. Son point, c'est celui de la guerre. Sentiment de culpabilité à cause de l'invention du cheval de Troie. Et c'est un axe vraiment intelligent, quoi, et surtout qui correspond à la fois à Ulysse, parce que c'est la métisse, à la fois au Rhapsode, parce que c'est prendre un bout de l'histoire pour la partager à un public, et surtout très en phase avec le public que nous sommes maintenant, parce que c'est la thématique de la guerre. C'est moi, l'Odyssée, je la lis tous les ans, donc chaque année, je lis une Odyssée différente, et à chaque fois, c'est une aventure différente.
0: Ulysse, les secrets d'un grand voyage, dans le numéro double d'Historia, retrouvé en kiosque ce mois d'août. Merci Laure d'être passée par le téléphone d'ici ce matin.
4: Je vous en prie, excellente journée.
0: Parce que la mode est un éternel recommencement ce matin. Dans ces tendances, on va parler de ce bon vieux téléphone à clapet. Il fait son grand retour. C'est à venir dans 3 minutes. Lui, il n'est jamais parti. Toujours là. Michel Polnareff sur votre radio ici. Bon début de journée.

0: écouter ici. Bientôt, ce lundi, il sera 6h avant de retrouver toute l'équipe d'ici matin. Muriel Jordan nous a rejoint pour ses tendances, votre rendez-vous entre info et humour pour mieux comprendre ce monde qui va beaucoup, beaucoup, beaucoup trop vite. Aujourd'hui, Muriel, c'est le retour du téléphone à clapet.
1: Oui, c'est le retour d'un ancêtre qu'on connaît bien, le téléphone à clapet, baptisé aussi flip phone. Pour rappel, le téléphone à clapet, c'est un téléphone basique, pas connecté à Internet, et quand tu raccroches, t'as l'impression de fermer les volets. C'est la simplicité même. Tu téléphones, tu envoies des SMS.
2: Simple. Basique.
1: De plus en plus d'adolescents et de jeunes adultes troquent volontairement leur smartphone pour ce genre d'appareil qu'ils trouvent aussi stylé. Donc, je m'adresse ici à tous les parents et grands-parents qui nous écoutent. Si vous ressortez vos vieux appareils de type BlackBerry, vos enfants ne vous traiteront pas de vieux cons. Parce que sur les réseaux sociaux, ces vieux téléphones sont à la mode.
3: Avec mon dumbphone, je suis moins dépendant de mon téléphone. Mais ça m'a aussi permis de faire plus d'activités, ce que je galérais à faire avec mon ancien téléphone.
4: Voilà, nous allons découvrir aujourd'hui le Clap Facile 3. Donc, un téléphone juste pour téléphoner.
5: 2h30, c'est le temps que je passais tous les jours sur mon téléphone. Sauf qu'il y a un moment où je me suis demandé, mais est-ce que ce temps que je passe sur mon téléphone, il est réellement productif ?
6: Aujourd'hui, j'ai décidé de passer un mois avec un téléphone à clapet.
1: Tout ça illustre encore un phénomène de plus en plus documenté, les effets néfastes des écrans, notre dépendance au smartphone, aux applis, au scrolling.
0: Et les ados qui se baladent avec un vieux téléphone veulent avant tout s'affranchir des réseaux sociaux, tout en restant quand même joignables un minimum.
1: Hein. Oui, ils sont conscients des bénéfices sur leur sommeil, sur leur qualité de vie, et il y a un petit côté vintage dans les téléphones à clapet. Il y a 3 ans, des milliers de vidéos annonçaient la sortie du téléphone à clapet Barbie, tout rose, devenu la coqueluche des influenceurs. L'influenceuse Esterium, de son vrai nom Diane Benamou, vulgarise la tech sur les réseaux sociaux et elle a analysé ce phénomène.
7: Le problème aujourd'hui avec les nouvelles générations, c'est qu'on a tué l'ennui. Dès qu'il y a 3 secondes de vide, on sort le téléphone. On ne laisse plus notre cerveau se mettre en veille. Du coup, si la Gen Z achète ses vieux portables, c'est une stratégie de survie. Ils payent pour acheter du silence. Ils payent pour avoir le droit de ne plus être notifiés.
1: Il y a quand même une nostalgie des jeunes pour ces années qu'ils n'ont pas connues, celle d'un monde sans téléphone portable, avec un bon vieux téléphone filaire, une cabine téléphonique, le beau teint, un monde plus libre pour ces lycéens à qui j'ai tendu mon micro.
8: C'était en plus simple, il y avait moins de technologie, on s'amusait avec pas prise de tête, on est trop sur nos téléphones, on profite pas assez de la vie comme si on était dans les années 80.
9: T'aurais aimé vivre dans les années 90?
8: Ah oui, vraiment. Parce que j'adorerais en fait voir un monde où il n'y a pas de téléphone, où il n'y a pas de oh, qu'est-ce que je vais poster sur Instagram
1: Bref, le téléphone à clapet, c'est tendance. Le mot-clé flip-phone engrange d'ailleurs près d'un milliard de vues sur TikTok. Reste à savoir comment ces internautes ont pu filmer et poster leurs vidéos avec un téléphone à clapet.
0: En attendant le retour du Minitel, on vous retrouve demain, même heure, même antenne, Muriel Jordan. Tiens, ce lundi, 3e étape du Tour qui passera par le Jura. Une course à vivre tout au long de l'après-midi en direct, ici avec l'arrivée à Poligny. En attendant, toute l'équipe d'ici matin à vos côtés pour vous réveiller. Excellente journée.
10: Merci cher Johan. Merci à tous les deux, hello tout le monde, au cœur de l'été. Ravi de passer ce moment avec vous, je dirais même plus ce mois avec vous, jusqu'à 9h. Thierry réalise ici matin et pour l'info, Baptiste Roux. Ça va ce matin les gars?
11: Ça va Carole et vous?
10: Le week-end a été bon?
11: Ouais, très bien.
10: 05 53 53 82 82, c'est Eve qui vous accueillera ce matin. Ici matin, c'est parti sous le soleil pour ce lundi matin en Périgord, sous les orages cet après-midi, 31-33 degrés au meilleur moment de la journée. Dites-le nous d'ailleurs sur la page Facebook Ici Périgord.
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10: Bon réveil, bonjour, lundi 3 août 2026, il est 6h. Place à votre journal, Baptiste.
13: Et pour éviter un incendie aussi important qu'en Gironde, les pompiers de Dordogne utilisent l'intelligence artificielle avec une dizaine de caméras de vidéosurveillance qui scrutent le département. Elles ont été installées l'an dernier et alertent les pompiers dès qu'elles détectent de la fumée, Valentin Plat.
14: Franck, jeune pompier volontaire, a les yeux braqués sur les deux grands écrans d'ordinateur.
15: On a les alertes qu'on reçoit, par exemple, sur commune de Thiviers qui vient d'apparaître.
14: Debout, face au bureau, il analyse chaque image.
15: Il m'envoie une vidéo, là on a reçu une, donc là je vais trianguler du coup avec une autre caméra. Donc c'est celle qui capte en premier, X-Day qui est juste à proximité.
14: Le lieutenant-colonel Christophe Magnanou, référent feu de forêt en Dordogne, surveille l'évolution du panache de fumée derrière l'épaule de Franck.
16: Photo avec la détection, et là c'est l'image en direct de la zone. Là on a avec la triangulation, on a le point précis du départ de feu.
14: Fausse alerte.
16: Ce que l'on a actuellement, avec les champs, c'est des poussières agricoles.
14: Bon, avec les 12 caméras en place partout en Dordogne, c'est un gain de temps non négligeable pour le lieutenant-colonel Magnanou.
16: On a des détections où on n'a pas eu encore d'appel. On peut voir ce qui se passe, le développement, si ça s'étend, si la couleur change, si le panache est incliné avec du vent, pas de vent, et de faire partir les moyens le plus rapidement possible et en quantité et en qualité.
14: Le jeune pompier Franck écoute sagement et laisse transparaître un sourire. Avec son poste de surveillance, il se sent bien utile.
15: On peut dire que je suis le premier maillon du filet, quoi. Alerter directement à mes opérateurs, c'est bien.
14: D'autres caméras vont compléter ce dispositif avec la possibilité de surveiller les massifs forestiers des départements voisins.
13: Et les pompiers qui entraînent leur intelligence artificielle pour qu'elle puisse à terme bien faire la différence entre la poussière et la fumée. Et en Gironde, les habitants du Lèche-Cap-Ferré et du Porge sont en grande partie autorisés à rentrer chez eux à partir de 14h, une dizaine de jours après le début de l'incendie. Signe que la situation s'améliore, le feu est fixé depuis samedi, même si les pompiers luttent toujours contre les reprises. Seules exceptions pour deux quartiers du Porge où des opérations de déminage sont encore en cours à cause de la présence d'obus. Les campings ne peuvent pas non plus accueillir leurs clients pour le moment. Une des mémoires de la résistance en Dordogne est morte hier, Renée Mortesagne. Elle avait 82 ans, fille de résistant, présidente pendant 20 ans du comité de l'Association nationale des anciens combattants de Thiviers. C'était un pilier de la transmission de la mémoire et de la résistance et de la déportation, souligne Michel Bédouin, président de l'ANACRAN Dordogne.
10: Ici Périgord, il est 6h03 ce matin, Baptiste. C'est le début de notre série d'été sur les vacances.
13: Et sur ceux qui aiment tellement la Dordogne qu'ils ne peuvent pas la quitter, même pour quelques jours. Des Périgourdins qui profitent des vacances pour découvrir ou faire découvrir les recoins du département. Véronique, par exemple, est venue s'installer à Sourzac en 2018 et depuis 8 ans, elle reste ici.
17: Nous, on reste là parce qu'on finalement on est bien. On est presque en vacances toute l'année. Là. On a beaucoup bougé. On partait toujours aussi l'été. Et finalement, maintenant, on est bien ici, en fait.
18: Depuis qu'on est arrivé en Périgord, on n'est jamais reparti.
17: Eh ben, la dernière fois, c'était en 2018. Ah, moi, ça me manque pas. Mon mari, il aimerait bien partir de temps en temps. Mais on a vraiment trouvé, nous, l'endroit où on se plaît bien. Quoi.
13: Ouais, la maison de Véronique, qui s'est presque transformée en camping pour sa famille. On l'entendra dans le reportage de Valentin Plat dans l'info d'ici à 6h30. Et si vous ne pouvez pas patienter jusque-là, vous pouvez retrouver notre article sur ici.fr. La filière caprine de Dordogne tire la sonnette d'alarme face à la sécheresse. Les éleveurs de chèvres rencontrent de grandes difficultés, que ce soit pour la baisse de production de lait ou la crainte de manquer de nourriture pour les chèvres dans les prochains mois. On en parle ce matin avec Jean Barou, co-président de la filière en Dordogne. Il est l'invité d'ici Périgord à 7h45.
10: Baptiste, la journée s'annonce chaude, très chaude et un peu électrique aujourd'hui.
13: Oui, Météo France a placé la Dordogne en vigilance jaune aux orages à partir de 9h. Des éclairs attendus sur tout le département, un peu ce matin, mais surtout cet après-midi et dans la soirée, avec de la pluie et potentiellement de la grêle dans le Périgord noir, annonce Météo France. On va faire le point sur la météo dans quelques instants. Les clubs de Thonon et Trélissac se frottent les mains avec le transfert de Maxence Lacroix. Le footballeur périgourdin a rejoint la semaine dernière le club anglais de Chelsea. Un transfert d'environ 60 millions d'euros. Les clubs formateurs en touchent une infime partie, mais une toute petite partie de 60 millions, c'est déjà beaucoup, qui pourrait représenter plusieurs dizaines de milliers d'euros, soit plus de la moitié du budget pour une saison pour le club de Thonon. Et puis la troisième étape du Tour de France Femmes aujourd'hui, les coureuses partiront de Genève pour rejoindre la France, arrivée à Poligny. Hier, c'est la néerlandaise Lorena Wiebes qui s'est imposée au sprint pour la deuxième fois d'affilée et qui porte le maillot jaune. Départ de l'étape aujourd'hui à 13h25, arrivé à suivre comme toujours sur votre radio, ici Périgord.
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13: Carole, on le disait, la journée va être électrique. Assez électrique et un peu mouvementée. Ce matin, c'est calme et ça va changer.
10: Exactement. Grand soleil pour tout le monde, Baptiste. Quelques cumulus de beau temps, comme dirait Evelyne Delia, et un risque d'orage et de grêle dans l'après-midi. 18-20 degrés pour les minimales, 31-33 pour les maxi. Il fait actuellement 18 degrés à l'Alain des Tours Toirac, 19 à Ribérac ou Nontron. Il fera 32 degrés dans ces deux villes cet après-midi, 30 à Montignac et Périgueux. Chez vous,
13: Et je précise, pardon.
10: Oui, précisez.
13: Petit changement à l'instant sur Météo France. La Dordogne va être en vigilance jaune de 9h à 19h.
10: Ouais.
13: Puis va passer en vigilance orange pour le reste de la soirée.
10: Ça veut dire un cran de plus.
13: Un cran plus haut, c'est ça.
10: Il va falloir être très prudent.
13: Exactement.
10: Effectivement, aux orages et à la grêle. Et chez vous, n'hésitez pas à nous le dire sur la page Facebook 6h06.
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10: Bah c'est ce que je vous ai rapporté dans mon panier de vacances. Info, musique, bonne humeur, bon réveil. Avec ici Périgord et Indochine, 3 nuits par semaine. Mais 3 nuits.

0: Indochine, 3 nuits par semaine, 6h11.
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0: Bonjour, bonjour à tous, ravi de vous retrouver. Bon début de semaine en Périgord. Nous sommes le 3 août 2026, déjà un mois d'été. Mais comme le temps passe vite, vous trouvez pas, nous fêtons les Lydies aujourd'hui. Et bon anniversaire à Lambert Wilson, le comédien, et à Christophe Willem.
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0: Ça, c'est pour vous mettre de bonne humeur ce matin, Baptiste.
4: Ah, ça marche très bien, j'adore.
0: Ça marche, hein. Vous pouvez chanter aussi si vous voulez. Pas hein. Mal. Joli brin de voix.
4: Il devait déjà y avoir de la pluie, je vais éviter de trop chanter pour aujourd'hui.
0: Vous savez qu'en 1963, le 3 août, c'était aussi le dernier concert des Beatles au Cavern Club de Liverpool.
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0: C'est un grand karaoké ici, Périgord, hein, ce matin. 2012, Teddy Riner devenait champion olympique de judo à Londres. Alors avant 6h30, ici, Périgord et Julien Pelé qui part à votre rencontre, et sur son chemin, il a croisé Yvonne. Elle est incroyable, Yvonne. Elle s'appelle Yvonne Bonamy et c'est une femme qui a offert un dictionnaire aux hiéroglyphes. Suspense. Catherine Viguier nous dira que dans le ciel, Neptune est de la partie. Et c'est pas génial, génial. Mais tout ce jardin, comme chaque matin, les conseils de Jean-Louis pour une plante qui va ravir tout le monde, surtout ceux qui, comme moi, n'ont pas la main verte, c'est l'agapanthe. Bon réveil, 6h13.
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0: Ici matin, ici Périgord, jardiner l'été, c'est tôt le matin les amis. Surtout que, Baptiste, vous nous le confirmez, vigilance jaune jusqu'à ce soir, vigilance orange aux orages dans le Périgord aujourd'hui.
4: Exactement, à partir du début de soirée, Météo France vient de l'annoncer, on passe en vigilance orange, c'est ce qui annonce beaucoup d'orages et de pluie pour la soirée.
0: Donc pas d'arrosage peut-être ce soir, n'oubliez pas de pailler, ça garde la fraîcheur pour vos plantes. Les conseils d'un été au jardin, c'est avec Jean-Louis et ce matin avec Julien. Vous vous occupez de plantes qui ne demandent pas beaucoup d'entretien.
9: Et on profite bien sûr des conseils de Jean-Louis cet été avec une plante qui ne va pas forcément demander beaucoup d'entretien, une fleur même qu'on aime pour sa couleur. On parle des agapanthes aujourd'hui, Jean-Louis.
10: Ah bah, comment ne pas parler de la reine de l'été dans nos chroniques estivales? Alors, elles existent en bleu, en blanche, en panaché fleurs, mais aussi en panaché feuilles. Elles sont toutes originaires d'Afrique du Sud. Elles sont arrivées en Europe, figurez-vous, avec les commerciaux néerlandais, hein, qui étaient de partout sur la planète, en 1680. En 1976, lorsque j'étais aux études horticoles, il y avait 3 variétés. Aujourd'hui, 80 sont disponibles. Donc, je peux vous dire que les horticulteurs ont bien joué. La floraison va de juin à septembre, l'exposition c'est soleil, pleine terre ou pot, une terre légère et filtrante. C'est le bon moment pour les planter, et vous pouvez faire un décor avec un paillage minéral en surface. C'est raccord avec la plante, c'est très sympa.
11: Alors, vous l'avez dit, hein, c'est la période de floraison, mais c'est aussi une période où on peut en semer dans le jardin.
10: Alors, si vous récupérez des graines, d'abord c'est un peu tôt, là on est en pleine floraison, il faut que la graine se fasse, donc vous pourrez récupérer des graines, qui ressemblent d'ailleurs étrangement à des graines de poireaux. Ça, c'est un semis qui peut être fait l'année prochaine. Vous récupérerez les graines au mois de septembre, elles seront en repos de végétation. Je ne vous le conseille pas, parce que les trois quarts de ces variétés, les trois quarts même, la totalité de ces variétés d'agapanthes, ont été hybridées. C'est-à-dire que vous allez récupérer le parent génétique que vous ne connaissez pas, et moi non plus. Donc, vous ne récupérerez pas ou la belle fleur ou la grosse taille de fleur. Non, une agapanthe, ça se divise au mois de mars. On sort la souche de terre après 4-5 ans de plantation. Un couteau bien affûté ou une bêche bien affûtée. On divise, on dispatche un peu partout, on refait les pots. C'est facile, c'est vraiment adapté à notre région. La reine de l'été, l'agapanthe.
11: Et enfin, dernière question, est-ce que je peux planter mon agapanthe en pot ?
10: Oui, sans aucun problème, avec un mélange très filtrant. et un pot de belle taille, parce que vous avez un système racinaire d'une puissance incroyable, un pot en terre, un pot en plastique pourrait être déformé par les racines. Attention.
0: Attention, on fera attention, Jean-Louis. Merci pour vos bons conseils. À plus tard. Ici Périgord, 6h16. Nous sommes lundi, les amis, et le soleil se lève sur Périgueux. Et chez vous, bonne journée pour Réveil. Bonjour.

0: Music and Light avec Imagination à presque 6h20. Bon réveil avec ici Périgord.
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0: Les gens d'ici, une jolie rencontre ce matin encore avec Yvonne Bonamy. Yvonne, alors elle est totalement passionnée d'Égypte ancienne et elle a transformé son premier voyage en l'an 2000 en véritable vocation puisqu'elle est devenue autrice d'un dico de hiéroglyphes. C'est incroyable, il est reconnu, largement utilisé. Elle en prépare même aujourd'hui une quatrième version. Julien Pelé.
2: Bonjour, je m'appelle Yvonne, je suis spécialisée donc dans les hiéroglyphes et je vais essayer de vous faire partager un petit peu de ma passion.
3: Bonjour Yvonne, est-ce que vous vous souvenez de votre premier voyage en Égypte ?
2: Oh oui, c'était l'an 2000, parce que nous avions attendu avec mon mari que les enfants soient tous installés. Vous comprendrez sans peine qu'il fallait de temps en temps donner un petit coup de pouce.
3: Mm-hmm. On entend.
2: Oui, exactement.
3: Je comprends.
2: L'an 2000, ils étaient tous installés, tous mariés en plus, on avait même réglé les noces, donc on a dit maintenant, on y va. Mais vous savez, les pyramides, maintenant, elles sont encerclées par le Caire, quasiment. Elles ne sont plus dans le désert, maintenant. Le Caire, c'est une capitale absolument énorme. Je vais vous dire quelque chose. C'est les Égyptiens. Bon, j'en ai fait 13 ou 14, je ne sais plus.
3: Les voyages ?
2: Oui. Vous avez des gens très frustres. Et je dis ça sans aucune volonté de péjoration quelconque de ces gens-là. Ils savent à peine lire, mais ils savent que c'est leur passé et que c'est à eux. Ils n'ont pas une conscience exactement de ce que c'est, mais ils savent que c'est grand.
3: On ressent quoi, Yvonne, quand on entre dans une pyramide ?
2: Alors, une pyramide, c'est pas fait pour la visite. Donc, il faut que vous avanciez à quatre pattes, quasiment. C'est fait pour faire glisser le sarcophage. C'est pas fait pour autre chose. Vous avez l'impression de pénétrer dans les entrailles de la terre. Il y a une idée de respect envers cette construction absolument fabuleuse. Il y a deux ou trois voyages, j'étais descendu dans la tombe de Néfertari, qui est une des cinq plus grande merveille parmi les merveilles de l'Égypte. Et quand on en ressort toujours un peu secoué, quoi. Enfin, quand même, moi, je suis peut-être beaucoup secoué, c'est possible. Pour faire ce que j'ai fait avec le dictionnaire, il fallait bien être un peu secoué.
3: Alors justement, vous parlez du dictionnaire, ça a dû être un travail colossal. Clairement, vous avez vulgarisé, expliqué la grammaire de l'égyptien ancien transposé au français d'aujourd'hui, c'est ça ?
2: C'est surtout le vocabulaire. Vous savez, c'est une langue antique et orientale. Il y a des formulations qu'il faut expliquer aussi. Quand vous avez un personnage qui dit « je rassemblais mes membres », il n'a pas été découpé en morceaux, il reprend ses esprits. Il faut rentrer dans l'image.
3: Et il y en a eu trois, des éditions ?
2: Il y en a eu trois et je suis en train de travailler sur la quatrième.
3: Qui les utilise, ces dictionnaires des hiéroglyphes ?
2: Alors, les étudiants. Même certains égyptologues m'ont fait la gentillesse de dire qu'ils s'en servaient eux-mêmes. Et au début, vous savez, j'étais absolument pas connu à l'époque, les professeurs hésitaient à recommander, dire que c'est ce livre qui est sorti, là, bon, 1000 pages, d'accord, mais enfin, c'est monsieur Colombert, qui était professeur en Suisse, il m'a dit, un jour, j'ai un élève qui arrive et qui dit, monsieur, moi, j'ai un dictionnaire en français, oup, oup, oup, oup, oup, je veux voir ça. Et puis, il dit, j'ai vu, et le lendemain, j'ai dit, à tous mes étudiants, vous pouvez l'acheter. Et ils se servent de mon dictionnaire, et c'est comme ça, comme je dis toujours, j'en vends beaucoup, mais c'est normal, c'est le seul.
3: Eh bien, merci beaucoup, Yvonne.
2: Mais je vous en prie.
3: Et bon courage pour la fin de rédaction et la quatrième édition
2: merci.
3: Du dictionnaire des hiéroglyphes.
2: Et merci à vous.
0: Maintenant, c'est nous qui vous remercions. Allez, shoot à notre petite Yvonne, une femme incroyable. Ça me donne envie, moi, ce matin, de déchiffrer les hiéroglyphes, en tout cas, nouveauté. Ici Périgord, pépite de l'été pour un marceau qui marque le retour de Jérémy Frérot. Ben, ça s'appelle Frérot.

0: Jérémy Frérot, ça s'appelle Frérot à suivre l'horoscope du jour, l'horoscope de Catherine Viguet, l'info dans moins de 4 minutes. Et après 6h30, la musique de Balavoine. Bon réveil avec Issy Périgord.
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3: 12 mois, 12 signes, c'est l'heure de votre horoscope avec Catherine Viguier. Catherine, certains natifs pourraient se tromper de route.
4: Alors quand Neptune est de la partie, oui. Bélier. Le paysage astral vous est davantage favorable, mais avant d'agir, réfléchissez. Taureau, vous vous sentez vulnérable, alors pas question de vous culpabiliser, faites-vous confiance. Gémeaux, vous pourriez vous heurter à des avis contraires, eh bien vous tiendrez tête. Cancer, vous rassurer, vous réconforter, sera le meilleur des cadeaux à vous faire. Lion, agréable début de semaine, vous avez foi en vous, foi en vos démarches, et le reste suit. Vierge, vos besoins matériels, financiers sont d'actualité. On pourrait même vous donner une somme d'argent. Balance, la vie relationnelle est de circonstance, un rendez-vous, une discussion sont marquants. Scorpion, vous accompagnez ceux qui souffrent sans vous oublier vous, ce qui est une bonne chose. Sagittaire, quelle jolie journée avec des joies sentimentales, créatives et vous avez du talent. Capricorne, très vite, la famille se rappelle à vous. S'il y a un souci, vous aurez la solution. Verseau, durant des années, vous êtes tenu de vous remettre en question, mais par exemple aujourd'hui, ça porte ses fruits. Poisson, plein feu sur vos petites et grandes économies, vous aurez envie de partager, de faire plaisir. Et pour nous tous, allons dans le sens de nos atouts célestes.
3: Waouh, c'est quoi un atout céleste à votre avis, Baptiste?
5: Alors là, je crois que je ne maîtrise pas encore assez.
3: Ben vous savez quoi? Mon atout céleste ce matin, c'est vous. C'est vous, c'est Thierry qui réalise ce matin. C'est Baptiste pour l'info. Ah ben c'est mon premier jour. Il faut quand même que je tire un peu les pompes, non? C'est pas un peu le programme, l'idée?
5: Bon, moi, ça c'est me un va.
3: Non.
5: Si, ça me va très
3: ça
5: bien.
3: Ça vous va?
5: Oui, très bien.
3: Okay. Vous voulez un petit café? Un gâteau suédois?
5: Non, c'est gentil.
3: Un petit quelque chose?
5: Je suis bien. Pour
3: juste un sourire?
5: Ça me va très bien.
3: Un peu de musique?
5: Ouais.
3: Un peu d'infos? Et pas mal de bonne humeur.
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3: Alors justement, à suivre dans l'info d'ICI, Baptiste, direction Sousarc.
5: Sourzac, tout
3: à Sourzac, pardon.
5: Pour notre premier épisode de la série d'été sur ces Périgourdins qui vont en vacances dans le Périgord.
3: C'est génial, quelle bonne idée. En tout cas, pour l'heure, il est 6h30, place à toute l'actu en France et dans le monde. C'est le 90 secondes.

0: Avec vous, Cyril Ardot.
1: D'ici ce soir, la quasi-totalité des 224 000 personnes évacuées en raison de l'incendie en Gironde aura le droit de rentrer à la maison. C'est à partir de 14h pour les habitants de Lèchebourg et du Porge, dès 19h pour les résidents du Cap Ferré. Un guichet France Service sera ouvert pour accompagner les sinistrés. Dans ce département, sur les 40 000 entreprises impactées par l'incendie, environ 20 000 sont en difficulté, dit la Chambre de commerce et d'industrie de Gironde. Une réunion a lieu ce matin entre la CCI et le président de la Nouvelle-Aquitaine pour trouver des solutions d'accompagnement. Dans le Var, tout le monde est désormais autorisé à rentrer chez lui. Au total, en raison du feu du massif du Gros Bessillon, 2800 personnes avaient été évacuées. L'incendie, lui, est contenu, mais pas fixé, avec des reprises ce week-end à Corrence ou à Montfort. Face aux incendies, 36 départements du sud et du nord du pays sont placés aujourd'hui en orange pour un risque élevé. La quasi-totalité du reste du pays est en jaune. Des vigilances orange aujourd'hui, canicule pour 20 départements du quart sud-est et pour un risque d'orage dans 7 départements du sud-ouest. Prudence sur la route également après ce week-end très compliqué de chasse et croisée. Des difficultés persistent. L'ensemble du pays est en orange dans le sens des départs. Et puis, le Tour de France Femmes, la troisième étape aujourd'hui entre Genève en Suisse et Poligny dans le Jura. 156 km au total. La néerlandaise Lorena Vibes reste en jaune. Le départ, c'est à 13h25.
2: Merci beaucoup Cyril. Et dans l'info d'ici en Dordogne ce matin à 6h30, le début de notre série d'été sur Ici Périgord. Chaque lundi du mois d'août, on vous emmène rencontrer ces périgourdins qui passent leurs vacances ici, ceux qui n'ont pas besoin de partir loin et qui préfèrent profiter du Périgord l'été. Ce matin, on rencontre Véronique et son mari Pierre. Valentin Plat, le couple est installé à Sourzac et ne bouge pas depuis 8 ans.
3: Des lunettes rouges sur le nez et son débardeur jaune vif, Véronique attend quelques degrés de moins au thermomètre pour sauter dans sa piscine.
4: Nous, on reste là parce qu'on finalement on est bien. On est presque en vacances toute l'année là.
3: Le Périgord, c'est son petit coin de paradis.
4: On a beaucoup bougé. On partait toujours aussi l'été. Et finalement, maintenant, non, on a plus. On est bien ici en fait.
3: Son dernier périple estival hors de la Dordogne.
4: Eh ben, la dernière fois, c'était en 2018. Puis qu'on est arrivé en Périgord, on n'est jamais reparti. Moi, ça me manque pas. Mon mari, il aimerait bien partir de temps en temps. Mais on a vraiment trouvé, nous, l'endroit où on se plaît bien.
3: Désormais, sa maison de Sourzac se transforme en club vacances. Toute la famille pose ses valises chez eux. Véronique regarde son grand calendrier en carton.
4: Parce qu'on fait encore ça à l'ancienne.
3: On vient de Londres, de Paris, de Lyon, des Ardennes également.
4: On avait Martine. Martine, c'est la sœur de mon compagnon. Et ici, ce sera mon fils de semaine.
3: Youn, un Breton, c'est le petit-neveu de Véronique.
5: On vient d'ici dans le Périgord en plein été. C'est l'emplacement de camping. Il est ici, dans la maison. On a une chambre, c'est du luxe. Mais c'est chaque année, ici, au même endroit, et c'est super.
3: Oh, il a bien tenté de proposer à sa tante de profiter de sa retraite, de partir aux Seychelles ou encore en Grèce, mais rien n'y fait, elle est greffée au Périgord.
5: À mon avis, ils n'ont pas découvert tout ce qu'il y a dans le Périgord, donc s'ils veulent partir en vacances, ils peuvent partir pas trop loin, à mon avis, ils découvriront toujours des trucs.
3: L'an prochain, ce sera encore comme ça, toute la famille viendra à Sourzac et Véronique fera visiter pour la 10e fois Brantôme et la Roque-Gageac à ses proches.
2: Les portraits de Véronique à retrouver sur notre site ici.fr. Et puis si vous aussi vous êtes périgourdin et que vous passez vos vacances ici, au camping par exemple, pour vous dépayser un peu, vous pouvez nous appeler au 05 53 53 82 82.
0: Et dans le reste de l'actualité, Baptiste.
2: La fête des moissons, alors que les moissons sont déjà finies depuis bien longtemps. À Saint-Léon-sur-Vézère, on fait quand même la fête sur la paille sèche. Et avec cette sécheresse, pour éviter tout départ d'incendie, les pompiers utilisent des caméras dopées à l'intelligence artificielle pour détecter les premières fumées. Et dans le journal de 7 heures, on se penchera aussi sur le portefeuille des clubs de football de Trélissac et Thonon, qui espèrent se remplir grâce au transfert du Périgord d'un Maxence Lacroix à Chelsea pour 60 millions d'euros. La météo, Carole, on le disait, matinée calme, ça va se compliquer au fur et à mesure de la journée.
0: Avec une vigilance jaune pour toute la journée jusqu'à ce soir, et ça passera ensuite, on passera ensuite en Dordogne et dans le Périgord d'une manière générale en vigilance orange.
2: C'est ça, à partir de 19h cette vigilance orange.
0: Orange aux orages et à la grêle, soyez particulièrement prudents, patients également, 20 degrés ce matin, c'est une moyenne. Hein. C'est le moment de faire du sport, arroser son jardin. On attend 18 degrés à la Bugue ou Tourtoirac comme à Mareuil, 31 à 10 à Thiviers. Cet après-midi, 32 degrés à Nontron, sous un grand soleil qui brille ce matin, en tout cas ce matin. matin, je le disais, car le risque d'orage sur tout le département est bien bien présent. Vigilance jaune aujourd'hui, orange ce soir. Et vous nous appelez au 05 53 53 82 82. La circulation est fluide sous le soleil. 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
0: 6h35, ravi de vous retrouver. C'est l'heure d'ouvrir un œil et puis l'autre. Un œil sur l'info, un œil sur la météo, un œil sur la musique aussi. Avec Daniel Balavoine, je ne suis pas un héros. Bon réveil à tous.

0: Je ne suis pas un héros, Daniel Balavoine, ici Périgord, 7h20.
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0: Ici matin jusqu'à 9h. Ici matin, toute une équipe avec Baptiste Roux pour l'info. Thierry à la réalisation ce matin et Eve qui vous accueille à la radio au 05
3: 53 53 82 82. 82.
0: Ah, ça y est, je commence à le retrouver. Hello tout le monde, ravi de passer ce moment avec vous sous le soleil exactement et les orages également cet après-midi. Soyez prudents, soyez vraiment prudents parce que des rafales de vent sont attendues. 70 à 75 km/h en rafale à Montignac par exemple. À Lascaux aussi.
3: À Montignac-Lascaux et oui. Du côté de Sarlat, 70 km/h aussi attendu dans la soirée.
0: Et de la grêle également pour tout le monde, surtout dans l'ouest du département. Mais personne ne sera épargné par ces averses orageuses. 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Grâce à vous, les amis, vous êtes 61 800 auditeurs à nous écouter chaque jour pour tout savoir sur la Dordogne, pour mieux connaître et pour apprécier votre Dordogne et près de 2,8 millions de visites mensuelles sur le site ici.fr et l'appli ici. Qu'est-ce qu'on dit, Baptiste ?
3: On dit merci.
0: Tout simplement. Alors avant 7h, pour les leftos, on s'enduira de crème solaire pour affronter la journée, mais tout en humour et en humeur avec Fred Ballard. Ce sera Noël pour nos chats, les conseils de Pierre Fabin, notre veto. Il nous donnera quelques idées de jouets pour stimuler son chat et puis plaisir d'offrir, joie de recevoir. Tout cet été avec Ici Périgord, plaisir d'un été au soleil. Et ce matin, les amis, on va le partager avec Yaya. Parce que oui, les vacances sont précieuses.
4: Quand on travaille beaucoup, on a quand même des vacances. Ces vacances sont vraiment précieuses pour pouvoir les savourer correctement avec les bonnes personnes. Bonjour, je m'appelle Yaya Awad. Je suis de Casablanca, je vais à Poitiers. Et mon petit plaisir de l'été, c'est de voyager pendant une dizaine de jours à Majorque ou à Menorque. Là où la plage elle est turquoise, où il y a des poissons avec lesquels on peut nager, où on peut sauter un peu partout, des falaises, une dizaine de mètres. Et c'est une île qui est sauvage, qui est magnifique. Et ça me fait plaisir en tout cas. Ça m'aide un peu à décompresser pour pouvoir après travailler. Généralement entre familles ou entre amis, mais plus en famille. Donc faire profiter la famille, c'est très important également. Il faut toujours une bonne compagnie pour pouvoir en tout cas savourer ces moments inoubliables. Quand on travaille beaucoup, on a quand même des vacances, heureusement. Ces vacances sont vraiment précieuses. Donc, faut pouvoir les savourer correctement avec les bonnes personnes.
0: Ah oui, je suis d'accord. Yaya, j'arrive, j'ai mon maillot de bain, ma bouée canard, sans oublier mon petit cocktail avec le petit parapluie en papier. Merci en tout cas, Christophe, pour cette jolie rencontre. Et à tout de suite, tout le monde, dans le cabinet du veto, ici Périgord.
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0: Il est 7h moins le quart, beau réveil. Entrez, s'il vous plaît, les amis, dans le cabinet du veto, notre docteur Pierre Fabin. Alors, c'est vrai que notre chat s'adore beaucoup, les chats s'adorent beaucoup, mais quand il est réveillé, c'est vrai qu'il a besoin de s'occuper. Quel jouet choisir pour stimuler son chat au quotidien ? Baptiste, vous avez un chat ?
3: Non, je n'en ai pas, non. Mais bon, on prendrait si un petit...
0: Oui, par exemple, on va voir avec notre docteur Pierre Fabin, parce que c'est si important que ça, les jouets pour un chat, docteur ?
6: Eh ben oui, le problème en fait, c'est que si votre chat s'ennuie, certes il dort, mais il mange aussi, il gratte le canapé et il va attaquer vos mollets. Bref, il va trouver de quoi s'occuper. Mais comme vous l'aurez compris, ce n'est pas toujours comme vous le voulez. Les jouets, ce n'est pas juste pour l'amuser, c'est un vrai besoin. Votre chat est un chasseur. Il a besoin de courir, de bondir, de surprendre, même s'il ne chasse que des croquettes. Et bonne nouvelle, vous n'avez pas besoin de dévaliser une animalerie. Un bouchon de liège, une ficelle, une boîte en carton, un rouleau de papier toilette... Vous avez déjà de quoi faire un parc d'attractions pour votre chat à la maison.
0: Bon bah génial, il y a quand même des jouets plus intéressants que d'autres pour les chats, docteur, non ?
6: Oui, certains sont particulièrement adaptés à leur instinct. Les cannes à pêche avec des plumes, ça fait toujours fureur. Ça réveille le prédateur qui sommeille. Les souris en fausse fourrure, les petites balles qu'on peut faire rouler, ce sont des valeurs sûres. Les jouets distributeurs de croquettes, c'est super aussi. Ça fait marcher leur cerveau en plus de leur corps. Et vous pouvez en fabriquer vous-même avec un rouleau de sopalin que vous bouchez aux extrémités et dans lequel vous faites des trous pour laisser sortir les croquettes quand ils jouent avec. Et attention, tous les chats ne sont pas fans des mêmes choses. Il faut tester, observer, varier.
0: Et pour tout ce qui est jeux électroniques ou laser ou jouets à piles ?
6: Alors, à condition de ne pas en abuser. Les lasers, par exemple, c'est génial pour faire courir un chat, mais ça peut vite devenir frustrant s'il n'y a jamais de récompense. Il faut toujours finir le jeu par un jouet qu'il peut attraper physiquement. Et puis, ce n'est pas parce qu'un jouet s'allume et clignote qu'il est mieux qu'une simple boule de papier alu. L'important, c'est que votre chat puisse mimer la séquence de chasse, observer, traquer, bondir, attraper. C'est encore plus important pour les chats d'intérieur qui ne sortent jamais. Ces jeux sont vraiment essentiels pour eux, sinon ils risquent l'ennui, le surpoids et parfois même des troubles du comportement.
0: Bon bah merci Pierre pour tous ces conseils. En tout cas, pour le coup, j'ai l'impression que ça peut faire un atelier avec les enfants pendant les vacances. Bon réveil avec Ici Périgord, premier lundi du mois d'août. Mi-août. Ah, c'est pas mal ça. Je viens de la trouver cette blague, je vais la garder. Elle est bien. Surtout quand on parle de chat. Bon, est-ce que tout va bien les amis? Oui, tout va bien. All night long. C'est vrai qu'on préférait qu'elle soit un petit peu plus longue notre nuit. Il est 6h47, beau réveil. Avec Lionel Richie et All Night Long. Vous allez pouvoir

0: All Night Long, c'est avec Lionel Richie. Ici Périgord, quelle heure est-il? Il est 6h51. Il va faire 30, 32, 33 degrés à Sarlat, par exemple, cet après-midi. 20 degrés actuellement. Et chez vous, point météo sur la page Facebook. Ici Périgord, vous nous dites ce matin qu'au Lardin, il fait 22 degrés 5. Attention, il y a des rafales de vent qui vont vraiment souffler au plus fort de la journée avec des températures très, très chaudes. C'est vrai, très lourde également, 31, 33 degrés, 29 degrés sur la Double et le Landais aujourd'hui. Attention, vigilance orange ce soir à la grêle et aux orages. Continuez évidemment à alimenter notre page Facebook Ici Périgord avec vos températures. Place aux infos pratiques, Ici Périgord avec Christian Tastet. Je l'ai appelé Christian et c'est Christophe également. Bah écoutez, enfin, Christian, ça lui va pas. Non, ça lui va pas.
1: Christophe, c'est bien.
0: Christophe, c'est quand même beaucoup mieux. Alors, avant de découvrir vos offres d'emploi, Christophe, et d'évoquer une rencontre insolite avec des chauves-souris, évoquons, s'il vous plaît, tout d'abord, une initiative originale qui pourrait bien changer votre regard sur le sport et le parcours de soins.
2: Et si l'escrime devenait un allié dans le parcours de soins? L'association Périgueux Épée propose le programme Riposte, une activité physique adaptée aux femmes atteintes d'un cancer du sein. Des séances de découverte, gratuites et conviviales, sont organisées demain et mardi 25 août de 17h30 à 19h au Silo à Coulounier-Chamiers. Pour en savoir plus ou vous inscrire, rendez-vous sur le site de Périgueux Épée, rubrique activité, puis riposte.
0: Alors après cette initiative, Christophe, qui prouve qu'un sport inattendu peut devenir un précieux soutien, intéressons-nous à présent au seul mammifère volant existant sur Terre et présent en Dordogne.
2: Bâtie en bois et torchis, la ferme du Parco est un lieu de sensibilisation à l'architecture paysanne de la Double, à la mutation du monde rural et à la découverte de la flore et de la faune. L'association La Double en Périgord, dont Lou fait partie, vous propose demain mardi de passer la soirée avec les chiroptères.
3: Donc la soirée du mardi 4 août pour la rencontre des chauves-souris se déroulera de 20h30 à 22h30. C'est dans le cadre de l'été actif mis en place par l'Office du tourisme de Montpon-Ménestérol. Vous avez des intervenants qui vont animer cette soirée. Une première partie sera en salle où ils vont expliquer, présenter en fait ces espèces de chauves-souris. C'est la LPO de Dordogne qui interviendra à ce moment-là. Et par la suite, ils vous emmèneront sur le site de la ferme du Parco pour observer, écouter, identifier ces chauves-souris.
2: Pour cette soirée gratuite demain, les inscriptions se font auprès de l'Office de tourisme, dont nous vous laissons le numéro au standard 05 53 53 82 82.
0: Allez, l'emploi pour finir, Christophe, un même métier, plusieurs façons de l'exercer. Et si vous choisissiez celle qui vous ressemble?
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0: Les 3 plus, ici Périgord, chaque matin avec vous. Christophe Testmelet, à demain. Quand le

0: Gal avec la chanson d'Azima, comment bien choisir sa crème solaire, c'est à suivre dans l'humour en tube, à suivre aussi toute l'actu dans moins de 4 minutes.
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0: C'est vrai que c'est l'été. Qui dit été dit soleil. Qui dit soleil dit crème et protection solaire. Mais n'écoutez surtout pas les conseils des experts que Fred Ballard a réunis aujourd'hui pour nous protéger des UV. C'est l'humour en tube.
7: C'est quoi ça?
8: Ça, c'est de la crème solaire fabrication maison, mon petit gars. Okay. Elle est de 76, celle-là.
9: Voilà, bon, alors là déjà il y a double faute, hein. Ne suivez pas l'exemple de la famille Baudin, la mère est très économe, voire radine. Donc la crème solaire faite maison avec du lait de chèvre du siècle dernier, ça attire les mouches et les coups de soleil. Mais il n'y a pas que ça, hein, dans l'écran total de Maria Baudin.
8: Il y a quoi là-dedans? Que des choses naturelles, de l'huile de colza, de la graisse d'oie, du maroilles, hein? Un œuf de pigeon pour bien nourrir l'épiderme de la peau et 3 cuillères à soupe de Bondex. Voilà, c'est tout.
7: Du Bondex pour le bois?
8: Bah, ça protège le bois des intempéries, ça peut bien nous protéger la couenne du soleil quand même.
9: Hein? Ah bah c'est sûr que quand ça forme une croûte sur la peau, il n'y a pas que le soleil qui passe plus. Hein. Donc pour sauver sa peau, on oublie la décoction de Maria Baudin, on suit les directives des dermatos, on bronze en douceur à certaines heures et on ne fait surtout pas comme certaines personnes que Kev Adams a croisées dans le sud de la France.
10: On croise des gens ici à Jouy-les-Pins, Antibes, à Nice, souvent des gens âgés. Ils ont atteint un niveau de bronzage. Il est temps que quelqu'un parle de ce bronzage, non? T'as des gens, t'as envie d'aller les voir, de leur dire « Madame, le soleil, ça suffit, ça y est, vous êtes arrivé au maximum du soleil. C'est plus du bronzage, c'est une cuisson, vous êtes à point, madame, vous êtes à point. »
9: Voilà, c'est pas facile hein, de trouver sa cuisson idéale, saisie, dorée, à point ou bien grillée. Entre Caramel Man et Andy Woman, il faut choisir ou pas. Hein. On peut choisir d'en rire, même si l'humour sauve de tout, sauf des coups de soleil.
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0: Lundi 3 août 2026, beau réveil, bonjour, il est 7h. Journal Baptiste Roux. Bonjour Baptiste.
11: Bonjour. Un petit bout de parcelle pour montrer la moisson aux enfants alors que les champs sont déjà vides. Ce sont en ce moment les fêtes des moissons alors qu'elles sont finies depuis près de 3 semaines. C'était la fête justement ce week-end à Saint-Léon-sur-Vézère. Une centaine de participants pour célébrer normalement la fin des récoltes. Mais les agriculteurs ont rangé les moissonneuses batteuses depuis déjà bien longtemps. Thomas Bonnet, c'est plutôt devenu une fête de l'agriculture.
12: Le chapiteau, les tables et les chaises sont installé au milieu d'un grand champ, il n'y a plus ici et tout autour que de la paille. Elle crisse sous les pas des convives.
13: C'était un champ de céréales.
12: Daniel, un habitué de la fête des moissons, il regarde la parcelle complètement sèche et jaunie.
13: Dans le temps, les moissons commençaient vers le 14 juillet. Et là, au 14 juillet, cette année, c'était terminé.
12: Est-ce que c'est pas un peu frustrant, justement, au moment de fêter la fête des moissons, que tout soit déjà passé?
13: Mais si, ce sera pas une très bonne année.
12: Qu'importe, la fête a lieu quand même.
13: Comme tous les ans, d'ailleurs.
12: Il suffit juste de s'adapter selon l'organisateur, Jérôme Dalbavi.
13: C'est les aléas de la météo, de notre métier. Bon, après, on a gardé un petit carré, juste sur le côté ici, pour...
14: pour pouvoir faire des baptêmes de moissonneuse batteuse pour des enfants, pour des adultes qui n'ont jamais eu l'occasion de monter dans les véhicules.
12: Tout ça devant une exposition de dizaines de tracteurs anciens dont les pneus ont autrefois sillonné ces champs que l'on moissonnait encore à l'époque jusqu'à la mi-août.
11: Et avec cette sécheresse, la grande peur pendant les moissons, c'était les départs de feu. Alors pour éviter que les incendies ne dégénèrent, les pompiers de Dordogne sont équipés de caméras boostées à l'intelligence artificielle. Dans tout le département, il y en a une dizaine installées sur des points hauts ou sur des châteaux d'eau. Elles repèrent toutes seules la fumée, puis alertent les pompiers. Elles avaient notamment servi, par exemple, le mois de juillet, à détecter un feu à Cornille. Ça permet au centre opérationnel des pompiers d'être très réactif pour arriver sur place, explique le référent départemental des feux de forêt, le lieutenant-colonel Christophe Magnanou.
15: Toutes les caméras sont sur un réseau de châteaux d'eau, sur des points hauts. On a des caméras de détection, donc c'est des caméras qui ont des retours à 180 degrés, qui détectent, grâce à l'IA, donc, pour vraiment s'apercevoir de ce qui se passe et le développement du feu. Ça nous permet après, en fait, par rapport à la fumée que l'on détecte, d'anticiper les moyens, d'envoyer beaucoup de moyens pour traiter rapidement le feu, ou de se dire, bon là, c'est une fumée qui n'a pas l'air trop importante, on envoie ce qu'on doit envoyer, mais on attend le retour du premier COS qui va se présenter sur les lieux. Par exemple, dernièrement, on a pu alerter nos collègues du 17 sur un feu qui s'est déclenché en Charente-Maritime. À terme, on en aura 17. Il y en a 3 en Gironde. On va se surveiller mutuellement. S'il y a une alerte en Gironde, on recevra une alerte, et l'inverse est également vrai. Là où sera un intérêt, c'est si on avait des départs dans un massif forestier où il n'y a pas forcément beaucoup d'accès, on aura tendance à le détecter avec les caméras et peut-être d'avoir un appel beaucoup plus tard.
11: Et depuis le début de l'été, un pompier est posté 24 heures sur 24 devant ces images des caméras. Et les pompiers qui entraînent d'ailleurs leur intelligence artificielle, à chaque fois qu'il y a une alerte, ils expliquent à l'IA qu'il s'agit d'un feu ou de poussière dégagée par un champ pour qu'elle s'améliore. En Gironde, le soulagement pour les habitants du Porge et du Cap Ferré. La préfecture a annoncé hier qu'ils vont pouvoir rentrer chez eux à partir de 14 heures aujourd'hui. Retour à la maison une dizaine de jours après le début de l'incendie qui a détruit 42 000 hectares et 240 maisons, notamment au Porge. Pas de retour par contre pour les vacanciers dans les campings des deux communes. Le feu est fixé depuis samedi, mais les pompiers sont toujours sur place pour lutter contre les reprises. Les orages vont passer sur la Dordogne aujourd'hui. Le département est placé ce matin en vigilance jaune à partir de 9h et en vigilance orange à partir de 19h ce soir. Météo France annonce des orages forts qui remontent ici dans la soirée avec des possibles précipitations très intenses, de la grêle et des rafales jusqu'à 75 km/h du côté de Sarlat.
0: Ici Périgord, il est 7h04. Le footballeur Maxence Lacroix peut rapporter gros à ses clubs formateurs.
11: Le Périgourdin originaire d'Aja a été transféré la semaine dernière dans un des plus gros clubs de foot anglais, Chelsea. Transfert qui a coûté au club de Londres 60 millions d'euros. Une partie de cette somme peut revenir dans le portefeuille des clubs de Trélissac et de Thonon. Valentin Plat, ça pourrait faire du bien à ses clubs formateurs.
16: Après la joie de voir le joueur qu'il a entraîné à Thonon signer dans un grand club européen, Sébastien Allos, son ancien éducateur, a immédiatement regardé le montant.
17: Un bon petit chèque, oui.
16: 60 millions d'euros. Et la FIFA impose qu'une partie de cette somme tombe dans le portefeuille du club thononais.
17: On fait partie de ce petit club-là qui va aussi bénéficier des dotations. Ce qu'on a déjà eu avec Volvo, ce qu'on a commencé à avoir avec Crystal Palace.
16: 15 000 euros déjà touchés par le club de Thonon. C'est environ 0,2% du montant des différents transferts de Maxence Lacroix. Alors, pour un contrat à 60 millions...
17: Ces chiffres, je ne suis pas sûr. Nous, on peut s'attendre à rester dans les 5. Les clubs comme Trélissac, qui l'ont eu pendant 3 ans, et Sochaux, oui, c'est eux qui vont plutôt aller vers ces chiffres.
16: Dès cette signature officielle à Chelsea, la direction du club de Thonon a entamé les lourdes démarches administratives. Il ne faut surtout pas laisser de côté Maxence Lacroix, la poule aux œufs d'or.
17: Cet argent serait le bienvenu pour le club parce qu'on est quand même en difficulté financière et le transfert de Maxence va apporter un soulagement aux problématiques de qu'on a actuellement. Oui.
16: Trélissac, de son côté, va aussi faire les démarches. Ils ont déjà pu toucher plus de 30 000 euros depuis le début de la carrière de Maxence Lacroix.
11: Et on a fait le calcul ce matin. Si Thonon touche 0,2% du transfert, comme ça avait été le cas, cela représente 120 000 euros pour le club. Mais pour les Périgourdins, il va falloir être patient. Ils n'ont pas encore touché l'indemnité du précédent transfert de Maxence Lacroix qui date d'il y a 2 ans.
0: Baptiste, l'une des figures de la mémoire résistante, s'en est allée hier.
11: René Mortesagne est morte à 82 ans. Fille de résistant, son père a été fusillé 3 mois avant sa naissance et présidente pendant près de 20 ans du comité de l'Association nationale des anciens combattants de Thiviers. On fête les moissons, on le disait au début de ce journal. Et pour les éleveurs, eux, ils souffrent de la chaleur. La filière caprine prévient déjà que l'année va être compliquée à cause du manque de nourriture du manque de nourriture de qualité pour les chèvres. Jean Barou, le coprésident de la filière caprine en Dordogne, sera avec nous à 7h45. Il est l'invité d'ici Périgord. Et puis le Tour de France Femmes arrive en France aujourd'hui. Troisième étape entre Genève en Suisse et Poligny dans le Jura. 156 km avec 4 cols à gravir. Départ de l'étape à 13h25. C'est la néerlandaise Lorena Wiebes qui porte le maillot jaune après avoir remporté les deux premières étapes au sprint.
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11: On le disait, Carole, vigilance jaune ce matin, vigilance orange ce soir aux orages.
0: À partir de 19h, avec des rafales de vent atteignant 100 km/h, entre 80 et 100 km/h en moyenne. Des températures agréables ce matin, 18-20 degrés en moyenne, 18 à Montignac ou Troutoirac, 19-20 degrés à Périgueux ou Bergerac, jusqu'à 30-33 degrés cet après-midi, 30 à Périgueux, 33 à Montignac, 32 à Nontron. Et chez vous, dites-le nous sur la page Facebook, ici Périgord, 7h08.
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0: Alors profitez de la relative fraîcheur matinale, profitez de ce doux moment passé ensemble et profitez de la musique pour vous réveiller tranquille tout en dansant. Impossible de résister à Abba et Mamma Mia. Bonne journée pour réveil, bonjour.

0: Bah et pour fêter la Suède en Périgord, je vous ai apporté ce matin, si vous voulez le déguster avec nous, quelques petites sucreries, gâteries, gâteaux pas mal suédois.
1: Ils sont très bons.
0: C'est
1: ils
0: bon,
1: sont
0: hein.
1: très très bons.
0: Vous préférez lesquels, à la cannelle ou avec la confiture?
1: Avec la confiture, moi je trouve ça très
0: c'est pas top. Mal.
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0: Et vous avez entendu sa voix, c'est Baptiste qui vous accompagne pour l'info, Thierry qui réalise ce rendez-vous et Ève qui vous accueille au 05 53 53 82 82. Avant 7h30, nous dégusterons les produits fermiers de Patrick. Patrick, on le retrouve tout l'été, entre autres sur les marchés de Dordogne. Il passe par ici Périgord ce matin, coup de fil à la ferme. Dans un instant aussi, mon œil dans le rétro de l'actu depuis janvier. Retour sur les passoires thermiques et la pollution de l'air. Et ce sera avec Gérald Roux, mais au 05 53 53. 33 82 82, c'est le jeu de la grotte. Vous aurez une minute pour sortir de la grotte avec votre cadeau. 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
0: Ici matin, 7h15, ici Périgord et mon œil dans le rétro avec vous Gérald Roux. C'est vrai que tout cet été, on se retourne sur ce qui nous a marqué depuis le début de l'année côté actu. Ce matin, c'est la détresse des millions de Français qui suffoquent depuis le printemps dans des passoires thermiques.
5: Ça a commencé dès le mois de mai avec ce qu'on a appelé la première canicule précoce. Puis en juin avec la seconde. La France a redécouvert le piège des passoires thermiques alors que l'été n'avait même pas commencé. Les records absolus de température jusqu'à 44 degrés nous ont pris par surprise. Ils ont aussi agi comme un rappel à l'ordre très brutal. Depuis le mois de mai, entre 9 et 12 millions de personnes vivent l'enfer dans leur bouilloire thermique. Par exemple, sous les toits où il peut faire plus de 40 degrés. Les pieds dans une bassine d'eau, des couvertures de survie aux fenêtres quand il n'y a pas de volet, des serviettes humides sur le corps, on se débrouille comme on peut. Et là, je me suis souvenu qu'un mois seulement avant la première canicule précoce, notre gouvernement avait décidé en avril de réautoriser la location de passoires thermiques à condition que les propriétaires d'appartements fassent des travaux dans les 5 ans. 5 ans, c'est long. Mais voilà, le monde de l'immobilier et les propriétaires faisaient pression depuis des années pour que les logements mal isolés puissent être malgré tout loués. Alors va pour les passoires thermiques et tant pis pour leurs millions d'occupants. Mais quand ils sont enfin parvenus à sortir de leur appartement bouilloire, ces Français malchanceux ont été saisis dans la rue par la pollution de l'air, à l'ozone notamment, en raison, là encore, de la canicule et du trafic routier notamment. Cette pollution a frappé très vite la majorité des régions françaises, les crises d'asthme se sont multipliées et les cabinets de pneumologues ont été assiégés. Et là, je me suis souvenu qu'en avril, encore une fois, le Parlement a supprimé les ZFE, les fameuses zones à faible émission, ces zones urbaines où les véhicules les plus polluants sont progressivement exclus. Les députés et les sénateurs trouvaient que les ZFE pénalisaient ceux qui ne peuvent pas acheter une voiture récente, ce qui est en partie vrai. Mais ne rien faire contre la pollution pénalise aussi la santé de tous. Finalement, le Conseil constitutionnel a annulé la décision du Parlement et les ZFE ne seront pas condamnés. On le voit, l'homme est ainsi fait, l'homme politique aussi. Il oublie que certaines mesures ont été prises pour l'aider à mieux vivre, pas forcément pour l'embêter avec des règles. Mais le changement du climat est là pour lui rafraîchir la mémoire.
0: Merci Gérald, et à demain évidemment, et à tout de suite. Dans la ferme de Patrick Barbet, au milieu de ses bons produits, nous irons à Abjan, et vous aussi vous irez à Abjan. Bon réveil, bienvenue chez nous, bienvenue chez moi. C'est Florent Pagny, il est 7h16.

0: C'est Florent Pagny, bienvenue chez vous. Nous devions aller à la ferme, dans le réseau Bienvenue à la ferme de notre Patrick Barbet à Abja. C'est un homme qui m'a oublié. Vous savez que c'est très, très rare que les hommes m'oublient, chère bête. Non, évidemment pas, mais bon, il s'avère que là j'ai fait chou blanc, si j'ose dire, puisque nous parlions, évidemment, nous voulions parler avec vous, Patrick. Si vous m'entendez, appelez-nous au 05 53 53 82 82. Il est là, Patrick? Non, toujours pas, hein, Thierry. Bah oui, mais il m'a oublié. On voulait parler évidemment de ces légumes à la ferme du Perrin à Abja sur Bandia, parce qu'il fait partie du réseau Bienvenue à la ferme. C'est un ancien chauffeur routier reconverti dans le maraîchage. Il a repris l'exploitation de son beau-père. Mais bon, notre Patrick, je pense pas qu'il dorme, évidemment non, évidemment pas. En revanche, il doit être sur les routes pour aller à votre rencontre, car tout cet été, il participe au marché à Nontron, par exemple, où il fera 33 degrés cet après-midi, au Piégu également pour de la vente directe, et tout cet été sur les marchés de producteurs. Il propose ses légumes, ses assiettes de crudités, des brochettes de melon entre autres. On y trouve évidemment tous les légumes produits à la ferme du Perra de notre ami Patrick Barbet, qui m'a oublié ce matin, mais je lui en veux pas, ça arrive, tiens.
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0: Et la météo près de chez vous, ça donne quoi? Et si on allait sur la page Facebook, ici Périgord, avec Marie qui nous promet à Anton du soleil, des nuages cet après-midi et 29 degrés bon lundi. Patrick est à Boisse, il fait 21 degrés sous un ciel gris. Nicole, elle nous souhaite évidemment bien le bonjour, 20 degrés à la chapelle au Bareil. Quelques nuages, attention à la tempête, elle arrive, vous avez bien raison. Bonjour à tous, nous dit Arlette, le soleil commence à passer à l'action, à Saint-Crépin, car Lucet, il fait déjà 21 degrés. J'espère que les averses orageuses vont bien arroser le jardin sans trop de dégâts. C'est ce que l'on souhaite, Arlette. Je croise les doigts. Continuez évidemment à nous envoyer votre météo d'un jour sur la page Facebook. Ici Périgord, il est 7h22.

0: Terre de Rockeurs avec Julien Clerc, ici Périgord à 7h26. À suivre Loc Express ou comment apprendre la langue de chez nous en une minute. Et le verbe ébouilla ce matin. Et à 8h20, les amis, on joue ensemble au jeu de la grotte pour gagner ce matin votre passe. 4 personnes pour assister au Nocturne de Castelnau. 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Vraiment, n'hésitez pas à nous appeler. Hein. 053 53 82 82 05 53 53 82 82. Vous aurez une minute pour sortir de la grotte avec votre cadeau. Eve attend vos coups de fil. Inscrivez-vous. Toute l'actu d'ici et d'ailleurs est à suivre également dans moins de 3 minutes. Et l'actu ici en Périgord, c'est évidemment cette vigilance orange qui nous attend ce soir à partir de 19h autour des averses, de la grêle, des orages également. Il fait 21 degrés actuellement à Sarlat. Un ciel très joliment coloré pour Françoise. Et chez vous, quel temps fait-il? N'hésitez pas à nous le dire sur la page ici Périgord, page Facebook.
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0: Ah, qu'est-ce qu'on est bien en mode été, tiens, avec un petit peu de crème, mais aussi une minute pour apprendre l'occitan avec Laurent Labbé, dit top chrono, Laurent.
4: Un verbe Mike et Kounegu, un verbe plus que connu en nord-occitan, un verbe central de nos communications, c'est Eibouya. Vige kuma Eibouya que l'aubre. Regarde comment il a ébouillé cet arbre. Ne t'assois pas sur cette chaise, elle est toute ébouillée. Eibouya, c'est casser, détruire, briser, démolir, écraser. Quand quelqu'un travaille avec toi sur le chantier et qu'il insiste au marteau-piqueur, on peut lui dire « Allez, Eibouya !» Cela peut être ironique aussi, hein, quand on voit que l'autre s'acharne et qu'il va faire une bêtise. « Continue et tu vas tout casser. » On lance « Eibouya !» et on lui enlève l'outil qu'il a entre les mains. Dans un match de rugby, la mêlée qui s'effondre, c'est ébouillé. Un arbre qui a pris la foudre est ébouillé. Même un arbre débité sur le bord de la route est ébouillé. Il a été réduit entièrement. Ébouille-moi ces patates pour faire de la purée. Hein? Mais voilà, allez, adieu.
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5: Découvrez la mer, le nouveau titre de Mathilde Moribaud.
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Mathilde Moribaud est une jeune auteure, compositrice et interprète périgourdine qui a effectué la première partie du concert de la chanteuse Solane. Mathilde Moribaud évolue dans un univers mélangeant folk, pop, chanson et poésie et explore souvent le thème du temps dans ses chansons. 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

0: Mathilde Montribaud.
1: La mer.
0: Un coup de cœur, ici Périgord.
2: Ici Périgord, passez un agréable moment, un bon début de semaine, sous le soleil. Attention aux orages qui arrivent pour cet après-midi. Pour l'heure, il est 7h30, c'est le 90 secondes, le tour du monde de l'actu, avec vous Cyril Ardoux.
3: Après avoir été fermée en raison d'un incendie, l'autoroute A61 a rouvert dans les deux sens dans l'Aude à hauteur de Carcassonne. Le feu, lui, est fixé après avoir parcouru 100 hectares. Les flammes sont parties d'un véhicule accidenté hier. En Gironde, retour à la maison possible dès 14h pour les habitants de Lèchebourg et du Porge, dès 19h pour les résidents du Cap Ferré. Un guichet France Service sera ouvert pour accompagner les sinistrés. D'ici ce soir, c'est donc la quasi-totalité des 224 000 sinistrés de ce département qui pourra retrouver son domicile. Dans ce contexte, aujourd'hui, 36 départements du sud et du nord du pays sont placés en orange.

0: orange pour un risque élevé d'incendie. La quasi-totalité du reste du pays est en jaune. Prudence aussi face aux orages et à la canicule. Météo France place au total 27 départements en vigilance orange, 20 départements du quart sud-est pour canicule, 7 départements du sud-ouest pour les orages. Confinement levé hier soir pour 30 000 personnes de 5 communes au nord de Metz en Moselle, contraints de rester chez eux en raison d'un incendie sur un entrepôt de déchets industriels, un site classé Seveso, seuil bas. Des analyses ont permis d'écarter le risque de toxicité. Une enquête est en cours pour connaître l'origine des flammes. Et puis c'est la troisième étape du Tour de France Femmes. Aujourd'hui, les coureuses arrivent dans l'Hexagone après deux étapes en Suisse. 156 km entre Genève et Poligny dans le Jura. La néerlandaise Lorena Vibes reste en jaune. Le départ, c'est à 13h25.
1: Merci beaucoup Cyril. Et dans l'info d'ici en Dordogne, les pompiers de Dordogne utilisent l'intelligence artificielle pour éviter un incendie aussi important qu'en Gironde. Vous nous en avez parlé Cyril. Une dizaine de caméras de vidéosurveillance scrutent la Dordogne. Elles ont été installées l'an dernier et alertent les pompiers dès qu'elles détectent de la fumée, Valentin Plat.
2: Franck, jeune pompier volontaire, a les yeux braqués sur les deux grands écrans d'ordinateur.
3: On a les alertes qu'on reçoit par exemple sur commune de Thiviers. Qui vient d'apparaître.
2: Debout face au bureau, il analyse chaque image.
3: Il m'envoie une vidéo, là on a reçu une. Donc là, je vais trianguler du coup avec une autre caméra. Donc c'est celle qui capte en premier, Xideuil qui est juste à proximité.
2: Le lieutenant-colonel Christophe Magnanou, référent feu de forêt en Dordogne, surveille l'évolution du panache de fumée derrière l'épaule de Franck.
4: Photo avec la détection, et là c'est l'image en direct de la zone. Là on a avec la triangulation, on a le point précis du départ de feu.
2: Fausse alerte.
4: Ce que l'on a actuellement, avec les champs, c'est des poussières agricoles.
2: Donc avec les 12 caméras en place partout en Dordogne. C'est un gain de temps non négligeable pour le lieutenant-colonel Magnanou.
4: On a des détections où on n'a pas eu encore d'appel. On peut voir ce qui se passe, le développement, si ça s'étend, si la couleur change, si le panache est incliné avec du vent, pas de vent, et de faire partir les moyens le plus rapidement possible et en quantité et en qualité.
2: Le jeune pompier Franck écoute sagement et laisse transparaître un sourire. Avec son poste de surveillance, il se sent bien utile.
3: On peut dire que je suis le premier maillon du filet, quoi. Alerter directement à mes opérateurs, c'est bien.
2: D'autres caméras vont compléter ce dispositif avec la possibilité de surveiller les massifs forestiers des départements voisins.
1: Et les pompiers qui entraînent leur intelligence artificielle pour qu'elle puisse faire la différence entre la poussière dans les champs et la fumée.
5: Qu'est-ce qui se passe dans le reste de l'actualité, Baptiste ?
1: Eh bien, cette vigilance orange d'abord en Dordogne à partir de 19h aux orages avec de la grêle, de la pluie et du vent attendu ce soir, notamment sur l'est du département. Et puis dans le journal de 8h, on reviendra sur le footballeur périgourdin Maxence Lacroix qui pourrait rapporter gros à ses clubs formateurs de Thonon et Trélissac. Le joueur d'Aja a été transféré la semaine dernière à Chelsea pour 60 millions d'euros. Les clubs pourraient en récupérer une partie. Et dans le journal de 8h, vous entendrez également le premier épisode de notre série d'été avec ces périgourdins qui préfèrent passer leurs vacances ici. Et puis dans une dizaine de minutes, l'invité d'ici Périgord est coprésident de la filière caprine en Dordogne, Jean Barou, pour nous parler des difficultés des éleveurs de chèvres en ce moment à cause de la sécheresse. On le disait à l'instant, Carole, je vous vois scruter dehors.
5: Oui, je regarde le ciel.
1: Nuages qui survolent Périgueux ce matin. Pour le début de journée, ça va, la météo est plutôt clémente.
5: Absolument, très agréable en Dordogne ce matin, Baptiste, encore fraîche. Profitez des 20 degrés à Thiviers, Périgueux, Bergerac. Il fera 32 en moyenne cet après-midi. 33 à Mareuil, 31 à Lalinde, 30 à Périgueux. Attention aux orages, c'est vraiment l'info du jour. Ils vont se déclencher cet après-midi avec du vent, de la grêle, vigilance jaune jusqu'à 19h qui passe en orange à partir de 19h sur notre département de la Dordogne. Soyez particulièrement prudents et vigilants. Vigilants également sur les routes. Et pour l'instant, si je me mets sur ma carte, écoutez, tout va bien. Tout va bien, tout est au vert. Les voyants sont au vert. N'hésitez pas à nous appeler 05 53 53 82 82. Il est 7h35.
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5: On est bien en vacances dans le Périgord. En tout cas, c'est ce que l'on entendra dans le journal de 8h. Surtout qu'on a tout ce qu'il faut. Du sourire, du soleil et la musique de... Moi, ça me donne envie de me dandiner sur mon fauteuil ce matin. Les négresses vertes, avec vous à l'été, vous réveillent. Bonjour.

0: les kikis, voilà l'été sur les négresses vertes, il est 8h20.
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0: Merci de passer cette matinée avec nous. Bienvenue si vous venez de nous rejoindre. Nous sommes lundi et on est en août déjà avant 8h. Nous irons à Genève pour le départ du Tour de France. Un Tour de France femme, un événement ici. On voyagera au temps des batailles napoléoniennes avec notre prof sans barbe Stéphane Bern et votre invité Baptiste dans moins de 5 minutes. Jean Barouco, président de la filière caprine de Dordogne. Mais vous l'entendez, c'est l'heure de jouer avec Maryse à Périgueux. Bonjour Maryse.
3: Bonjour Carole.
0: Comment ça va Maryse?
3: Eh bien ça va.
0: Vous avez un accent, une voix qui me fait voyager en tout cas.
3: Merci.
0: Bienvenue dans ma grotte. Dans ma grotte, non pas de Gien, mais bien de Périgueux. Vous savez qu'on va vous proposer évidemment un jeu pour sortir de la grotte avec votre cadeau. Et ce matin, nous vous offrons un pass 4 personnes pour les nocturnes du château de Castelnau. Ève m'a dit que vous adoriez découvrir le Périgord.
3: Oui, c'est ça. Je trouve que la région est magnifique. Il y a toujours quelque chose à découvrir. Et quand il y a des animations nocturnes, oui, ça présente autre chose, quoi.
0: Oui,
3: c'est
0: oui,
3: vraiment
0: oui,
3: notre atmosphère, notre ambiance.
0: En tout cas, vous allez pouvoir jusqu'au 27 août découvrir ces nocturnes du château de Castelnau. Si vous trouvez 6 bonnes réponses dans le jeu du petit bac. Petit bac, vous vous souvenez, je vais vous donner une lettre. Oui. Et vous aurez une minute pour remplir un maximum des 10 catégories proposées. D'accord?
3: D'accord, ok.
0: Bon bah top chrono, c'est parti, vous savez quoi?
3: Allez, on y va.
0: En toute simplicité, on va commencer avec la lettre C. C'est comme, 60 secondes, le prénom.
3: Clément.
0: Un fruit, un légume.
3: Courgette.
0: Ok, un métier.
3: Cordonnier.
0: Un animal. on change.
3: Chèvre.
0: Ah bah super, oui. Une partie du corps.
3: Un coude.
0: Allez, une commune du Périgord.
3: Châteaulédec.
0: Allez, bah dis donc, 1, 2, 3, 4, 5, 6. C'est gagné, vous êtes sortis de là. Mais oui. Ah, on est sortis, j'avais trop froid dans la grotte. Envoyez-moi, ma Maryse, une carte postale de chez vous. Quand on ouvre vos volets, qu'est-ce qu'on voit?
3: Ah, là, c'est magnifique. J'ai de la verdure devant chez moi.
0: Tout simplement de la verdure.
3: Ouais, de la verdure et après de la rivière au fond.
0: Ah, oh, super.
3: Ouais.
0: En tout cas, ce qui est sûr, c'est que vous allez vous faire plaisir au château de Castelnau. 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
3: Ouais,
0: vous nous en direz des nouvelles.
3: Oui, je vous tiendrai au courant.
0: Parfait. Au fait, quelle est la première radio de proximité de Dordogne?
3: Bah, ici Périgord.
0: Évidemment. Bonne journée, à bientôt.
3: Allez,
0: au revoir, au revoir.
3: Merci, au revoir.
0: À bientôt, Maryse, au revoir. On joue demain, à la grotte, bien sûr.
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0: 7h43, ici Périgord, c'est l'invité de la rédac avec une filière caprine de Dordogne qui tire la sonnette d'alarme. Les éleveurs de chèvres pointent de grosses difficultés avec la chaleur et la sécheresse. On en parle ce matin avec le coprésident de la filière caprine en Dordogne. Il est votre invité, Baptiste.
10: Bonjour Jean Barou.
11: Bonjour.
10: Vous êtes éleveur à Boisse, vous avez 200 chèvres. Est-ce que vous tirez la langue, vous, en ce moment?
11: Alors, pour l'instant, non. Alors, les chèvres, un peu, parce qu'elles ont subi la canicule. Après, nous, ce qui nous inquiète très sérieusement maintenant, ça va être le manque de fourrage pour cet hiver.
10: Alors, vous me parliez des chèvres, c'est la première difficulté que vous avez rencontrée dès cet été, c'est la chaleur. Qu'est-ce que ça a changé pour vos 200 chèvres?
11: Ben, ça a été une baisse de production. Puis alors, il n'y a pas que mes chèvres à moi, c'est toute la filière d'Ordogne, même Nouvelle-Aquitaine. Donc au moment des coups de chaleur, beaucoup moins d'appétit, une production bien moins élevée, des taux de matière grasse qui ont baissé. Et puis après, même aussi des pertes d'animaux qui ont subi les premiers coups de chaleur. Moi, à titre personnel, j'ai perdu 4 chèvres sur les 200 que j'avais.
10: Et ça veut dire quoi, baisse de production? Vous avez perdu beaucoup?
11: Ah ben, à peu près entre 8 et 10%.
10: D'accord. Et
11: c'est pas négligeable, c'est grosso modo, c'est un peu notre bénéfice qui s'en va.
10: Et est-ce que ça veut dire qu'il y a des risques pour la filière? Est-ce qu'il y a des risques de manquer de cabécous du Périgord, typiquement, à cause de ces baisses de production?
11: Alors, de là, manquer de cabécous, non, mais nous, en tant qu'éleveurs, là où on va avoir une grosse problématique, ça va être au printemps. Et parce qu'on n'aura pas forcément tous du fourrage de qualité comme du foin de luzerne ou du foin de trèfle, et on va être obligé de se rabattre sur des foins de prairies naturelles qui sont peut-être moins qualitatifs et qui feront faire moins de lait.
10: Vous disiez justement manque de fourrage. Est-ce que vous avez de quoi aujourd'hui tenir jusqu'à l'année prochaine, jusqu'à la prochaine récolte pour nourrir vos chèvres?
11: Alors moi, titre personnel, j'ai calculé, j'ai du foin jusqu'à fin février. Donc après, il reste mars, avril, mai. Et où là, il va falloir que je trouve d'autres solutions, mais comme le foin de pré.
10: Et alors, qu'est-ce que vous faites? Vous allez en acheter ailleurs, vous me disiez?
11: Oui, c'est ça. Mais j'ai déjà pris des contacts avec des voisins qui ont du foin de pré, qui en auraient à vendre. Donc, à ce niveau-là, ils auront de quoi se nourrir. C'est la production laitière derrière qui va en pâtir et puis qui va nous coûter plus cher. Parce que ce foin de pré il va falloir compléter avec des tourteaux ou d'autres aliments concentrés, va nous coûter plus cher.
10: Et pourquoi est-ce qu'il faut compléter avec d'autres aliments? C'est pas assez qualitatif, le foin de pré, pour vos chèvres?
11: Alors, le foin de pré permanente, c'est pas très riche en protéines. C'est qu'à le foin de luzerne ou le foin de trèfle. Donc, on est obligé de complémenter avec de la protéine, donc avec des tourteaux de soja, tournesol, tourteaux de colza.
10: Et est-ce que ça va impacter la qualité du lait, du fromage, donc derrière, de devoir faire ces compléments?
11: Alors non, ça impacte rien du tout au niveau qualitatif. C'est juste nous, au niveau économique, où ça nous coûte plus d'argent. Et pas forcément, on n'aura pas forcément le litrage attendu derrière.
10: Parce que là, aujourd'hui, c'est introuvable de la nourriture, du fourrage de très bonne qualité pour vos chèvres, même pour dans 6 mois, 8 mois?
11: Voilà, la production de luzerne, elle se fait tout l'été. Donc on commence d'habitude les premières coupes au mois de mai-juin. On en a une autre en juillet, une autre en août, parfois une autre en septembre. Et sauf que là, ça a commencé on a commencé à faire du foin au mois d'avril. On a une autre au mois de mai et au mois de juin, on a une demi-coupe, même pas. Donc ça fait, et maintenant, plus rien ne pousse.
10: C'est à cause de la sécheresse?
11: Voilà, à cause de la sécheresse, de la canicule, pas d'eau. Parce qu'on aurait eu de l'eau entre les coups de chaud, la luzerne s'en sort très bien. Mais là, on n'a pas d'eau du tout, donc il n'y a plus rien qui pousse.
10: Et est-ce que c'est la première fois que vous vous retrouvez dans cette situation-là?
11: Ah oui, c'est même, je me rappelle 2003, il y avait eu, une canicule en juin et en août, mais au mois de juillet, il n'avait plus. Il y avait eu au mois de mai aussi, et voilà, on n'avait plus faire nos stocks de foin.
10: Et là, vous nous parliez de vos marges. Est-ce que vous savez déjà, vous anticipez déjà que toute l'année va être compliquée pour vous et pour les 120 éleveurs en Dordogne?
11: Ah ben ça, alors tous non, parce qu'on ne peut pas tous loger à la même ancienne. Il y en a certains qui ont de l'irrigation, donc ils peuvent assurer leur récolte de luzerne. Mais après, tous les autres, ça va être compliqué.
10: Et vous savez, est-ce que pour ceux pour qui ça va être compliqué, est-ce qu'il y a des risques de perdre des éleveurs qui pourront arrêter face à ce manque de revenus?
11: Alors ça, s'ils arrêtent un jour, ça sera plus à cause d'un lait qui n'est pas forcément assez payé. On se bat depuis des années pour avoir des augmentations significatives, où on a parfois au compte-gouttes. Et là, nous, ça fait déjà plusieurs années qu'on réclame une augmentation de 50 euros par 1000 litres. Et on nous a donné bon an, mal an, 10 euros. Donc derrière, à force, s'il n'y a pas le revenu qui va en face, les éleveurs ne vont pas s'installer ou vont arrêter.
10: Parce que là, vous avez une petite hausse pour beaucoup plus de frais en ce moment, c'est ça?
11: Voilà, c'est ça, oui. Mais surtout qu'on a des coûts de production qui sont bien au-delà de notre pays de lait.
10: Et avec cette chaleur, notamment ces canicules à répétition, il faut aussi pour vous changer un peu vos pratiques, aménager les bâtiments pour les chèvres?
11: Voilà, et ça c'est ce qu'on va essayer de se défendre aussi au niveau de la région et de l'Europe, c'est d'avoir des aides pour financer tout ce qui est isolation des bâtiments, voire le rafraîchissement, style avec de la brumisation, pour que les chèvres souffrent moins. Mais tout ça, c'est pour la brumisation, c'est des milliers d'euros, pour isoler un bâtiment, c'est des dizaines de milliers d'euros. Donc on ne pourra pas tous se le financer.
10: Eh bien, merci beaucoup Jean Barou d'avoir été notre invité ce matin, coprésident de la filière caprine en Dordogne. Bonne journée et bon courage.
11: Merci, au revoir.
0: Ici Périgord, la météo près de chez vous, la météo chez vous et vos messages Facebook avec une rafale Baptiste de 20 degrés à Saint-Avit. Ça vous va?
10: Oui, ouais. Bah écoutez, très bien.
0: Un ciel mitigé chez Louise, il y a chez Corinne à Aigues-Mortes, pareil, 20 degrés chez Val, 20 degrés à Bergerac, 20 degrés chez Henri à La Coquille. On a une rafale de 20 degrés actuellement. Attention aux orages qui éclateront ce soir. 05 53 82 82. Vous nous appelez aussi pour partager vos soucis de circulation du moment et vos températures. Un ciel plus près des étoiles, J-12 pour l'éclipse solaire du mercredi 12 août. Et évidemment, avec cette éclipse, il faut avoir les bonnes lunettes. C'est l'homologué aux couleurs de votre radio ici Périgord. Deux possibilités, soit venir nous rencontrer ici Périgord toute cette semaine. On vous propose des lunettes, tout ça gratuitement, et dès aujourd'hui également dans nos bureaux de poste partenaires Bergerac, Montpont, Périgueux, Nontreau, Ribérac, Trélissac, Sarlat, Le Bugue, Terrasson et Thiviers. Passez un agréable moment, un beau réveil avec ici Périgord et Coq Robin. Qu'est-ce qu'il était beau, Coq Robin! Ah, c'est pas bien, on a dit pas le physique, Carole. Pas le physique. 8h-10, bon réveil. Avec Just Around the Corner.

0: Just Around the Corner avec Cock Robin, toutes nos années 80 sur notre web radio 100% années 80 sur l'appli ICI.
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0: Le Tour de France féminin est parti samedi, Baptiste Roux.
2: Oui, troisième étape aujourd'hui. On repasse la frontière aujourd'hui sur le Tour de France femmes. Départ de Suisse, direction le Jura pour les coureuses. Et une troisième étape qui s'annonce redoutable. Les détails avec la directrice du Tour, Marion Rousse, en compagnie d'Emmanuel Collardet.
3: Bonjour Marion Rousse.
4: Bonjour.
3: Alors, direction la France et plus précisément le Jura avec un départ de Genève, direction Poligny, pour 157 km d'un parcours musclé.
4: Oh oui, puisque à peine après 6 km de course, nous irons chercher le premier col du Tour de France Femmes avec Zwift, et pas n'importe quel. Hein. Le col de la Faucille, 11 km 400 à plus de 6% de moyenne. C'est vraiment une étape tracée pour les baroudeuses. Quand on a tracé l'épreuve, on s'est dit qu'un beau groupe d'échappés pourrait prendre le large assez rapidement puisque toutes les difficultés sont vraiment dans les premières parties de la course. Je ne sais pas si les leaders du classement général voudront vraiment faire rouler leur équipe dès le troisième jour de course, alors qu'on sait que la suite du programme est hyper intense.
3: Quand on dessine comme ça le parcours d'une étape, est-ce qu'on anticipe beaucoup et jusqu'à quel point les scénarios possibles? Comment on fait?
4: On essaye, mais vous savez, on propose et les coureuses disposent. Hein, donc parfois, on trace un parcours en s'imaginant un scénario. Et puis finalement, le jour J, rien ne se passe comme prévu. Mais c'est sûr que ce parcours, typiquement, il est trop dur pour que les pures sprinteuses puissent passer. En revanche, les baroudeuses, on en parlait avec ce grand départ depuis la Suisse, Elise Chabé, très clair. C'est une étape qu'elle peut cibler.
3: Vous préparez ce parcours évidemment d'abord sur des critères sportifs, mais aussi sur des critères de spectacle pour nous, les spectateurs. Et là, encore une fois, on va se faire plaisir avec les beaux paysages du Jura.
4: Oui, le Poligny, ça a déjà été ville d'étape arrivée sur le Tour de France homme. On ira chercher du comté, je l'espère en tout cas. Mais Poligny, oui, c'est vraiment une région où on aime le vélo et où on était très heureux de nous accueillir avec, vous verrez, une belle ligne droite d'arrivée aussi.
3: Très belle étape sur la route du Tour pour aujourd'hui, Marion Rousse.
4: Merci.
0: Merci à tous les deux. À suivre toute l'info ici, Périgord, dans moins de 4 minutes, notre prof d'histoire, rasé de près, Stéphane Merne.
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0: Votre radio qui vous emmène au tréfonds de l'histoire, juste avant l'info, comme chaque matin. Et Stéphane Bern, ce matin, on voyage au temps des batailles napoléoniennes.
8: On l'imagine minuscule, gesticulant sur un cheval trop grand. Et pourtant, Napoléon n'était pas petit. C'est la légende, pas la mesure, qui s'est emballée. Nous sommes en 1796, après la bataille de Lodi en Italie. Le général Bonaparte vient de s'illustrer en menant l'assaut sabre au poing. Ses soldats admiratifs le surnomment affectueusement notre petit caporal.
9: C'était toi, le petit caporal.
8: L'expression ne dit rien de sa taille, mais de sa proximité avec la troupe. Comme quand une fille évoque son nouveau petit copain et que cela ne signifie pas qu'elle vient de se lier d'amitié avec un nain. Et pourtant, la graine est plantée. Plus tard, le mot « petit » sera pris au pied de la lettre. À sa mort, les Anglais, heureux d'avoir enfin vaincu leur cauchemar corse, s'en donnent à cœur joie.
10: Napoléon est mort à Sainte-Hélène.
8: Caricatures, gravures, pamphlets. Napoléon y devient un nabo colérique, un despote de poche. Le mythe du petit empereur est né dans les ateliers de caricaturistes londoniens. Pour casser l'image du grand homme, ils en ont fait un lilliputien. Le comble, c'est que les chiffres contredisent tout. 1m68, soit un peu au-dessus de la moyenne des Français au XVIIIe siècle, qui mesurent environ 1m64. Comme quoi, les chiffres ne mentent pas, contrairement aux hommes. Mais les Anglais, en traduisant les pieds du roi français en pieds impériaux, se sont perdus dans les unités de mesure, et ont faussé leurs calculs.
11: Les calculs sont pas bons, Kevin.
8: La perfide Albion a donc rétréci notre empereur. Mais remarquez, difficile de leur jeter la pierre quand quelques années auparavant, la France elle-même avait rétréci son roi.
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12: Découvrez Take Me Away, le nouveau titre de Tiff. Le chanteur périgourdin Tibbs s'est fait connaître avec Nation, titre le plus diffusé en radio en 2017. 100 millions de streams au total. Il a collaboré avec Sylvain Dutu de Boulevard des Airs pour écrire « À côté de toi » pour les Enfoirés. Et les Canadiens Mike Demero et Zagata revisitent leur hit « Take Me Away » avec une version française.

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2: Lundi 3 août 2026, ici Périgord, bon réveil, bonjour. Il est 8h. Et c'est votre journal, Baptiste Roux, bonjour.
3: Bonjour, et ce matin, le début de notre série d'été sur votre radio ici Périgord. Chaque lundi d'août, on vous emmène rencontrer des Périgourdins qui passent leurs vacances ici, ceux qui ne veulent pas partir loin et qui préfèrent profiter du Périgord pour l'été. Ce matin, on rencontre Véronique et son mari Pierre. Le couple est installé à Sourozac et ne bouge pas depuis 8 ans, Valentin Plat.
4: Des lunettes rouges sur le nez et son débardeur jaune vif, Véronique attend quelques degrés de moins au thermomètre pour se dans sa piscine.
5: Nous, on reste là parce qu'on finalement on est bien. On est presque en vacances toute l'année là.
4: Le Périgord, c'est son petit coin de paradis.
5: On a beaucoup bougé. On partait toujours aussi l'été. Et finalement, maintenant, on est bien ici en fait.
4: Son dernier périple estival hors de la Dordogne.
5: Eh ben, la dernière fois, c'était en 2018. Puis quand on est arrivé en Périgord, on n'est jamais reparti. Moi, ça me manque pas. Mon mari, il aimerait bien partir de temps en temps. Mais on a vraiment trouvé, nous, l'endroit où on se plaît bien.
4: Désormais, sa maison de Sourzac se transforme en club vacances. Toute la famille pose ses valises chez eux. Véronique regarde son grand calendrier en carton.
5: Parce qu'on fait encore ça à l'ancienne.
4: On vient de Londres, de Paris, de Lyon, des Ardennes également.
5: On avait Martine. Martine, c'est la sœur de mon compagnon. Et ici, ce sera mon fils de semaine.
4: Youn, un Breton, c'est le petit-neveu de Véronique.
6: On vient d'ici dans le Périgord en plein été. C'est l'emplacement de camping. Il est ici, dans la maison. On a une chambre, c'est du luxe. Mais c'est chaque année, ici, au même endroit, et c'est super.
4: Oh, il a bien tenté de proposer à sa tante de profiter de sa retraite, de partir aux Seychelles ou encore en Grèce, mais rien n'y fait, elle est greffée au Périgord.
6: À mon avis, ils n'ont pas découvert tout ce qu'il y a dans le Périgord, donc s'ils veulent partir en vacances, ils peuvent partir pas trop loin, à mon avis, ils découvriront toujours des trucs.
4: L'an prochain, ce sera encore comme ça, toute la famille viendra à Sourzac et Véronique fera visiter pour la 10e fois Brantôme et la Roque Gajac à ses proches.
3: Un portrait de Véronique sur notre site ici.fr. Et si vous aussi, vous êtes périgourdin et que vous passez vos vacances ici, si par exemple vous allez au camping dans une autre partie du département pour vous dépayser, appelez-nous au 05 53 53 82 82. Les vacanciers qui ne vont pas être gâtés par la météo aujourd'hui, la Dordogne va passer en vigilance orange aux orages ce soir à 19h. Avant ça, à partir de 9h, il y aura une vigilance jaune aux orages. Des éclairs d'abord dans le ciel au nord-ouest de la Dordogne avant que ce ciel ne s'assombrisse dans tout le département. De forts orages attendus ce soir sur l'est de Thiviers à la Linde. Et la foudre arrive avec de la pluie, de la grêle et des rafales annoncées jusqu'à 75 km/h dans le Sarladé. Une des mémoires de la résistance en Dordogne est morte hier. Renée Mortesagne avait 82 ans, fille de résistant, présidente pendant 20 ans du comité de l'Association nationale des anciens combattants de Thiviers. C'est un pilier de la transmission de la mémoire et de la résistance et de la déportation qui est décédée, souligne Michel Bédouin, le président de l'ANAC en Dordogne.
2: Ici Périgord, il est 8h03 à Saint-Léon-sur-Vézère. On a fêté la fin des moissons 3 semaines plus tard.
3: Oui, traditionnellement, cette fête se tient le premier week-end d'août, mais les moissons se finissent de plus en plus tôt depuis le 14 juillet cette année, alors qu'elle commence normalement à cette date. Ça n'a pas empêché à la centaine de participants à Saint-Léon-sur-Vézère de célébrer le patrimoine agricole, explique l'organisateur Jérôme Dalbavi.
7: Ça a été fait dans ce but-là, quoi. Plus pour faire une fête, pour faire profiter, plutôt que vraiment la fête de la fin des moissons, quoi. Voilà. La date a été calée le premier week-end d'août pour ça, pour que les travaux soient assez avancés au niveau de la propriété, puisqu'on a quand même une propriété agricole à faire tourner, et pour pas être trop tard non plus vis-à-vis des moissons, malgré que, voilà, comme j'ai dit tout à l'heure, cette année, on est un petit peu en avance, quoi. C'est mieux de le faire maintenant, quoi. En plus, on a quand même un petit peu plus de chance d'avoir le beau temps aussi, parce que on a eu des années où malheureusement il a plu et on n'a pas pu faire la fête des moissons, c'est fait sans moissons, quoi.
3: Et les fêtes, les moissons qui sont donc terminées depuis plusieurs semaines déjà, et on a vu beaucoup de feux partir dans les champs au mois de juillet, des incendies scrutés par les caméras des pompiers pour éviter que le feu ne dévore trop de végétation. Une dizaine de caméras partout aidées par l'intelligence artificielle qui émet une alerte à chaque fois qu'elle voit de la fumée. Un pompier est en permanence derrière les écrans pour prévenir au plus vite les casernes. Des images à voir sur notre site ici.fr. Et en Gironde, les habitants du Lèche-Cap-Ferré et du Porge peuvent rentrer chez eux à partir de 14h, une dizaine de jours après le début de l'incendie. Signe que la situation s'améliore. Le feu de 42 000 hectares est fixé depuis samedi, mais les pompiers luttent toujours contre des reprises. Il y a seulement deux exceptions pour ces retours dans deux quartiers du Porge où des opérations de déminage sont encore en cours à cause de la présence d'obus. Les campings ne peuvent pas non plus accueillir leurs clients pour le moment.
2: Baptiste, former un joueur de foot qui vaut 60 millions, ça peut vraiment rapporter gros. Hein.
3: Oui, on parle de Maxence Lacroix, le footballeur originaire d'Aja. Il a été transféré la semaine dernière dans un club historique en Angleterre, à Chelsea. Montant du transfert, 60 millions d'euros. Et une petite partie de cette somme peut revenir au club formateur de Maxence Lacroix. Thomas Bonnet, Tenon et Trélissac peuvent remplir leur portefeuille.
0: C'est l'une des raisons qui pousse les clubs de Trélissac et de Tenon à suivre assidûment le mercato. On a suivi chaque rumeur, nous indique le club de Tenon. Jusqu'à ce chiffre, donc 60 millions d'euros déboursés par Chelsea pour signer Maxence Lacroix. Alors difficile de dire combien vont toucher nos deux clubs périgourdins. Sûrement plusieurs dizaines de milliers d'euros pour Tenon. Ça peut tout de même représenter près de la moitié de son budget annuel. Alors que pour Trélissac, le club espère un chèque à au moins 6 chiffres. Mais les démarches sont lourdes et très longues. Si son premier transfert en Allemagne avait pu rapporter 10 000 euros aux Tenonais, 30 000 euros aux Trélissacois, celui à Crystal Palace en 2024 n'a pas encore été perçu par les clubs périgourdins à cause des montages financiers très opaques qui existent dans le football.
3: Et Tenon qui pourrait donc récupérer plusieurs dizaines de milliers d'euros alors que son budget annuel est de 85 000 euros. Et puis la troisième étape du Tour de France Femmes aujourd'hui. Les coureuses partiront de Genève pour rejoindre la France, arrivée dans le Jura à Poligny. Hier, c'est la néerlandaise Lorena Wiebes qui a remporté le sprint pour la deuxième fois d'affilée, qui porte donc aujourd'hui le maillot jaune. Départ de l'étape à 13h25, arrivée à suivre sur votre radio ici Périgord.
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3: Carole, un petit point sur la météo. On me disait dans le journal, vigilance aux orages. Jaune ce matin à partir de 9h dans une heure, puis orange ce soir à 19h.
2: Ça veut dire de la prudence, de la méfiance, grêle, avec du vent, des orages. On rentre les voitures et tout ce qui craint, soit en particulier. Oui. Grand soleil ce matin, cumulus de beau temps, c'est vrai. Des orages donc qui éclatent cet après-midi. Température assez homogène sur la Dordogne. 18-20 degrés pour les minimales actuellement. 30-33 degrés actuellement. 18 à Lalin des Tourtoirac, 19 à Ribérac ou Nontron, 32 degrés dans ces deux villes cet après-midi, 33 à Montignac, 30 à Périgueux, mais l'info c'est vraiment le vent, 75, on a même vu du 100 km/h attendu peut-être vers Sarlat, c'est cela hein.
3: Oui, il faut être
2: vers Montignac, Lascaux.
3: Exactement. Météo France annonce pour le moment des rafales de 75 km/h en Dordogne, mais sur son site annonce des rafales qui peuvent aller jusqu'à 80-100 km/h dans la région, avec donc de la grêle, de l'orage et de la pluie.
2: N'hésitez pas à nous dire tout cela sur la page Facebook Ici Périgord 8h08.
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2: Ah bah oui, ça va pas nous empêcher d'être de bonne humeur et de danser. Ou partez pas. Ou je sens c'est que moi. Ça c'est pour vous. Félix Gray, la gitane. Vacances ou pas, dans tous les cas on est bien. Vacances ou pas, dans tous les cas, on chante la gitane de Félix Gray. Ma tête tourne, ma tête. Oula.
9: Bonne journée.

0: Félix Gray avec la Gitane, il est 8h12.
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0: C'est vrai que le matin ensemble, on est toujours un peu précis, 8h12, 8h13, mais pourquoi tant de précision? Tout simplement pour pas que vous ratiez votre bus. Parce que le mois d'août, c'est synonyme de vacances pour certains, mais pas pour tout le monde. En tout cas, avec Ici Périgord, il ne manque que la confiture maison sur notre tartine grillée du matin. À suivre à 8h30, une très jolie rencontre avec Yvonne. Yvonne, elle est fan de hiéroglyphes, mais comment est-ce qu'on devient fan de hiéroglyphes? Elle s'est confiée à Julien Pelé. Audrey Azot, même l'été nous dira de faire gaffe ce matin aux fausses cartes bleues. C'est pas vrai, c'est sa chronique. Mais ce qui est vrai, c'est que l'on va jouer ensemble tout de suite à l'info insolite au 05 53 53 82 82. Un cadeau gourmand. Je vous donne une info insolite et vous devez trouver la bonne réponse parmi deux propositions. En Angleterre, les premiers ministres se succèdent depuis quelques années. Mais qui reste au 10 Downing Street depuis tant et tant d'années? La résidence du Premier ministre, est-ce Skippy le bulldog allemand ou Larry le chat? 05 53 53 82 82. Qui reste au 10 Downing Street à Londres depuis tant et tant d'années alors que les premiers ministres se succèdent? Skippy le bulldog allemand ou Larry le chat? Si vous répondez bien, d'abord on papote ensemble tout à l'heure avant 8h30 et vous avez un cadeau gourmand. 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Vous allez déguster un menu de dingue, tartelette aux noix, œufs molles, fromage frais, ensuite suprême de poulet, champignons, pommes de terre à l'ail et en dessert, le fameux coquille noisette et boule de glace. Ça vous fait pas envie ça? Allez, 05 53 53 82 82, la question, Skippy le bulldog ou Larry le chat qui reste au 10 Downing Street alors que les premiers ministres se succèdent à Londres?
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0: Ici Périgord, 8h15, c'est pas vrai, c'est notre rendez-vous anti-arnaque quotidien. Audrey Azot, décidément, les escrocs ne reculent devant rien. Voilà maintenant qu'ils nous envoient de fausses cartes bleues dans nos boîtes aux lettres.
4: Oui, c'est assez fou, tellement fou d'ailleurs que la police nationale tire la sonnette d'alarme. Tout commence avec un courrier dans une enveloppe, je ne parle pas de mail, je vous parle bien de la boîte aux lettres physique en bas de chez vous ou devant chez vous. Dans cette enveloppe, il y a une carte bancaire flambant neuve, on dirait une vraie, avec la puce, la bande magnétique, le logo de votre banque. Le courrier vous dit que c'est une carte plus sûre, plus sécurisée et il vous demande de l'activer rapidement. Pour ça, il faut scanner un QR code.
0: Alors ce piège, c'est ce fameux QR code, c'est ça hein ?
4: Et voilà, exactement. Il ne faut surtout pas flasher ce QR code parce que si vous le faites, votre téléphone va vous afficher un site qui ressemble comme deux gouttes d'eau au site officiel de votre banque et patatras, vous donnez aux escrocs tout un tas d'infos ultra sensibles, identifiant, mot de passe. Votre compte peut être vidé en quelques minutes, nous dit la police. Pour que les choses soient claires, déjà, jamais votre banque ne vous enverra une nouvelle carte bleue sans vous avoir prévenu avant. Et l'activation de la carte, elle ne se fait jamais via un QR code. La vraie procédure, on la connaît, on l'a tous fait, c'est toujours la même. Soit vous retirez de l'argent au distributeur, soit vous allez en boutique pour faire un achat. Si vous recevez ce type de courrier avec une carte dedans, un autre indice doit vous alerter. Les fausses cartes n'affichent ni votre nom, ni votre numéro de carte. Et ça ne va pas. En fait, ça n'a aucune valeur. C'est juste un bout de plastique.
0: Bah oui, effectivement. Merci en tout cas pour l'alerte, Aude. À demain, c'est pas vrai. À retrouver sur l'appli ici.

0: Supertramp avec Dreamer. Tout s'est bien passé. La nuit a été belle chez vous. 8h20. Ici Périgord. On passera d'une Mico à un Miro tout à l'heure à partir de 9h avec Sébastien. Bienvenue chez vous. Bienvenue au pays de Fénelon. On ira également dans un cloître ce matin au pays de Fénelon où il fera 29 degrés aujourd'hui sous les averses orageuses. Dans le cloître de Cadouin, ça ira un petit peu mieux. Il fera un petit peu plus frais. Et chez vous, quel temps fait-il? N'hésitez pas à partager vos informations sur la page Facebook Ici Périgord. Mais sachez que l'information importante, évidemment, c'est cette vigilance jaune aux orages jusqu'à 19h ce soir, averses orageuses, des températures effectivement qui seront lourdes, 30-33 degrés attendus, de la grêle également, du vent, et on passera en vigilance orange à partir de 19h, Baptiste.
1: Oui, c'est ça, à partir de 19h, avec, vous l'avez dit, du vent, 75 km/h de rafale attendu dans le Sarladais, de la grêle qui peut être assez importante, des fortes précipitations, et donc les orages en plus.
0: 8h21.
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0: Allez, jolie rencontre ce matin avec Yvonne Bonamy, Yvonne passionnée d'Égypte ancienne. Elle a créé un dictionnaire de hiéroglyphes. Elle en est à sa 4e version. Julien Pelé, bonjour.
3: Bonjour, je m'appelle Yvonne. Je suis spécialisée donc dans les hiéroglyphes et je vais essayer de vous faire partager un petit peu de ma passion.
4: Bonjour Yvonne. Est-ce que vous vous souvenez de votre premier voyage en Égypte?
3: Oh oui, c'était l'an 2000, parce que nous avions attendu avec mon mari que les enfants soient tous installés. Vous comprendrez sans peine qu'il fallait de temps en temps donner un petit coup de pouce.
4: Mm-hmm. On entend.
3: Oui, exactement.
4: Ouais, je comprends.
3: L'an 2000, ils étaient tous installés, tous mariés en plus. On avait même réglé les noces, donc on a dit maintenant on y va. Mais vous savez, les pyramides, maintenant elles sont encerclées par le Caire quasiment. Elles ne sont plus dans le désert maintenant. Le Caire, c'est une capitale absolument énorme. Je vais vous dire quelque chose, c'est les Égyptiens, j'en ai fait 13 ou 14, je ne sais plus.
4: Des voyages ?
3: Oui, vous avez des gens très frustres, et je dis ça sans aucune volonté de péjoration quelconque de ces gens-là. Ils savent à peine lire, mais ils savent que c'est leur passé et que c'est à eux. Ils n'ont pas une conscience exactement de ce que c'est, mais ils savent que c'est grand.
4: On ressent quoi, Yvonne, quand on entre dans une pyramide?
3: Alors, une pyramide, c'est pas fait pour la visite. Donc, il faut que vous avanciez à quatre pattes, quasiment. C'est fait pour faire glisser le sarcophage. C'est pas fait pour autre chose. Vous avez l'impression de pénétrer dans les entrailles de la terre. Il y a une idée de respect envers cette construction absolument fabuleuse. Il y a deux ou trois voyages, j'étais descendue dans la tombe de Néfertari, qui est une des cinq plus grande merveille parmi les merveilles de l'Égypte. Et quand on en ressort toujours un peu secoué, quoi. Enfin, quand même, moi, je suis peut-être beaucoup secoué, c'est possible. Pour faire ce que j'ai fait avec le dictionnaire, il fallait bien être un peu secoué.
4: Alors justement, vous parlez du dictionnaire, ça a dû être un travail colossal. Clairement, vous avez vulgarisé, expliqué la grammaire de l'égyptien ancien transposé au français d'aujourd'hui, c'est ça?
3: C'est surtout le vocabulaire. Vous savez, c'est une langue antique et orientale. Il y a des formulations qu'il faut expliquer aussi. Quand vous avez un personnage qui dit « je rassemblais mes membres », il n'a pas été découpé en morceaux, il reprend ses esprits. Il faut rentrer dans l'image.
4: Et il y en a eu trois, des éditions?
3: Il y en a eu trois et je suis en train de travailler sur la quatrième.
4: Qui les utilise, ces dictionnaires des hiéroglyphes?
3: Alors, les étudiants. Même certains égyptologues m'ont fait la gentillesse de dire qu'ils s'en servaient eux-mêmes. Et au début, vous savez, j'étais absolument pas connu à l'époque. Les professeurs hésitaient à recommander, que c'est ce livre qui est sorti, là, bon, 1000 pages, d'accord, mais enfin, c'est monsieur Colombert, qui était professeur en Suisse. Il m'a dit, un jour, j'ai un élève qui arrive et qui dit, monsieur, moi, j'ai un dictionnaire en français, hop, hop, hop, hop, hop, je veux voir ça. Et puis, il dit, j'ai vu, et le lendemain, j'ai dit à tous mes étudiants, vous pouvez l'acheter. Et ils se servent de mon dictionnaire. Et c'est comme ça, comme je dis toujours, j'en vends beaucoup, mais c'est normal, c'est le seul.
4: Eh bien, merci beaucoup, Yvonne.
3: Mais je vous en prie.
4: Et bon courage pour la fin de rédaction et la 4e édition
3: merci.
4: Du dictionnaire des hiéroglyphes.
3: Et merci à vous.
0: Ben non, merci à vous, Julien, pour cette jolie rencontre de notre Yvonne Bonamy, fan de hiéroglyphes. Et vous, qu'est-ce que vous déchiffrez à la maison en ce moment? Peut-être ce qui se passe dans votre assiette, le café qui chauffe, la petite tartine et la confiture maison. Passez un agréable moment avec Ici Périgord à 8h25. Mais qu'est-ce que t'es belle, Marc Lavoine, Catherine Ringer. Bonne journée.

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3: C'est compliqué de ne pas être gourmand dans notre beau Périgord. Bonjour Gérard.
4: Bonjour Carole, comment allez-vous?
3: Ben super, surtout que comme je vous emmène, et je sens que vous êtes une espèce de monsieur gourmand Gérard, non?
4: Ben justement, je vais faire des confitures aujourd'hui.
3: Ah, à quoi?
4: Ah ben des prunes.
3: Allez, aux prunes, aux bonnes prunes du Périgord. Vous êtes à Neuvic, Gérard. Nous vous emmenons au Moulin de la Vessière parce que vendredi soir, dans le cadre du 5e édition du Marché des Métiers de Savoir-Faire, eh ben il y a un super menu de dingue qui vous sera proposé, le banquet gourmand. Je vous remets l'eau à la bouche ou pas?
4: Ben, je suis dans les starting blocks. Ah,
3: suprême de poulet champignon pomme de terre à l'ail. Le famous cookie noisette boule de glace. Tartelette noix, œuf mollet, fromage frais. Parce que oui, vous avez répondu à la bonne. Vous avez la bonne réponse à la question. Les premiers ministres se succèdent à Londres. Qui reste au 10 Downing Street, c'est...
4: Oui. Sauf le chat.
3: Eh ben oui, c'est Larry le chat qui est là. Hein. Bon, mon Gérard, petit retraité, jardinage, lecture, vous n'êtes pas loin du melon, j'allais dire. Non, du moulin.
4: Du moulin.
3: Bonne journée, mon Gérard. À bientôt.
4: À bientôt.
3: Et belle journée, évidemment, du côté de Neuvic et pour cette jolie fête qui aura lieu ce vendredi au Moulin de la Vessière chez Gérard.
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3: Dans quelques instants, dans l'info d'ICI, Baptiste, nous irons à Saint-Léon-sur-Vézère.
5: Oui, pour faire la fête des moissons, alors que les moissons sont déjà finies depuis presque 3 semaines.
3: Mais pour l'heure, quelle heure est-il? Eh bien, il est 8h30 déjà, c'est le 90 secondes en France et dans le monde. Et c'est avec vous, Cyril Ardo.
6: C'est criminel, s'insurge le maire de Corrence dans le Var. Ça relève de l'attentat de mettre des vies en danger. Alors qu'un nouveau feu rapidement éteint s'est déclaré hier, sans doute d'origine intentionnelle, dans le massif du Gros Bessillon. La nuit a été plutôt calme, disent ce matin les pompiers. L'incendie n'est toujours pas fixé. La quasi-totalité des 224 000 personnes évacuées en raison de l'incendie en Gironde auront donc le droit de rentrer chez elles d'ici la fin de la journée. Dès 14h pour les habitants de Lèchebourg et du Porge, dès 19h pour les résidents du Cap Ferret. Un guichet France Service sera ouvert pour accompagner les sinistrés. L'autoroute A61 a rouvert dans l'Aude à hauteur de Carcassonne. Elle a été temporairement fermée hier après un incendie parti d'un véhicule accidenté. 100 hectares ont été parcourus. Le feu est à présent fixé. Face aux incendies, 36 départements du sud et du nord du pays sont placés aujourd'hui en orange pour un risque élevé. La quasi-totalité du reste du pays est en jaune. Prudence aussi face aux orages et à la canicule. Météo France place 20 départements du quart sud-est en vigilance orange canicule. 7 départements du sud-ouest sont en orange pour les orages. Sur la route, suite de ce week-end chargé de chassés croisés, bison futé voit orange dans tout le pays dans le sens des départs. Et puis le Tour de France arrive dans l'Hexagone après 2 jours en Suisse. 3e étape, 156 km entre Genève et Poligny dans le Jura. La néerlandaise Lorena Vibes reste en jaune.

0: Départ à 13h25.
1: Merci beaucoup Cyril. Et dans l'info d'ici en Dordogne ce matin à 8h30, une fête des moissons, 3 semaines après la fin des récoltes. C'était hier à Saint-Léon-sur-Vézère, comme traditionnellement, la fête des moissons au premier week-end d'août. Normalement, on célèbre ces moissons qui viennent ou qui sont en train de se terminer. Mais cette année, les moissonneuses-batteuses sont déjà rangées depuis bien longtemps. Alors Thomas Bonnet, pour la centaine de participants, c'est plutôt devenu une fête de l'agriculture.
2: Le chapiteau, les tables et les chaises sont installées au milieu d'un grand champ. Il n'y a plus ici et tout autour que de la paille. Elle crisse sous les pas des convives.
3: C'était un champ de céréales.
2: Daniel, un habitué de la fête des moissons, il regarde la parcelle complètement sèche et jaunie.
3: Dans le temps, les moissons commençaient vers le 14 juillet. Et là, au 14 juillet, cette année, c'était terminé.
4: Est-ce que c'est pas un peu frustrant, justement, au moment de fêter la fête des moissons, tout soit déjà passé ?
3: Mais si, ce sera pas une très bonne année.
2: Qu'importe, la fête a lieu quand même.
5: Comme tous les ans, d'ailleurs.
2: Il suffit juste de s'adapter, selon l'organisateur, Jérôme Dalbavi.
5: C'est les aléas de la météo, de notre métier. Bon, après, on a gardé un petit carré, juste sur le côté ici, pour pouvoir faire des baptêmes de moissonneuses-batteuses pour des enfants, pour des adultes qui n'ont jamais eu l'occasion de monter dans les véhicules.
2: Tout ça devant une exposition de dizaines de tracteurs anciens dont les pneus ont autrefois sillonné ces champs que l'on moissonnait encore à l'époque jusqu'à la mi-août.
1: Et cette chaleur qui impacte aussi les éleveurs, on l'entendait ce matin, 8 à 10% de production de lait en moins pour les éleveurs de chèvres. C'est ce que nous expliquait Jean Barou, co-président de la filière caprine en Dordogne.
6: Du foot dans le reste de l'actualité, Baptiste.
1: Oui, et l'échec attendu par les clubs formateurs de Maxence Lacroix après le transfert du joueur originaire d'Aja dans un des plus grands clubs d'Angleterre, Chelsea, transfert de 60 millions d'euros et qui pourrait rapporter quelques dizaines de milliers d'euros à ces clubs formateurs de Thonon et de Trélissac. Et dans le journal de 9h, on parlera aussi des pompiers qui ont des caméras dopées à l'intelligence artificielle pour surveiller les départs de feu. Carole, on fait la météo avec vous ce matin et cette vigilance aux doigts mouillés. Non, on va faire confiance à Météo France.
7: Ah ouais.
1: Avec cette vigilance orange. Absolument. Attendue ce soir à 19h.
7: Agréable ce matin, vous le disiez. Orageux cet après-midi. Attention, ensoleillé donc actuellement. Des températures autour des 18 à 20 degrés. 20 degrés à Bergerac, 18 à Mareuil, Montignac ou La Buc. Cet après-midi, 33 degrés en moyenne. 30 à Montpont, 31 à Bergerac, 32 à Montignac, 30 à Périgueux. Attention donc aux orages, à la grêle, au vent. Vous l'avez dit, ça va pouvoir bourrasquer, si j'ose dire.
1: Oui, des rafales attendues, selon Météo France, jusqu'à 75 km/h dans le Sarladais, 70 km/h autour de Montignac, 55 même quand on monte vers Thiviers. Vous l'avez dit, accompagné de grêle qui peut être assez importante, de gros cumuls de pluie et d'orages assez forts, selon Météo France.
7: Soyez prudents, il est 8h35.
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7: Ici Périgord, vous n'êtes jamais seul. Il y a de l'info, il y a de la musique, il y a de la bonne humeur. Et il y a toujours un Jean-Jacques Goldman. Alors lui, par contre, il marche seul. Bonne journée.

0: Je marche seul, je ne chante jamais seul avec Jean-Jacques Goldman, ici Périgord. Il est 9h moins 20.
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0: Hello tout le monde, ça va ce matin j'espère. C'est lundi et comme dirait l'autre, c'est quoi Baptiste ?
3: C'est lundi, c'est ravioli.
0: Allez, à vous de choisir. Avant 9h, on partira nager en mer géniale. Mais attention, nous dira le docteur Kirzek, on se fera plaisir en musique avec une jolie rencontre. Ivanov, souvenez-vous, les nuits sans soleil. C'est en 1989, on a tous et toutes dansé. Vous qui nous écoutez. Et il sera demain au festival de Pizou, demain soir, en concert. Rencontre avec Gilles, le leader du groupe, dans un instant aussi. Parce que comme moi, vous aimez le jardin. Mais quand on a pas grand chose à faire. Julien Pellet et Jean-Louis ont une solution pour nous, les agapanthes. C'est vraiment une plante qui n'a pas besoin de soins. Mais Yaya nous rejoint, il s'installe. Yaya, installez-vous, bienvenue pour votre plaisir d'été. Un plaisir que je partage totalement. J'ai même tellement hâte d'y être. J'en rêve même la nuit.
4: Quand on travaille beaucoup, on a quand même des vacances. Ces vacances sont vraiment précieuses pour pouvoir les savourer correctement avec les bonnes personnes. Bonjour, je m'appelle Yaya Awad, je suis de Casablanca, je vis à Poitiers et mon petit plaisir de l'été, c'est de voyager pendant une dizaine de jours à Majorque ou à Menorque, là où la plage elle est turquoise, où il y a des poissons avec lesquels on peut nager, où on peut sauter un peu partout, des falaises, une dizaine de mètres et c'est une île qui est sauvage, qui est magnifique et ça me fait plaisir en tout cas. Ça m'aide un peu à décompresser pour pouvoir après travailler. Généralement entre famille ou entre amis, mais plus en famille. Donc faire profiter la famille, c'est très important également. Et il faut toujours une bonne compagnie pour pouvoir en tout cas savourer ces moments inoubliables. Quand on travaille beaucoup, on a quand même des vacances, heureusement. Et ces vacances sont vraiment précieuses. Donc, faut pouvoir les savourer correctement avec les bonnes personnes.
0: Ah oui, avec les bonnes personnes. Et je sens, Yaya, que vous êtes un sacré co-vacancier, si j'ose dire. En tout cas, j'arrive, ma bouée canard est déjà gonflée. 8h42. Belle journée avec ici Périgord.
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0: Et ici matin, rime avec tous au jardin, les amis. C'est vrai que c'est cool, hein, c'est une belle activité d'été à faire en famille, à la maison. Alors justement, une question ce matin. Quelles sont les plantes qui ne demandent pas beaucoup d'entretien? La réponse est avec vous, Julien Pellet et Jean-Louis.
8: Et on profite bien sûr des conseils de Jean-Louis cet été avec une plante qui ne va pas forcément demander beaucoup d'entretien, une fleur même qu'on aime pour sa couleur. On parle des agapanthes aujourd'hui, Jean-Louis.
9: Ah bah, comment ne pas parler de la reine de l'été dans nos chroniques estivales? Alors, elles existent en bleu, en blanche, en panaché fleurs, mais aussi en panaché feuilles. Elles sont toutes originaires d'Afrique du Sud. Elles sont arrivées en Europe, figurez-vous, avec les commerciaux néerlandais, hein, qui étaient de partout sur la planète, en 1680. En 1976, lorsque j'étais aux études horticoles, il y avait 3 variétés. Aujourd'hui, 80 sont disponibles. Donc, je peux vous dire que les horticulteurs ont bien joué. La floraison va de juin à septembre, l'exposition c'est soleil, pleine terre ou pot, une terre légère et filtrante, c'est le bon moment pour les planter. Et vous pouvez faire un décor avec un paillage minéral en surface. C'est raccord avec la plante, c'est très sympa.
10: Alors vous l'avez dit, hein, c'est la période de floraison, mais c'est aussi une période où on peut en semer dans le jardin.
9: Alors si vous récupérez des graines, d'abord c'est un peu tôt, là on est en pleine floraison, il faut que la graine se fasse. Donc vous pourrez récupérer des graines, qui ressemblent d'ailleurs étrangement à des graines de poireaux. Ça, c'est un semis qui peut être fait l'année prochaine. Vous récupérerez les graines au mois de septembre, elles seront en repos de végétation. Je ne vous le conseille pas, parce que les trois quarts de ces variétés, les trois quarts même, la totalité de ces variétés d'agapanthe ont été hybridées, c'est-à-dire que vous allez récupérer le parent génétique que vous ne connaissez pas et moi non plus. Donc, vous ne récupérerez pas ou la belle fleur ou la grosse taille de fleur. Non, une agapanthe, ça se divise au mois de mars. On sort la souche de terre après 4-5 ans de plantation. Un couteau bien affûté ou une bêche bien affûtée. On divise, on dispatche un peu partout, on refait les pots. C'est facile, c'est vraiment adapté à notre région. La reine de l'été, l'agapanthe.
10: Et enfin, dernière question, est-ce que je peux planter mon agapanthe en pot ?
9: Oui, sans aucun problème, avec un mélange très filtrant et un pot de belle taille, parce que vous avez un système racinaire d'une puissance incroyable, un pot en terre, un pot en plastique pourrait être déformé par les racines. Attention.
0: Bah, agapanthe, merci en tout cas, je garde le nom de cette belle plante, merci à tous les deux. À suivre les amis, une jolie rencontre qui va nous emmener dans les années 90. Enfin, fin des années 80, le groupe Ivanov sort Les Nuits sans Soleil, des nuits à partager avec eux demain au Festine de Pizou, et nous y serons avec Gilles, le leader du groupe. Il est avec nous juste après Marine. Hello.

0: On a envie de chanter avec Marine, hein. Ça s'appelle Escroc, nouveauté, pépite de l'été pour notre petite Marine ici Périgord à 8h48. J'espère que tout va bien. Quelques mots de météo. Vous doutez peut-être des orages qui arrivent, certains en tout cas sur la page Facebook en doute un peu. Marsac-sur-l'Isle, il fait 22 degrés actuellement chez Robert et c'est lourd, soleil, quelques nuages également. La team ici Périgord et un petit coucou de Serge, belle semaine à vous. 25 degrés, nous dit Patrick Arazac sur Île. Très bon lundi à vous tous. 22 degrés ce matin chez Marie-France. Bonjour le Périgord, nous dit Marlène. À Nontron, il fait actuellement 18 degrés. Il a fait 18 degrés cette nuit. Elle doute, notre petite Marlène, que la météo annoncée arrive et que la pluie arrive. Écoutez, j'espère qu'elle n'arrivera pas, mais en revanche, évidemment, la vigilance orange est de rigueur à partir de ce soir 19h, Baptiste.
1: Oui, 19h, on annonce des orages assez forts. Météo France qui nous annonce ça, qui annonce aussi du vent, des rafales jusqu'à 75 km/h.
0: De la grêle.
1: De la grêle et des fortes pluies également.
0: Voilà, profitez du soleil du matin. Il est 8h49.

0: Je suis sûr que comme moi, évidemment, vous dansez, vous chantez sur votre fauteuil, à la maison, sur votre transat, peut-être dans votre jardin ou dans la voiture. Les Nuits sans soleil, la chanson du groupe Ivanov, premier single en 1989. Allez tous ensemble, Les Nuits sans soleil. Une chanson qui a fait son entrée au top 50, 47e place en septembre 89, 7e pour deux semaines en novembre et décembre, le tube d'Ivanov. Bonjour Gilles Petitjean.
1: Bonjour Carole et bonjour à tous les auditeurs.
0: Gilles, vous êtes le chanteur d'Ivanov, les années 80. Bon Gilles, on va pas se le cacher, vous avez les cheveux gris comme moi, notre jeunesse, votre jeunesse, et un succès de dingue pour Les Nuits sans soleil. On fait comment et on fait quoi de tout ça?
1: Écoutez, c'était une aventure extraordinaire, ouais. qui continue, donc pour moi c'est que du bonheur, c'est encore du bonheur, bien sûr.
0: C'est quoi la jeunesse de ce tube, Gilles?
1: Alors, en fait, c'est un groupe de copains qui a décidé d'écrire de la musique, et ça raconte tout simplement l'histoire d'un garçon qui quitte son pays.
0: La Russie?
1: Ça s'est vu dans son pays, la Russie, en l'occurrence, bien sûr. Ouais.
0: Alors,
1: c'est l'histoire d'Alyosha, en fait. Ouais. Alyosha, qui était un autre membre du groupe avec qui j'ai écrit cette chanson.
0: Voilà. Racontez-nous votre vie, peut-être, depuis 1989, Gilles. Vous avez toujours dans votre valise le tube, ce tube incontournable des Nuits sans soleil.
1: Ah oui, bien sûr. En fait, c'est un peu ma carte de visite. Ouais. J'adore toujours le jouer. C'est toujours un vrai plaisir. Et c'est aussi ce qui m'a permis de pouvoir être musicien toute ma vie. J'ai fait en fait ce qui me plaisait toute ma vie. Donc ça me rend très heureux encore maintenant aujourd'hui. Oui, bien que je sois, comme vous dites, avec des cheveux gris, pas trop d'ailleurs, des cheveux, mais malgré tout, j'ai toujours la même envie de jouer, ouais. Et tout ça. Et c'est toujours avec le même plaisir.
0: Ouais. Le même plaisir. Que vous allez partager demain au Festine de Pizou. À quoi s'attendre sur la scène, Gilles Dédio, avec Chris pour une soirée pop-rock?
1: C'est ça, voilà. J'ai monté avec un ami, Chris, un nouveau groupe. En fait, c'est une nouvelle formule, c'est ça, exactement, un projet depuis cette année. Et nous avons décidé de mettre nos envies, nos compétences en commun. Alors c'est ça, c'est exactement ça. En fait, c'est pop-rock on commence dans les années 70, 80, 90. Et c'est un mélange anglo-saxon, français, avec pas mal de morceaux du groupe Queen.
0: Ouais.
1: Parce qu'avant cela, Chris était très fan et jouait beaucoup de Queen. Pardon. Ouais. Alors je lui ai dit ok pour
0: Allez.
1: Moi, j'ai bossé toutes les chansons et en route. Voilà.
0: Bon, bah super, vous connaissiez le Périgord, Gilles, avant de venir demain?
1: Ah ouais, je connaissais très bien le Périgord parce que ma fille a fait son internat de médecine à Périgueux.
0: Ah.
1: Donc comme elle a habité rue Gambetta d'ailleurs, je suis venu très souvent donc la voir, donc je connais bien. J'ai eu aussi l'occasion de jouer autour de Bergerac plusieurs fois. J'ai d'ailleurs fait des amitiés là-bas qui perdurent. Donc oui, je connais et j'adore. D'ailleurs, j'habite dans le Lot maintenant.
0: Ah oui, c'est pas loin.
1: Alors là, pour moi, c'est le voisinage, quoi.
0: Bon, voilà. Vos vacances à la mer, il y a des vacances à la mer qui se profilent, Gilles? Ou pas?
1: Alors, pas de vacances cette année.
0: Si okay.
1: Vous je ne sais pas si on peut appeler des vacances. Je vais de temps en temps jouer dans le golfe du Morbihan. Alors, je vais pour jouer, mais je profite toujours de joindre l'utile à l'agréable avec quelques balades avec mon épouse et puis profiter aussi de belles régions de France. Quoi.
0: Je vous souhaite de belles nuits, mais avec du soleil. Et la prochaine, c'est demain au Festival de Pizou. À bientôt. Au revoir, Gilles.
1: Merci, Carole. Grosse bise à tous les auditeurs.
0: Merci à vous aussi, Gilles. Ciao et à demain. À suivre, notre Doc Kirzek qui nous dira attention aux vacances à la mer, d'accord? Mais attention, évidemment, belle journée avec ici Périgord, It's My Life, c'est Talk Talk. Bonne journée.

0: 5 avec It's My Life à un peu plus de 9h05. Ici Périgord, entre ici Doc Kirzek. Doc Kirzek, le Stéphanois, notre docteur, comme chaque matin cet été, on le passe avec vous en forme sur votre radio ici. Et ce matin, cher Gérald, on part nager en mer.
1: Bonjour à toutes et à tous. On a tous envie de transformer notre baignade en séance de sport secrète. Aujourd'hui, je vais vous révéler comment muscler les abdominaux discrètement. Alors, on nage depuis des années, mais finalement, on ne sait pas toujours quel mouvement cible la sangle abdominale. Il faut d'abord comprendre un principe. Dès que votre corps est horizontal dans l'eau, vos abdominaux travaillent pour vous maintenir à la surface. C'est du gainage naturel en quelque sorte, mais on peut amplifier le travail. Premier exercice, les ondulations avec une planche. Allongez-vous sur le ventre, tenez une planche devant vous et réalisez des ondulations de tout le corps à la manière d'un dauphin. Vos abdominaux sont en contraction constante pour stabiliser le mouvement. Deuxième exercice, les battements de jambes sur le dos. Allongez-vous sur le dos, sans planche, bras tendus le long du corps. Gardez vos jambes bien tendues et effectuez des petits mouvements rapides, des petits battements sans arrêt. Et pour rester à la surface, votre sangle abdominale, elle doit travailler en permanence. Troisième exercice, le crawl en traction. Vous nagez le crawl, mais en gardant vos jambes totalement immobiles. Seuls vos bras tirent et sans l'aide des jambes, c'est vos abdominaux qui vont compenser pour maintenir l'équilibre. Et c'est un excellent exercice. Vous pouvez aussi l'agrémenter avec des petites palmes courtes. Ça permet d'ajouter de la résistance, donc de renforcer la contraction.
0: Ah oui, génial, parfait. On a tendance, malgré tout, à oublier les dangers de la mer et de l'océan, Gérald.
1: Trois règles vitales à retenir, évidemment, quand on nage en pleine mer. Règle numéro 1, on repère les courants de baïnes. Ce sont des trous dans le sable qui génèrent un courant d'arrachement très puissant. C'est surtout valable sur l'océan Atlantique. Donc, si vous êtes pris, ne luttez jamais à contre-courant. Nagez plutôt parallèlement à la plage pour sortir de la baïne. Règle numéro 2, on nage toujours dans une zone surveillée. Les drapeaux rouges et jaunes, ça indique une baignade encadrée par des maîtres nageurs, sauveteurs ou interdites. Et donc, on va les respecter, même si vous êtes un excellent nageur. Règle numéro 3, prévenez vos proches. Dites à votre entourage où vous allez nager et combien de temps vous comptez rester en mer. Et si possible, nagez à plusieurs, en groupe. En plus, ça peut être sympa. Et emportez une bouée de sécurité pour être vu et vous reposer si besoin. On en trouve des pas très chers dans tous les magasins de sport. Allez, à vos maillots et à vos bouées, j'allais dire. Bon été, bonne santé à l'écoute d'ici, bien sûr.
0: Mais oui, la nôtre, la bouée canard est déjà gonflée. Allez, surtout ne vous baignez pas dans des endroits sans surveillance. S'il vous plaît, à demain, Gérald.
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0: D'une Mico à un Miro, il n'y a qu'un pas. Quel programme ce matin?
7: On va la faire celle-là une fois, hein. Une fois.
0: Ah zut, j'adore le comique de répétition, Sébastien. Parce que demain, j'étais prête à la refaire.
7: Hein. Bonjour Madame Mico, c'est Monsieur Miro.
0: Bonjour Monsieur Miro, comment c'est Madame ça? Mico.
7: Et à une lettre près. Hein.
0: C'est dingue.
7: C'est fou.
0: Vous savez
7: ça.
0: Qu'on a... C'est... À une lettre près. Hein.
7: À une lettre près.
0: On était pas mal. Là. Bon, bienvenue en Périgord, bienvenue au pays de Fénelon.
7: Merci, mais vous aussi.
0: Ok, dites-moi. À demain.
7: À demain, bon courage.
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10: Et le club formateur de Maxence Lacroix se frotte les mains après son énorme transfert. Le Périgourdin, originaire d'Aja, a été transféré à Chelsea la semaine dernière, un des plus gros clubs anglais. Un contrat signé jusqu'en 2032 et qui a coûté 60 millions d'euros en indemnité de transfert. Une partie de cette somme va revenir dans le portefeuille des clubs formateurs de Maxence Lacroix. Valentin Plat, ça pourrait faire du bien à Trélissac et à Thonon.
11: Après la la joie de voir le joueur qui l'a entraîné à Thenon signer dans un grand club européen. Sébastien Allos, son ancien éducateur, a immédiatement regardé le montant.
12: Un bon petit chèque, oui.
11: 60 millions d'euros. Et la FIFA impose qu'une partie de cette somme tombe dans le portefeuille du club thenonnais.
12: On fait partie de ces petits clubs-là qui va aussi bénéficier des dotations. Ce qu'on a déjà eu avec Volvo, ce qu'on a commencé à avoir avec Crystal Palace.
11: 15 000 euros déjà touchés par le club de Thenon, c'est environ 0,2% du montant des différents transferts de Maxence Lacroix. Alors, pour un contrat à 60 millions...
12: Ces chiffres, je suis pas sûr. Nous, on peut s'attendre à rester dans les 5. Les clubs comme Trélissac, qui l'ont eu pendant 3 ans, et Sochaux, oui, c'est eux qui vont plutôt aller vers ces chiffres.
11: Dès cette signature officielle à Chelsea, la direction du club de Thenon a entamé les lourdes démarches administratives. Il ne faut surtout pas laisser de côté Maxence Lacroix, la poule aux œufs d'or.
12: Cet argent serait le bienvenu pour le club parce qu'on est quand même en difficulté financière et le transfert de Maxence va apporter un soulagement aux problématiques de qu'on a actuellement. Oui.
11: Trélissac, de son côté, va aussi faire les démarches. Ils ont déjà pu toucher plus de 30 000 euros depuis le début de la carrière de Maxence Lacroix.
10: Et on a fait le calcul ce matin, Sébastien, si Thenon touche à nouveau 0,2% du montant du transfert de Maxence Lacroix, cela pourrait représenter 120 000 euros pour le club périgourdin, soit l'équivalent d'une saison et demie de budget. Mais il va falloir être patient, les clubs périgourdins qui n'ont pas encore touché toute l'indemnité du précédent transfert de Maxence Lacroix il y a 2 ans.
9: La Dordogne est en vigilance aux orages aujourd'hui.
10: Vigilance jaune depuis maintenant 2 minutes, qui va se transformer en vigilance orange aux orages à partir de 19h ce soir. Des orages fort, en particulier sur toute la moitié est et accompagné de vent, des rafales jusqu'à 75 km/h à Sarlat, des fortes pluies également jusqu'à 100 mm localement en quelques heures et de la grêle. Conséquence par exemple de ces intempéries, les jardins d'Erignac annoncent décaler leur pique-nique blanc à demain soir. Et ce matin, les habitants du Porge et de l'Aige-Cap-Ferré soufflent. Ils vont pouvoir rentrer chez eux à 14h, une dizaine de jours après le début de l'incendie qui a détruit 42 000 hectares et 240 maisons, notamment au Porge. Pas de retour par contre pour les vacanciers dans les campings des deux communes, ni dans 2 quartiers du Porge, où les habitants vont devoir attendre la fin des opérations de déminage à cause des obus. Le feu est fixé depuis samedi, mais les pompiers sont toujours sur place pour lutter contre les reprises. Pour ne pas vivre ce genre de feu ici, les pompiers en Dordogne sont équipés de caméras boostées à l'intelligence artificielle. Des caméras qui repèrent le feu dès qu'il y a de la fumée dans le ciel et qui alertent directement les pompiers. Il y en a une dizaine en Dordogne, elles sont installées en hauteur et elles permettent aux pompiers d'agir rapidement pour limiter les incendies, explique le lieutenant-colonel Christophe Magnanou.
13: Toutes les caméras sont sur un réseau de châteaux d'eau, sur des points hauts. On a des caméras de détection, donc c'est des caméras qui ont des retours à 180 degrés, qui détectent grâce à l'IA donc pour vraiment s'apercevoir de ce qui se passe et le développement du feu. Ça nous permet après, en fait, par rapport à la fumée que l'on détecte, d'anticiper les moyens, d'envoyer beaucoup de moyens pour traiter rapidement le feu ou de se dire, bon là, c'est une fumée qui n'a pas l'air trop importante, on envoie ce qu'on doit envoyer, mais on attend le retour du premier COS qui va se présenter sur les lieux. Par exemple, dernièrement, on a pu alerter nos collègues du 17 sur un feu qui s'est déclenché en Charente-Maritime. À terme, on en aura 17. Il y en a 3 en Gironde. On va se surveiller mutuellement. S'il y a une alerte en Gironde, on recevra une alerte et l'inverse est également vrai. Là où sera un intérêt, c'est si on avait des départs dans un massif forestier où il n'y a pas forcément beaucoup d'accès. On aura tendance à le détecter avec les caméras et peut-être d'avoir un appel beaucoup plus tard.
10: Ces caméras qui ont notamment servi au mois de juillet à détecter un feu par exemple à Cornille. Et depuis le début de l'été, un pompier est posté 24 heures sur 24 devant les images de ces caméras. Les pompiers qui entraînent aussi cette intelligence artificielle pour qu'elle sache si c'est un feu ou de la poussière dégagée dans un champ.
9: Ici Périgord, 9h04, une des figures de la mémoire résistante s'en est allée hier.
10: Renée Mortesagne est morte à 82 ans, fille de résistant. Son père a été fusillé 3 mois avant sa naissance et présidente pendant près de 20 ans du comité de l'Association nationale des anciens combattants de Thiviers. Et puis le Tour de France arrive en France aujourd'hui. 3e étape entre Genève en Suisse et Poligny dans le Jura. 156 km à parcourir pour les coureuses avec 4 cols à gravir. Le départ de l'étape, c'est à 13h25. C'est la néerlandaise Lorena Wiebes qui porte le maillot jaune après avoir remporté les 2 premières étapes au sprint. sprint. On pourra suivre l'arrivée sur votre radio ici Périgord ce soir.
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10: Sébastien, on le disait dans le journal, il va falloir être prudent aujourd'hui. Vigilance jaune à l'orage ce matin et orange à partir de 19h.
9: Ce lundi 3 août, effectivement, la météo qui se dégrade fortement en Dordogne. Alors ce matin et cet après-midi, vigilance jaune dès 9h. Le ciel qui alterne entre éclaircies et averses soutenues. Des orages qui débutent au nord-ouest le matin avant de gagner tout le Périgord cet après-midi, accompagné de grêle dans le Sarladé. Pour votre soirée et votre nuit, vigilance orange à partir de 19h, avec l'arrivée de violents orages depuis les Pyrénées, frappant particulièrement l'est du département, Périgueux, Thiviers, Montignac et la Linde, avec les risques de fortes pluies, plusieurs dizaines de millimètres, grêle et rafales de vent jusqu'à 75 km/h. Les températures du jour, chaudes et lourdes, entre 29 et jusqu'à 33 degrés. La bonne nouvelle, amélioration dès demain. Des orages qui s'évacuent progressivement au cours de la nuit. Et mardi donc, retour d'un grand soleil toute la journée sur l'ensemble du département avec des températures agréables, hein, comprises entre 29 et jusqu'à 31 degrés.
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9: Le retour de l'info à 10h avec vous Baptiste. Sur Ici Périgord, il y a toujours une chanson pour quelqu'un, pour vous, pour vos parents, pour vos enfants, voire pour votre voisin. Mais oui, celui qui chante beaucoup trop fort, qui m'énerve celui-là. Les années 70 à aujourd'hui, on met tout le monde d'accord. Pas avec le voisin par contre.
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0: À suivre pour la musique toute cette heure, Pascal Obispo, Francis Cabrel, Mr Big, Michel Sardou, Souchon et Simple Mind, Mylène Farmer entre autres, tous vos artistes préférés, c'est ici.
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0: Très heureux d'être avec vous tout au long de cette matinée. On est là avec vous, avec le sourire, les bons plans du coin pour des vacances d'été au top et toutes les infos utiles près de chez vous avec au programme. On va découvrir le cloître de Cadouin et ses très nombreuses activités ludiques pour des vacances garanties sans ennui. Comptez aussi sur nous pour vous donner un bon conseil lecture avec un auteur d'ici. Aujourd'hui, mise en lumière de Villerval. Et bien sûr, comme chaque matin, nos idées de sortie du jour avec... l'Office de tourisme du pays de Fénelon. Et c'est maintenant. Bonjour Émilie Loubria.
3: Bonjour.
0: Alors, le mois d'août, c'est l'un des plus riches de l'année en pays de Fénelon, avec de nombreuses idées de sortie pour les habitants comme pour les vacanciers. On commence avec les sites touristiques qui proposent des rendez-vous incontournables, les jardins d'eau de Carsac et les jardins de Cadio à Carlux.
3: Oui, les jardins d'eau, en fait, les jardins, de manière générale, c'est le bon moyen pour profiter un petit peu de balade à la fraîche, notamment en matinée. Et puis aujourd'hui, on est lundi, donc je vais forcément recommander le rendez-vous incontournable de lundi soir en été, c'est les jardins d'Erignac avec leur pique-nique blanc. Il y a encore 4 dates jusqu'au 24 août, donc c'est toujours un bon plan le lundi. Une autre idée que je peux vous soumettre, c'est peut-être l'exposition du sculpteur Costa au château de Fénelon. C'est tout l'été jusqu'à la fin du mois de septembre. C'est absolument magnifique et Costa arrive à faire dialoguer ses œuvres, on va dire contemporaines, avec l'architecture du château et ça, c'est un moment assez exceptionnel.
0: Découvrir, puis, redécouvrir la réserve géologique de Calviac aussi.
3: Oui, c'est ce que j'allais vous dire. En fait, elle a réouvert samedi, là, le 1er août. Elle a été très violemment touchée par le dernier orage au mois de juillet. Ils ont eu beaucoup de travaux et le parc est à nouveau accessible. Et je pense qu'ils ont besoin de chaque visite parce que ça va être un soutien assez concret pour leur mission de conservation des espèces menacées, notamment.
0: Très bien. Cette semaine, vous lancez un temps fort. C'est la semaine de la nuit.
3: Exactement, c'est du 3 au 9 août. Ce sont des animations organisées par l'Office de tourisme. Il y a 7 dates. On invite en fait notre public à découvrir le pays de Fénelon autrement, c'est-à-dire à la tombée du jour à travers des animations où on mélange patrimoine, biodiversité, observation de la nature.
0: Alors on va citer un rendez-vous important, c'est la course d'orientation nocturne, le bestiaire des sorcières. Ouh, ça donne envie ça.
3: Ouais, n'est-ce pas, hein? C'est mardi, c'est à Jaillac. En fait, on va inviter le public à résoudre des énigmes et à s'orienter dans la nuit, évidemment, en famille, et aller à la rencontre de créatures mystérieuses inspirées des légendes locales. Les serpents, les araignées, les grenouilles, tout ça. Vous savez, le bestiaire des sorcières. Mais c'est un jeu autour de la découverte de ces animaux.
0: Un défi à présent, défi contre la nature, on va perdre, hein, c'est sûr.
3: Le défi... non, pas contre la nature, avec la nature, toujours.
0: Je le fais exprès, le oui, défi ça... nature à la ferme.
3: Oui, c'est à la ferme de Revel, c'est jeudi à Saint-Geniesse. Et ben là, c'est une série d'épreuves sensorielles et puis de défis qu'on va mener en équipe pour redécouvrir la nature autrement, dans une ambiance ludique et conviviale, et comme je l'ai dit, toujours à la tombée du jour.
0: On a du temps, dis donc, on a du temps, Émilie. On va revenir sur les pique-niques blancs à Erignac. Est-ce que vous pouvez m'en dire un tout petit mot?
3: Oui, en fait, c'est une superbe occasion, les pique-niques blancs d'Erignac, parce que chaque lundi soir, il faut y aller en fin d'après-midi, comme ça, vous avez le temps de visiter tous les jardins. Et puis, quand le soleil commence à se coucher, là, vous pouvez aller dans la roseraie avec votre pique-nique, sinon vous pouvez le commander, l'acheter sur place. Et là, vous avez le droit d'aller sur la pelouse. L'idéal, c'est de poser ses chaussures. Et puis, vous pique-niquez, vous observez le coucher du soleil, vous pouvez danser, parce qu'il y a toujours une animation c'est très festif, c'est très, très convivial. Et puis cette année, la nouveauté, c'est un saxophoniste qui déambule dans les allées et puis qui égaye également la soirée.
0: Les gens d'ici connaissent le pays de Fénelon, mais pour ceux qui sont en vacances, Émilie, c'est où le pays de Fénelon très exactement?
3: Le pays de Fénelon, c'est très exactement à l'est du Périgord noir. On est à l'est de Sarlat, donc on est à 5-10 minutes de Sarlat. Et puis nos principaux phares, c'est le village de Saint-Geniesse, de Carsac-Ayac, les jardins d'eau de Carsac, les jardins d'Erignac, on vient d'en parler, le château de Fénelon à Sainte-Mondane. En général, c'est avec ces sites-là que les gens nous repèrent.
0: Eh bien, c'est parfait. Toutes ces animations sont accessibles aux familles, mais les places, elles sont limitées. Il est donc conseillé de réserver dès maintenant sur fenelon-tourisme.com. Et vous allez passer un très bel été en pays de Fénelon. Merci, Émilie Loubria.
3: Merci beaucoup.
0: À bientôt. Bel été à vous. Elle est de retour, Mylène Farmer. Voici son tout premier titre de l'album à sortir en octobre, fin octobre. C'est à qui le tour sur votre radio ici Périgord?

0: Un nouvel album et un projet cinéma pour Mylène Farmer. Ce sera en salle le 27 octobre, précisément, avis aux fans.
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0: Alors, petite question à 9h18. Quand vous pensez aux vacances, vous imaginez plutôt chasse au trésor, escape game, une visite à la bougie ou carrément du chant lyrique dans un cloître médiéval. Je vais y arriver. Eh bien, à Cadouin, cet été, visiblement, il va falloir choisir ou ne pas choisir du tout. Bonjour Rosalie Kerr.
3: Bonjour.
0: Le cloître de Cadouin se transforme en terrain de jeu et de découverte pour toute la famille, avec des animations pour les petits, les grands, les curieux, les aventuriers et même les amateurs d'ambiance mystérieuse. Parce que au programme du château, du cloître de Cadouin, pardon, chasse au trésor, atelier paperole, escape game et quand la nuit tombe, place à la magie avec des visites nocturnes. Alors bref, cet été à Cadouin, on fait pas que visiter le patrimoine, on le vit, on le joue et on le découvre autrement. Je pense à tous ceux qui ont des enfants avec beaucoup, beaucoup, beaucoup d'énergie. On a de quoi les occuper avec votre chasse au trésor, hein. Je me trompe?
3: Non, tout à fait. La chasse au trésor, c'est une très bonne idée pour les familles. C'est un jeu d'énigmes dans le cloître. Et ce qui est sympa, c'est qu'il y a des énigmes faciles pour les petits et des énigmes un peu plus dures pour les plus grands. Et comme ça, tout le monde joue en famille. Et ça, c'est tous les vendredis après-midi à partir de 14h.
0: Vous proposez également un atelier paperole. Pour ceux qui ne connaissent pas, qu'est-ce que c'est exactement paperole?
3: Alors, les paperolles, c'est un art, une technique de papier roulé. C'est une technique qu'utilisaient les moines il y a très longtemps pour décorer les cadres. Alors, c'est très sympa à faire. C'est des bandes de papier de couleur qu'on roule avec lesquelles on crée des motifs. En général, les gens adorent. Et ça, c'est pareil, c'est tous les vendredis à partir de 14h.
0: On est au cloître de Cadouin avec Rosalie Kerr. Pour les amateurs de sensations fortes, maintenant, il y a aussi un escape game. C'est le lundi soir. À quoi s'attendre? Bon, le principe, c'est des réflexions, des énigmes. C'est ça, en fait.
3: Exactement. Exactement. Tous les lundis soirs. Alors ça, c'est tout nouveau à Cadouin. Le décor est exceptionnel et le thème de l'escape game, c'est sur les Templiers, le secret des Templiers. Donc, pour l'escape game, si vous voulez jouer, il reste très peu de place.
0: Bien. Et puis moi, j'aime bien les soirées nocturnes à la bougie. J'aime bien les visites guidées. Et en plus, j'aime bien le chant lyrique. Du coup, comme ça tombe bien, tout ça est réuni.
3: Donc, on peut faire deux soirées.
0: Alors Rosalie, on a un petit problème de connexion avec vous, on vous entend pas très bien. Soit vous arrivez à vous téléporter très rapidement là où ça capte. Allô, allô.
3: Très bien.
0: Ah voilà.
3: Vous m'entendez?
0: Déplacez-vous alors, oui, allez-y.
3: Très bien. Alors donc, demain soir et mardi prochain, on a deux soirées exceptionnelles avec une chanteuse lyrique soprano qui nous accompagne pendant la visite guidée. Et tout ça dans le décor du cloître éclairé à la bougie.
0: Parfait. Pour avoir l'ensemble des informations et toutes les animations, parce qu'il y en a beaucoup au cloître de Cadouin, on se rend sur le site internet et je vous laisse l'honneur de me l'annoncer, Rosalie.
3: Tout à fait. Alors, le site internet, c'est cloître-cadouin.fr.
0: Eh bien, c'est parfait. Bel été, Rosalie. Merci pour tout ça.
3: Merci. Merci beaucoup.
0: À bientôt. Et pour la musique sur ICI Périgord, voici Simple Minds avec Don't You Forget About Me. Wow, I speak English very well.

À suivre vos offres d'emploi ici en Périgord et pour vos mélodies, Julie Pietri et l'ultra moderne solitude de Souchon. Et n'oubliez pas, le seul remède efficace contre la solitude, c'est votre première radio de proximité ici Périgord, toujours avec vous,

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Autre remède à l'ultra-moderne solitude, le théâtre, à l'occasion du Festival des Jeux du Théâtre qui se déroule à Sarlat. Merci de noter que la représentation prévue ce soir au Jardin des Enfeux à 21h45, elle se tiendra compte tenu des conditions météo au Centre culturel.

0: De Sarlat. Il s'agit d'un portrait de Dorian Gray.
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0: Chanson hommage à Ève qui vous accueille au Standard d'ici Périgord tous les jours. Si seulement elle pouvait aller se coucher.
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0: Je l'aime d'amour, Ève, je l'aime d'amour. Allez, il est l'heure de bouquiner dans le coin lecture avec Christophe Tasté ce matin. Un polar tendu, très actuel, où la pénurie d'eau révèle les fractures d'un village et fait surgir bien plus qu'une simple enquête. C'est l'auteur du jour et il est d'ici. Voici Willerval.
3: Willerval, bonjour.
4: Bonjour Christophe.
3: Votre nouveau roman Sec est paru aux éditions Alter Réal. Tout commence par une sécheresse qui prive un village d'eau. Pourquoi avoir choisi ce point de départ très concret et très actuel pour lancer votre intrigue?
4: Il y a deux choses. Alors d'abord, effectivement, comme vous dites, les sécheresses se multiplient quand même ces dernières années un peu partout, mais aussi particulièrement dans le Périgord. Et en même temps, j'ai eu connaissance d'une affaire réelle dans le Périgord au début des années 2000, qui relatait un conflit entre un propriétaire d'une parcelle sur lequel était scié le captage municipal et la municipalité. Et au bout du compte, effectivement, la justice a donné raison au propriétaire et qui pouvait priver la commune de ce fameux captage. Alors, dans la réalité, les partis ont réussi à s'entendre pour éviter que la population ne soit punie. Oui. Mais moi, dans mon roman, eh ben voilà, les partis ne s'entendent pas.
3: Alors, nous sommes dans un village qui se nomme Pont de Campagne.
4: Oui.
3: C'est presque un personnage à part entière, ce village.
4: Ah ben, alors disons que je me suis inspiré de différents villages que je connais dans le Périgord pour en faire un village à ma sauce qui me permette de développer l'intrigue au mieux de mes intérêts, on va dire, d'auteur. Et donc effectivement, il prend une personnalité un peu particulière.
3: Alors une intrigue qui tourne vite au polar, puisqu'on retrouve l'adjoint au maire au cœur de la crise qui est retrouvé pendu.
4: Eh oui, c'est ça. Donc le maire se trouve très vite isolé à gérer cette crise. Et puisque, comme vous venez de le dire, son adjoint, qui en plus était celui qui s'occupait de la régie de l'eau municipale, est retrouvé pendu, et donc, dès le début du livre, hein, quasiment, et donc il s'agit de savoir si c'est un suicide, un meurtre, voilà, je ne vois pas trop ce que ça peut être d'autre, mais voilà. Donc, mais ça, pour le savoir, évidemment, il faut lire tout le roman.
3: un accident, ça ne paraîtrait pas normal. Il y a donc une enquête, et c'est une gendarme local qui intervient, Violette Dessault. Elle doute très vite de la version officielle.
4: Oui, très vite, enfin, pour un tas de raisons, on classe l'affaire comme suicide, et elle estime que ça tient pas la route, quoi. Pourquoi ce mec-là serait allé se suicider dans un champ de noyer assez éloigné du centre du bourg, où il habite, etc. Donc il y a plein d'indices qui lui disent, mais non, c'est pas possible, enfin, c'est quand même très curieux. En tout cas, il souhaiterait en savoir davantage et pouvoir continuer à enquêter, ce que sa hiérarchie lui refuse, mais elle va quand même continuer dans l'ombre à essayer de comprendre un peu ce qui se passe.
3: Et donc, dans les alentours, on retrouve un couple de marginaux qui sont assez rapidement soupçonnés.
4: Oui, alors ils ont le malheur, si je puis dire, d'arriver au mauvais moment, au moment de la crise. Et comme ils ont un comportement, on va dire, extrêmement décalé par rapport au reste de la population, évidemment, ils focalisent tout de suite l'animosité quasiment générale et deviennent très vite des boucs émissaires faciles.
3: Et puis, sans dévoiler non plus l'intrigue du roman, il y a un petit détail avec un hélicoptère qui survole la région.
4: Et oui, entre deux chapitres, on assiste aux pensées du pilote de cet hélicoptère fantôme. On ne sait pas bien qui il est, on le découvrira là aussi à la fin. Et il survole, il surveille ses contemporains avec sa façon d'interpréter les faits. Et donc, ça rajoute effectivement du suspense supplémentaire.
3: Voilà, un polar prenant, un nouveau roman intitulé Sec, paru aux éditions Alter Réal. Merci Willerval et bonne journée.
4: Eh bien, merci à vous.
0: Merci Christophe. 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Pour le remporter, une question très simple. Quel est le genre littéraire du bouquin de Villerval que l'on vient de découvrir? Est-ce que c'est de l'heroic fantasy, du drame ou un polar? 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Bonne chance à vous, on se retrouve après Mr. Big avec Wild World.
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0: Wide World avec Mr. Big.
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0: Mrs. Aurélie de Mazerolle, bonjour.
3: Bonjour.
0: Comment ça va Aurélie?
3: Eh bien, ça va très bien.
0: Vous aimez la lecture, c'est ce qu'on m'a dit.
3: Ah, j'adore la lecture, ouais. J'aime bien lire un petit peu tout, donc je suis très contente de pouvoir remporter ce livre.
0: Eh bien, très bien. Ah, c'est pas gagné, attendez, dites donc, c'est pas encore gagné.
3: Ah, ben j'espère bien, mais parce l'auteur que... donnait vraiment envie de le lire.
0: Moi, si je vous ai à l'antenne, c'est que vous avez la bonne réponse. Quel est le genre littéraire du bouquin de Villerval intitulé « Sec » ?
3: C'est un polar.
0: Et c'est un polar. Bravo, c'est gagné. Il est à vous, ce bouquin, publié aux éditions Alter Réal. Comme vous êtes une amoureuse de la lecture, vous allez me donner à l'antenne votre livre préféré de tous les préférés.
3: Ah, alors là, Un avion sans aile.
0: Ok. Vous pouvez me faire le pitch ?
3: Eh ben, alors c'est très compliqué. C'est un avion qui s'écrase avec un enfant à bord, enfin forcément avec des passagers, et il retrouve un seul enfant vivant. Qui en fait, il y a deux familles qui vont se disputer parce qu'ils n'arrivent pas à savoir à qui est cet enfant. Et il y a toute une histoire là-dessus entre les deux familles. Et à la fin, on sait pas. Je peux pas le dire parce que.
0: Ah non, non, non, non. Mais alors, du coup, je suis en train de chercher l'auteur, hein, mais peut-être que vous l'avez.
3: Attendez, j'ai un trou là.
0: Attendez, je vais l'avoir. Michel Bussy.
3: Michel Bussy, voilà. Voilà. C'est mon premier Michel Bussy que j'ai lu et du coup j'ai lu tous les autres derrière parce que j'ai adoré. Et... Bon, il est tout.
0: Un avion sans aile, Michel Bussy, c'est la recommandation d'Aurélie. Et moi, je suis très content de vous offrir ce bouquin de Villa Sec. Voilà, l'été à vous et bonne lecture.
3: Eh ben, merci beaucoup et bonne journée.
0: Merci Aurélie. Quelle est votre première radio de proximité en Dordogne?
3: Ici Périgord, bien sûr.
0: Évidemment. Allez, je vous embrasse. Salut.
3: Bonne journée, au revoir.

0: faudrait que pleuve l'amour. C'est le duo Pascal Obispo et Francis Cabrel sur Ici Périgord.
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0: 9h53, par ici, les économies. Bonjour Valère Correa. Chaque jour avec vous, un bon plan budget. Et aujourd'hui, vous nous parlez d'une méthode originale pour éviter des dépenses inutiles. Il s'agit de la méthode du bol.
3: Voilà une méthode toute simple pour éviter les achats compulsifs. Vous savez, ce qui se passe sur un coup de tête. Alors, je ne parle pas ici de l'addiction et ce n'est pas forcément sur un gros montant, mais ce sont les petits bonbons juste devant la caisse, ce petit jeu à seulement 5 euros, ce livre en promo dont on ne sait pas grand-chose sur l'auteur, mais enfin, il n'est pas très cher. Mais bout à bout, ça peut représenter une somme rondelette à la fin du mois, surtout avec toutes les tentations que le web nous propose désormais. Donc, voici une méthode qui va peut-être vous aider à y voir clair avec, à la fin, de réelles économies.
0: C'est donc la méthode du bol. Il va falloir maintenant nous expliquer, Valère.
3: Mais vous allez vite comprendre. Vous prenez un bol chaque fois que vous vous retenez d'acheter quelque chose sur un coup de tête. Vous indiquez de quoi il s'agissait sur un petit papier et le montant. On parle d'un bol, mais ça marche avec n'importe quel récipient. Et d'ailleurs, si vous préférez une feuille blanche, un cahier plutôt que des bouts de papier, honnêtement, c'est tout aussi efficace. Le vrai sujet, c'est de faire le point à la fin du mois sur tout ce que vous auriez acheté par réflexe et de voir sans doute que vous avez évité pas mal de dépenses inutiles. Ça fait sourire hein, parfois avec le recul, le fameux livre dont on connaissait rien sur l'auteur. Non, c'est vraiment un moyen de vous aider à réintégrer consciemment les tentations et les achats inutiles. Mais là, voilà, vous savez désormais comment éviter quelques dépenses évitable avec cette méthode du bol. Vous serez peut-être surpris du montant à la fin du mois. Tiens, partagez avec moi vos expériences. Si vous la faites, cette méthode du bol, vous m'envoyez un mail par ici leséconomies@radiofrance.com.
0: Merci Valère. Et à demain avec le thème les coûts cachés de nos appareils en veille. Mais vous, restez bien éveillés à suivre les infos de 10h. Et pour chanter et danser, rien de mieux que les bals populaires de Michel Sardou.
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0: Alors si votre chat, votre chien, votre hamster vous regarde de travers parce que vous dansez tout seul dans le salon, on décline toute responsabilité pour vos déhanchements incontrôlés. Après les infos de 10h, rendez-vous avec l'invité des Tocs du Périgord. On va cuisiner avec David Bénet, chef à l'auberge médiévale à Audrix dans un instant.
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0: Vous êtes 61 800 auditeurs à nous écouter chaque jour pour tout savoir du Périgord. Merci, il est 10h. Les infos, Baptiste Roux.
2: Et la Dordogne va subir les orages aujourd'hui. Vigilance jaune en ce moment qui va se transformer en vigilance orange à 19h ce soir. Des éclairs d'abord dans le ciel au nord-ouest du département avant que ce ciel ne s'assombrisse partout. De forts orages sont attendus ce soir sur toute la moitié est. La foudre qui devrait arriver avec de la pluie jusqu'à 100 mm en quelques heures d'après Météo France. De la grêle et de possibles grêlons de plusieurs centimètres. Des rafales de vent annoncées jusqu'à 75 km/h dans le Sarladais avec des pointes possibles pouvant atteindre les 100 km/h. Et en Gironde, les habitants de Lesches-Cap-Ferré et du Porge sont en grande partie autorisés à rentrer chez eux à partir de 14h, une dizaine de jours après le début de l'incendie qui a détruit 42 000 hectares. Seules exceptions pour deux quartiers du Porge où des opérations de déminage sont en cours pour la présence d'obus. Les campings non plus ne peuvent toujours pas accueillir leurs clients pour le moment. La situation s'améliore, le feu est fixé depuis samedi, même si des pompiers luttent toujours contre des reprises de flammes. Les clubs de Thonon et Trélissac se frottent les mains avec le transfert de Maxence Lacroix. Le footballeur périgourdin a rejoint la semaine dernière le club anglais de Chelsea, club très prestigieux, un transfert d'environ 60 millions d'euros. Les clubs formateurs en touchent une infime partie, mais une toute petite 60 millions d'euros, ça fait déjà beaucoup. Ça pourrait représenter plusieurs dizaines de milliers d'euros, soit une grande partie du budget d'une saison pour le club de Thonon. Sur ici.fr, vous retrouvez le premier épisode de notre série d'été sur ces périgourdins qui se sentent tellement bien ici qu'ils passent toutes leurs vacances en Dordogne, comme Véronique qui habite Sourzac depuis 8 ans et qui ne part plus. Sa maison est même devenue un véritable camping pour ses proches. Et puis la troisième étape du Tour de France Femmes aujourd'hui. Les coureuses partiront de Genève pour rejoindre la France pour ce troisième jour, arrivé à Poligny dans le Jura. Hier, c'est la Néerlandaise Lorena Wiebes qui a remporté un deuxième sprint d'affilée et qui porte le maillot jaune. Départ de l'étape à 13h25.
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2: Sébastien lisait dans le journal, la météo, ça va aller de pire en pire aujourd'hui.
0: Ça se dégrade effectivement. Matin, après-midi, vigilance jaune qui a commencé ce matin à 9h. Un ciel qui va alterner entre éclaircies et averses soutenues. Des orages qui débutent au nord-ouest ce matin avant de gagner tout le Périgord cet après-midi, accompagné de grêle dans le Sarladais. Pour la soirée et votre nuit, on passe en vigilance orange dès 19h avec l'arrivée de violents orages depuis les Pyrénées, frappant particulièrement l'est du département, Périgueux, Thiviers, Montignac ou encore Lalinde, avec des risques de fortes pluies, plusieurs dizaines de millimètres, grêle et rafales de vent jusqu'à 75 km/h et les températures du jour. Elles sont chaudes et lourdes, hein, c'est orageux, entre 29 et jusqu'à 33 degrés. Retour de l'info à 11h. Quant à vous, mon cher, eh ben bon dodo quoi.
2: Merci beaucoup, je vais me reposer.
0: Salut.
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0: Une petite pause s'impose du côté de Mansac ou encore de Thonon. Ça tombe bien, on a dressé la table sonore au menu des hits et encore des hits. Voici les Rolling Stones, Start Me Up.

0: À suivre pour la musique toute cette heure, Christophe Maé, Véronique Sanson, Eddy Mitchell, Sandra Yazou et Louise Attaque, entre autres.
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0: Oui, bienvenue ici en Périgord. Toute cette heure, on met à l'honneur celles et ceux qui font saliver notre terroir tout au long de la saison avec les tocs du Périgord. Aujourd'hui, rencontre et papotage avec David Bénet, qui est le chef à l'auberge médiévale à Audrix. On cuisine avec lui sa recette du jour, qui est un parmentier de canard. Il va nous dévoiler ses secrets. Vous pourrez aussi remporter deux menus pour profiter pleinement des talents et des saveurs du chef. On joue tout bientôt, restez à l'écoute. Une heure de gourmandise, d'histoire, d'infos pratiques et de bonne humeur, de cadeaux aussi, et puis toutes vos musiques préférées. Tube d'hier et nouveauté d'aujourd'hui avec le nouveau titre de Vita.

0: Ça fait mal avec Vita et ça fait miam miam avec David Benné.
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0: Il cuisine avec le cœur, le respect du terroir et une pincée d'histoire. Chef de l'auberge médiévale à Audrix, David Benné transforme les pépites du Périgord en moments de pure gourmandise. C'est un passionné qui fait rimer générosité, tradition et créativité dans chaque assiette. Bonjour David Benné.
3: Bonjour Sébastien, bonjour à tous.
0: Avant de parler de votre restaurant et de son histoire, on va cuisiner avec vous la recette du jour qui est un parmentier de canard, à moins que vous ayez changé d'avis en cours du week-end.
3: Non, je n'ai pas changé d'avis.
0: Alors, pour un parmentier de canard, il nous faut donc du poulet et des haricots verts,
3: voilà.
0: C'est ça.
3: Du bon poulet.
0: C'est tout bon.
3: Ouais, vous êtes merveilleux.
0: Merveilleux. Bon, écoutez, je laisse place aux spécialistes. Je vous laisse décrire cette recette pour nos auditrices et auditeurs ce matin.
3: Alors, le parmentier de canard, il faut un peu de temps devant soi parce que moi, il me faut 2 heures pour le faire. Donc, il faut des oignons rouges. Je mets des oignons rouges, du céleri branche, des carottes. Oui. Bien sûr, alors effiloché de canard parce que où on se le fait avec les manchons ou une partie des confits qui sont petits. Mais moi, je le prends à la maison Lalleux, ils le font très bien à ma place. Ensuite, donc quelques tomates du jardin, bien sûr. Moi, c'est Pierre de la ferme de la Badoulie qui me les fournit avec grand plaisir. Et donc, en fait, on va faire des petits carrés, des petits cubes. Ça s'appelle une petite brunoise de tous ces légumes-là qu'on va faire revenir. On va rajouter la tomate. Ça va faire un jus. Et ça, on va le faire cuire une bonne petite demi-heure pour que ça, toutes les saveurs se mélangent avec quelques herbes. On peut mettre du thym, on peut mettre du basilic pour ceux qui aiment. Enfin, bon, voilà. Et ensuite, on va rajouter notre effiloché de canard et on va le laisser cuire tranquillement à feu doux sur le coin du feu pendant 1h30. Pendant ce temps, on va préparer notre purée de pommes de terre que l'on va faire cuire comme une purée. Et ensuite, on rajoute du beurre, de la crème que l'on mettra sur notre parmentier et tout ça finit au four pendant une quinzaine de minutes avec de la chapelure pour ceux qui sont pas allergiques. Et puis voilà.
0: Est-ce que vous avez une pomme de terre de prédilection, David?
3: Moi, j'aime bien l'agata.
0: Pour quelle raison?
3: C'est la pomme de terre passe-partout. Elle est assez simple. En purée, elle fonctionne très bien. Voilà.
0: Pour donner, on va dire, un parmentier de canard qui ne soit pas trop lourd, on va dire, parce que c'est un peu l'image du parmentier en général, comment on peut faire pour, on va dire, alléger tout ça?
3: Ben c'est pour ça qu'en fait on va préparer quand on prépare son effiloché et qu'on c'est la sauce qui va faire enfin le jus qu'on va mettre dedans qui va faire qu'il soit plus ou moins sec. Et en fait avec cette tomate et la cuisson longue va faire qu'en fait ça sera assez léger. Après la purée, on peut faire une purée comme on faisait Robuchon. On peut la faire au siphon pour ceux qui ont des siphons, ça l'allège énormément, mais on sort du cadre de notre très cher Périgord.
0: Ouais, parmentier de canard, évidemment, puisqu'on est dans le Périgord. Celui qui concernerait le bœuf, on va dire. Déjà, votre préférence, c'est plutôt vers le canard. Et quelles sont les différences essentielles entre un parmentier de bœuf et un parmentier de canard? À part le goût, bien sûr.
3: Oui, alors on peut rester sur la même recette de base. Le bœuf va avoir tendance à beaucoup plus sécher. Mais après, il faut rajouter plus de gras. Et là, par contre, on part dans du lourd.
0: Oui, ok.
3: On est en Périgord. Moi, je l'utilise comme ça. De bœuf, je n'ai pas souvenir d'en avoir fait depuis quelques années.
0: Oui, et puis ça reste bien, bien meilleur, le parmentier de canard. Ça n'appartient qu'à moi, mais ça, c'est mon goût personnel. Merci beaucoup pour cette recette. On va s'intéresser à présent à votre belle adresse dans les tocs du Périgord, l'auberge médiévale à Audrix, David Benné. Vous restez bien avec moi. On écoute un petit disque de Sandra. Et puis on se retrouve dans un instant. À tout de suite, David.
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0: Ah, les années 80, choucroute sur la tête, fuseau rose, 8 kilos de bijoux au poignet et la musique au synthé dans le radiocassette, c'était Sandra.
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0: Est-ce que vous aviez un fuseau rose, David Bennet, dans les années 80?
3: Oui.
0: Et la choucroute aussi, à l'époque?
3: Non, mes parents n'auraient pas supporté.
0: N'auraient pas supporté. David Bennet, chef à l'auberge médiévale à Audrix. Votre adresse, nichée au sommet du Périgord Noir, entre Vézère et Dordogne, c'est votre auberge. Oui. Et c'est bien plus qu'une table, c'est une escale hors du temps. C'est à la fois un hôtel de charme et un restaurant. L'établissement allie authenticité des vieilles pierres, vue panoramique, et un art de vivre périgourdin, évidemment, un vrai cocon où la convivialité est reine. David, pour commencer, vous n'avez pas de menu, mais une carte. Alors, on va pas toute la faire, la carte, évidemment, mais donnez-nous trois plats signature.
3: C'est un menu carte, en fait. On fait entrée, plat, plat dessert, toutes ces choses-là. On commence toujours par le Touraine périgourdin. Ça, il est offert à tous nos convives. Mm-hmm. Ensuite, bon, ben voilà, en entrée, il y a l'incontournable terrine de foie gras. Après, j'aime bien travailler le poisson, le canard, bien entendu, puisqu'on est quand même dans le Périgord, au moins pour l'été. Après, on essaye un peu de partir dans d'autres directions, à d'autres moments, voilà.
0: L'auberge médiévale à Audrix, pour ceux qui viennent en vacances ici dans le Périgord, c'est une adresse que l'on vous recommande sur votre radio ici Périgord. Elle s'appelle l'auberge médiévale. D'où vient cette identité? Quelle est son histoire en quelques mots?
3: L'auberge médiévale, elle a été créée par les premiers propriétaires il y a une centaine d'années. Ensuite, elle a beaucoup été modifiée. Ça a été pendant longtemps, c'était un relais poste. Ensuite, ça a été un garage pour des tracteurs. Et après, c'est devenu une auberge. Et puis, depuis une soixantaine d'années, je dirais, elle a toujours cette identité d'auberge médiévale. Elle s'est toujours appelée comme ça. Nous, on n'a pas voulu changer parce que ça, elle porte bien son nom. Et donc, voilà.
0: David, c'est question difficile, hein, mais comment on définirait votre cuisine?
3: Alors oui, c'est une question qui est difficile. J'essaye d'être inventif, de partir, de choisir des directions suivant les moments et ce qu'on a sur les marchés, tout en rajoutant des petites épices de l'étranger. J'essaye, voilà ma philosophie, notre philosophie, parce que je suis jamais tout seul. Dans les cuisines, on parle souvent des chefs, mais
0: oui.
3: Toute une équipe derrière. C'est comme le restaurant, on a une équipe formidable en salle. Et sachez que s'il n'y a pas de bon accueil, vous pouvez être le meilleur cuisinier, vous ferez rien.
0: C'est tout à votre honneur de les citer, David. On va être très concret en parlant de cette philosophie de votre cuisine pour la définir. Un plat par excellence, votre plat signature, celui que vous maîtrisez, on va dire, parfaitement et qui vous définit le mieux.
3: Alors, j'en ai pas vraiment parce que je suis un touche-à-tout. Après, il y a un plat qui sort du lot et que nos convives, nos clients aiment beaucoup, c'est les riz de veau, parce que je change régulièrement de composition. Mais sinon, après, voilà, il y a des plats qu'on ne peut pas enlever, comme le profiterole à la sauce chocolat qui est au praliné. Donc voilà, après, il y a des plats qu'on ne peut pas enlever parce que sinon, ben, on nous dit, c'est comme le tourin, voilà. Le tourin, on le sert depuis 25 ans dans notre auberge et si je l'enlève, c'est sacrilège, on va dire.
0: Entre l'hôtel, le restaurant, une atmosphère particulière, je suppose que vous avez aussi travaillé l'ambiance autour de votre cuisine.
3: Oui, on a mis du temps, on a mis très très longtemps parce que c'était l'auberge était dans un état, quand on l'a reprise, c'était pas un bon état en fait, il a fallu tout refaire, donc on a tout refait, on a mis du temps, mais maintenant c'est notre identité, quand vous venez, on est chez nous quoi.
0: Voilà. Eh ben, voilà.
3: Et chez vous d'ailleurs, parce que si on reçoit les gens, il faut les recevoir avec plaisir, sinon ce n'est pas la peine.
0: Bien sûr, et puis le charme de votre village, hein, oui. Audrix, qui joue aussi beaucoup.
3: Ah, c'est un tout petit village, mais par contre qui reste très authentique du Périgord.
0: Beaucoup de pierres,
3: beaucoup de... Voilà.
0: Si vous avez été titillé dans votre curiosité, allez sur auberge-médiévale.fr. Vous y rencontrerez David Bénet si vous vous rendez à l'auberge médiévale à Audrix. Et puis la bonne nouvelle, c'est restez bien là parce que le jeu va arriver bientôt, pas tout de suite, hein, mais tout bientôt, avec à la clé deux menus pour l'auberge de David. Écoutez, ça c'est une bonne nouvelle. Je pense qu'on va avoir beaucoup d'appels. Un dernier mot, David, qu'est-ce qu'on peut vous souhaiter pour cette fin de saison ?
3: Du travail, et voilà.
0: Ben c'est parfait.
3: Et merci à vous.
0: Bonne continuation et bon service à vous pour aujourd'hui. Et le salut à toutes vos équipes. Allez, on écoute Philippe Timsit. Et après, on lancera le jeu. Tenez-vous prêts, mettez-vous sur les starting blocks. C'est un beau cadeau qu'on vous offre dans un instant.

0: Un petit tour et puis s'en va. C'est sorti en 1981. Son tube Henri Porte des Lilas. Il s'appelle Philippe Timsit.
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0: Après un cancer du sein, retrouver confiance en son corps est une étape essentielle. Et si l'escrime devenait un allié clé dans votre parcours de soins? L'association Périgueux Épée vous propose d'expérimenter la solution Riposte. Riposte, c'est une activité physique adaptée, sécurisée et conviviale pour se reconstruire, regagner en mobilité, corriger sa posture et reprendre confiance après un cancer du sein. Un véritable soin de support porté par le comité féminin de dépistage des cancers. Que vous soyez sportif ou non, venez participer aux séances de découverte gratuites organisées demain et mardi 25 août de 17h30 à 19h au silo à Coulonnier-Chamier. 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

0: À suivre pour la musique, Véronique Sanson, Christophe Maé et Yazou.
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0: Oh, j'ai Miss France Bœuf Bourguignon à l'antenne. Bonjour Valérie.
3: Bonjour Sébastien.
0: Vous acceptez que je vous appelle comme ça?
3: Oh, il n'y a pas de problème.
0: Mais pourquoi je vous appelle comme ça? Parce que vous nous dites que vous cuisinez très bien le bœuf bourguignon, Valérie.
3: Bah, c'est ce que disent mes invités, généralement.
0: Très bien. Je ne crois que ce que je goûte, ma chère Valérie.
3: Ah, bah, voilà. Pas de problème.
0: Allez, très bien. Vous êtes disponible quand?
3: Oh, ben, le soir, hein, parce que la journée se travaille, mais le soir, c'est bon.
0: Bon, un bœuf bourguignon, on va peut-être attendre qu'il fasse un petit peu plus frais.
3: Oui, hein, oui, c'est sûr.
0: Allez, on va se voir donc septembre, octobre, si ça vous dit. Bien, j'ai deux menus à vous offrir à l'auberge médiévale à Audrix. Ah, et oui. David Bénet, le chef, était avec moi il y a un instant. Si vous avez bien écouté, vous aurez au moins deux bonnes réponses sur les trois questions que je vais vous poser.
3: J'espère.
0: Est-ce que vous êtes prête, Valérie?
3: Oui.
0: Alors c'est parti, voici la première question. Dans quelle ville se situe l'auberge médiévale?
3: À Audrix.
0: Bravo Valérix. Bon point. Un point.
3: Merci.
0: Quel dessert signature incontournable a-t-il évoqué dans sa carte tout à l'heure?
3: Les profiteroles.
0: Oh, oui, bravo. Elle a bien écouté, Valérie. Bravo.
3: Ouais, et puis en plus, j'ai pris des notes. Hein, donc.
0: Troisième question pour le plaisir du jeu.
3: Ouais.
0: Oh, voilà, vous l'avez la réponse. Hein. Qu'est-ce qu'on a cuisiné en début d'heure avec le chef?
3: Parmentier de canard.
0: Bravo, carton plein. Est-ce que vous êtes déjà allé à l'auberge médiévale à Audrix, Valérie?
3: Pas du tout.
0: Pas
3: non,
0: du tout.
3: Je ne connais pas.
0: Ça va être une découverte. Écoutez, les gens autour de moi, dont le réalisateur de cette émission, m'a dit « Je te le recommande ».
3: Ah, bah c'est bien alors.
0: Donc je pense, connaissant, que ça doit être vraiment une très bonne adresse.
3: Bon, ben, je verrai. Merci.
0: Vous verrez. Si vous avez des réclamations, vous voyez auprès de Melvin, hein, qui est le réalisateur de cette émission. Vous envoyez un mail. Ça, c'est une private joke. Bon.
3: Ok.
0: Ma chère Valérie, quoi de bon à cuisiner à ce midi?
3: Oh, ce midi, c'est léger, une salade composée, voilà.
0: Bien, très bien. Une dernière question éliminatoire, hein, celle-ci, attention. Quelle est la première radio de proximité de Dordogne, grâce à vous d'ailleurs?
3: Ici Périgord.
0: Bravo, je vous embrasse. Salut.
3: Merci beaucoup, bonne journée.
0: À bientôt.

0: Sur ma drôle de vie, Véronique Sanson à suivre. Bienvenue à Lasco 4, ce site unique fête ses 10 ans et se raconte tout l'été sur votre radio ici Périgord avec Clément Leblon. Un nouvel épisode dans un instant. On ouvre la grotte après un petit tour sur la Lune avec Christophe Mahé.
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0: 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Allez, à présent, on se met au frais. Voici l'histoire du jour avec votre chronique sur les traces de Lascaux. Le passage de Lascaux est une galerie reliant la salle des taureaux à l'abside. Long d'environ 17 mètres, large de 4 mètres et hausse de seulement 1 à 1,50 m. Cet espace est aujourd'hui bien plus accessible qu'il ne l'était il y a 21 000 ans. Retour vers le futur de la préhistoire. Un nouvel épisode maintenant avec Clément Leblond.
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2: Alors ici, on se trouve dans le passage. Alors le passage, c'est une galerie qui vient de la salle principale de Lascaux, hein, qui communique avec la salle des taureaux. Le passage, c'est un espace beaucoup plus confiné, hein. Il fait 17 mètres de long, 4 mètres de large et seulement 1,50 m de haut. Hein, donc là, on va avoir un autre rapport avec la grotte, puisque nos ancêtres, ici, ont dû venir accroupis à quatre pattes pour le traverser. Alors ce passage, il semble très différent par rapport au reste de la grotte, puisqu'on va retrouver dans toute la grotte un plafond très polychrome, très lumineux presque. Et ici, on se retrouve dans un espace où, sur les parois, ne se trouve plus de la calcite blanche, un minéral naturel, mais du calcaire, une pierre tendre. Donc ici, les images sont gravées. Il y a 21 500 ans, on le sait, elles étaient gravées et peintes, mais il y a eu un courant d'air dans ce couloir qui a fait se perdre tous ces pigments, puisque le calcaire n'est pas aussi poreux que la calcite. Des images, il y en a 377 ici, dont 122 chevaux. On retrouve toujours le même thème, le même style, les mêmes techniques. En tout cas, aujourd'hui, c'est à nous de s'approcher des parois pour pouvoir observer toutes ces images offertes et peintes par nos ancêtres. Pour s'éclairer dans cet espace très étroit, ils ont dû utiliser ce qu'on appelle aujourd'hui des lampes à graisse. Ce n'est ni plus ni moins qu'une bougie, un bloc de calcaire, de la graisse animale, une branche comme mèche. Et puis, ils pouvaient ici s'éclairer facilement. On sait qu'ils ont utilisé cela, puisqu'on en a retrouvé dans la grotte. On en a retrouvé 138 en tout. Donc, il faut vraiment imaginer cette grotte de Lascaux comme un espace parfois très lumineux, où on venait s'éclairer à l'aide de ces lampes à graisse. Et surtout, ça va aussi rajouter une difficulté à nos ancêtres, puisqu'ils sont venus peindre ou graver avec des flammes qui vacillent. Donc, ça rend l'exercice de peinture encore plus difficile. Et ça nous montre, je pense encore une fois, que seuls les artistes étaient autorisés à venir peindre dans cette grotte de Lascaux.
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0: Sur les traces de Lascaux, à réécouter sur ici.fr. Demain, on parle de l'abside de Lascaux, environ 5 mètres de diamètre, 3,50 mètres de hauteur, l'un des espaces les plus impressionnants et les plus riches. Voici Don't Go, Yazoo.

0: Don't go. Yazou.
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0: Après la préhistoire, on sort de la grotte. Retour à aujourd'hui, c'est Tendance avec Muriel Jordan, votre rendez-vous tous les jours entre information et humour pour mieux comprendre ce monde qui va beaucoup trop vite. Muriel, avec vous, on s'intéresse au retour du téléphone à clapet.
3: Oui, c'est le retour d'un ancêtre qu'on connaît bien, le téléphone à clapet, baptisé aussi flip phone. Pour rappel, le téléphone à clapet, c'est un téléphone basique, pas connecté à Internet, et quand tu raccroches, t'as l'impression de fermer les volets. C'est la simplicité même. Tu téléphones, tu envoies des SMS.
4: Simple, basique.
3: De plus en plus d'adolescents et de jeunes adultes troquent volontairement leur smartphone pour ce genre d'appareil qu'ils trouvent aussi stylé. Donc, je m'adresse ici à tous les parents et grands-parents qui nous écoutent. Si vous ressortez vos vieux appareils de type BlackBerry, vos enfants ne vous traiteront pas de vieux cons. Parce que sur les réseaux sociaux, ces vieux téléphones sont à la mode.
5: Avec mon dumb phone, je suis moins dépendant de mon téléphone. Mais ça m'a aussi permis de faire plus d'activités, ce que je galérais à faire avec mon ancien téléphone.
6: Voilà, nous allons découvrir aujourd'hui le Clap Facile 3. Donc, un téléphone juste pour téléphoner.
7: 2h30, c'est le temps que je passais tous les jours sur mon téléphone. Sauf qu'il y a un moment où je me suis demandé, mais est-ce que ce temps que je passe sur mon téléphone, il est réellement productif ?
8: Aujourd'hui, j'ai décidé de passer un mois avec un téléphone à clapet.
3: Tout ça illustre encore un phénomène de plus en plus documenté, les effets néfastes des écrans. Notre dépendance au smartphone, aux applis, au scrolling.
0: Bah ouais, c'est trop cool. Et les ados qui se baladent avec un vieux téléphone veulent avant tout s'affranchir des réseaux sociaux tout en restant joignables en minimum.
3: Oui, ils sont conscients des bénéfices sur leur sommeil, sur leur qualité de vie. Et il y a un petit côté vintage dans les téléphones à clapet. Il y a 3 ans, des milliers de vidéos annonçaient la sortie du téléphone à clapet Barbie, tout rose, devenu la coqueluche des influenceurs. L'influenceuse Estherium, de son vrai nom Diane Benamou, vulgarise la tech sur les réseaux sociaux et elle a analysé ce phénomène.
9: Le problème aujourd'hui avec les nouvelles générations, c'est qu'on a tué l'ennui. Dès qu'il y a 3 secondes de vide, on sort le téléphone. On ne laisse plus notre cerveau se mettre en veille. Du coup, si la Gen Z achète ses vieux portable, c'est une stratégie de survie. Ils payent pour acheter du silence. Ils payent pour avoir le droit de ne plus être notifiés.
3: Il y a quand même une nostalgie des jeunes pour ces années qu'ils n'ont pas connues, celle d'un monde sans téléphone portable, avec un bon vieux téléphone filaire, une cabine téléphonique, le beau teint, un monde plus libre pour ces lycéens à qui j'ai tendu mon micro.
10: C'était en plus simple, il y avait moins de technologie, on s'amusait avec
11: très quoi. Fun, très pas prise de tête. On est trop sur nos téléphones, on ne profite pas assez de la vie comme si on était dans les années 80.
12: T'aurais aimé vivre dans les années 90?
11: Ah oui, vraiment. Parce que j'adorerais en fait voir un monde où il n'y a pas de téléphone, où il n'y a pas de « Oh, qu'est-ce que je vais poster sur Instagram ?»
3: Bref, le téléphone à clapet, c'est tendance. Le mot-clé « flip-phone » engrange d'ailleurs près d'1 milliard de vues sur TikTok. Reste à savoir comment ces internautes ont pu filmer et poster leurs vidéos avec un téléphone à clapet.
0: Merci Muriel. C'est tendance, c'est à réécouter sur ici.fr. Après les ados, demain, on va parler des grands-parents qui ne veulent plus de ces surnoms qui les vieillissent. Ok, entendu. Alors, à suivre, pour les mémés, les pépés, les boomers et les jeunes Jedi en apprentissage de la vie, les infos de 11h et pour la musique, Louise Attaque.
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0: Est-ce que ça vous dit de rentrer dans le château d'ici Périgord? C'est encore mieux qu'une caverne d'Ali Baba. À gagner dans un instant des places pour le spectacle du château de Fayol, pour le banquet gourmand au Moulin de Vestière, des entrées pour le festival Beau, c'est festival, des repas pour aller faire un barbecue à la taverne de Saint-Cyprien, des agendas scolaires, des entrées au château de Los, de la descente en canot et de la Dordogne, et enfin un passe pour 4 personnes au château de Biron. C'est après les infos de 11h et je vous donnerai la première question de sélection. Préparez-vous, chauffez les effets, les épées, sortez les boucliers à l'assaut des cadeaux du château d'ici Périgord. Et attention aux oubliettes.
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0: 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Il est 11h. Les infos, Marie-Astrid Guégan.
2: Des fortes pluies, de la grêle et du vent en Dordogne ce soir. Le département passe en vigilance orange aux orages à 18h. Météo France prévoit des rafales jusqu'à 75 km par heure à Montignac ou 70 km par heure à Sarlat. Et ces orages qui forcent plusieurs sites et mairies à modifier leurs événements prévus ce soir. Au jardin d'Erignac, le pique-nique blanc est reporté à demain soir. Plusieurs marchés gourmands aussi sont annulés à Lanquet, Sainte-Mondane, Châtre ou encore à Saint-Albert. Si vous avez aussi des événements annulés ou reportés dans vos communes, vous pouvez nous les signaler au 05 53 53 82 82. Les derniers évacués à cause de l'incendie en Gironde peuvent enfin rentrer chez eux aujourd'hui après plus de 10 jours d'attente et d'angoisse. Retour autorisé cet après-midi à Lège-Cap-Ferret, sur la presqu'île du Cap-Ferret et au Porge. Des centaines de pompiers restent sur place pour noyer les flammes, avec même des renforts d'Ukraine, de Lituanie et de Polynésie. En Dordogne, il y a en permanence 24 heures sur 24 un pompier qui surveille les images de caméras installées dans les massifs pour détecter le plus vite possible les départs de feu. Un système qui fonctionne avec l'intelligence artificielle et ça a servi à intervenir plus vite sur des incendies récemment, notamment à Cornille ou à Vérines-de-Dôme. Reportage dans cette tour de contrôle des pompiers à retrouver sur notre site ici.fr. Les clubs de foot de Dordogne qui ont formé Maxence Lacroix espère bien récupérer un bon chèque. Le joueur originaire d'Aja est transféré à Chelsea pour 60 millions d'euros. Tenon et Trélissac ont le droit de toucher une petite partie de cette somme. Ils ne savent pas encore combien ça sera précisément, mais Trélissac s'attend à un montant à 6 chiffres, au moins 100 000 euros. Une figure de la mémoire de la résistance en Dordogne, Renée Mortesagne est morte. Elle avait 82 ans. Son père résistant a été fusillé 3 mois avant sa naissance. Elle a passé sa vie à transmettre son histoire et celle des résistants périgourdins. Elle a notamment présidé l'Association nationale des anciens combattants de Thiviers.
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2: La Dordogne est déjà en vigilance jaune aux orages ce matin.
0: Depuis 9h ce matin, un ciel qui alterne entre éclaircies et averses soutenues, des orages qui débutent au nord-ouest ce matin, avant de gagner tout le Périgord cet après-midi, accompagné de grêle dans le Sarladais. La tendance pour la soirée et la nuit, on passe en vigilance orange et ce dès 19h, avec l'arrivée de violents orages depuis les Pyrénées qui vont frapper particulièrement l'est du département. Les risques, fortes pluies, plusieurs dizaines de millimètres, de la grêle et des rafales de vent pouvant atteindre jusqu'à 75 km/h. Les températures du jour, elles sont chaudes et lourdes, entre 29 et jusqu'à 33 degrés. Le ressenti est bien supérieur, hein. On est plutôt aux entours de 36 degrés au niveau du ressenti.
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0: C'est la bagarre! Ouais, la bataille au cadeau du château d'Issy-Périgord commence bientôt. La première question de sélection, c'est juste après Daniel Balavoine.

0: À suivre pour la musique toute cette heure, Mécano, Joe Dassin, Stéphane Echer, Toto, Céline Dion, Johnny Clegg et Daniel Balavoine que l'on vient d'entendre. Bonne matinée à l'écoute d'Issy Périgord.
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0: Cet été, Issy Périgord vous gâte. Entre 11h et midi, tentez votre chance avec le jeu du château. Une question, et si vous êtes sélectionné, le pont-levis s'abaisse. Vous entrez, vous ouvrez jusqu'à 3 portes et vous gagnez des cadeaux. Chouette, chouette. Des repas, des spectacles, des concerts, des descentes en canoë ou encore des visites de château. Au top, je vous dis les cadeaux. Et surtout, le cadeau des cadeaux, les oubliettes. Un service 5 étoiles d'araignée et caviar de cafard. Autre bonne nouvelle, il y a suffisamment de place dans ce merveilleux endroit pour tout le monde. On va faire une teuf, je vous dis pas, ça va être d'enfer. Allez, relevez le défi, partez à la conquête du château, ça passe ou ça casse. Pour jouer avec moi, avec nous, voici tout de suite la première question de sélection. Vous allez me donner le titre de cette émission télé dont voici le générique.

0: Talk show diffusé chaque semaine, tous les soirs, aux alentours de 19h20. S'agit-il de TPMP, de quotidien ou de C'est à vous? Allez, bonne chance à vous, je vous attends.
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0: Des mélodies intemporelles et qui restent. Johnny Clegg et Savu Caves, Catalings of Africa.
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0: Quelle porte va ouvrir le prince William, 12 ans, et sa queen, Mamie Gisèle, à Serjac? Bonjour à tous les deux.
2: Bonjour.
0: Bonjour, c'est William au téléphone.
2: Oui.
0: Bonjour William, enchanté. Comment vas-tu?
2: Très bien, et vous?
0: Oui, merci beaucoup, ça va très bien. Donc tu es en vacances, donc tout va bien.
2: Oui.
0: Et Mamie Gisèle, elle est trop sympa.
2: Oui.
0: Oui. Allez, tu vas jouer avec moi. Et pour ça, il va falloir que tu me donnes déjà la bonne réponse à la question de sélection. On réécoute ce générique télé.

0: Tous les soirs, 19h20 sur TMC, présenté par Yann Barthès. Et il s'appelle
1: Quotidien.
0: Bravo, on abaisse le pont-levis. Tu as la bonne réponse. Tu as maintenant la possibilité de rentrer dans le château et de choisir jusqu'à 3 salles, donc jusqu'à 3 cadeaux. Si les cadeaux que je te fais ne te conviennent pas, tu peux changer de salle. Mais évidemment, on va compliquer un peu l'équation. Il y a les oubliettes. Et alors là, je te souhaite un excellent séjour et de très bonnes vacances dans les oubliettes d'ici Périgord. Tu vas te régaler. On est prêt, William ?
1: Oui.
0: Les latrines, les appartements de la reine, la chambre du roi, les cuisines, la salle de bal, le donjon, la chapelle, la salle d'armes et les écuries. Voilà les 9 salles. À toi de bien choisir, car les oubliettes sont cachées quelque part. Je t'écoute pour ton premier choix.
1: Je vais prendre la salle des armes, s'il vous plaît.
0: La salle des armes. Est-ce que tu es sportif, William ?
1: Oui.
0: Tu aimes la descente en rappel dans les oubliettes ? Non, c'est pas vrai, je plaisante. Est-ce que tu aimes l'eau ?
1: L'eau,
0: oui. L'eau, les rivières, tout ça. Bon, oui. J'ai à te proposer deux descentes en canoë sur la Dordogne.
1: Non, merci.
0: Ça, c'est poli, ça. Eh bien, très bien. Tu as le choix avec une autre salle, mon cher William. Je t'écoute.
1: Je vais prendre les latrines, s'il vous plaît.
0: Les latrines. On ouvre les latrines. 4 places pour le spectacle au château de Fayolles. Si vous voulez en voir plus, vous avez sur Facebook et sur Instagram d'ici Périgord le petit reportage qui va vous présenter ce spectacle immersif. Vous arrivez, vous êtes accueillis par 300 figurants costumés. On va dire que c'est un petit plongeon dans les années, les belles années 1800, 1900, non, je ne sais plus. Bon, bref, en tout cas, voilà, on va vous raconter une histoire, une belle histoire. Vous allez visiter le château, voir des comédiens et même des chevaux à la fin. Alors, est-ce que ça vous intéresse ? 4 places pour un spectacle au château de Fayolles.
1: Le château de Fayolles, c'est où exactement ?
0: Alors, Tocane-Saint-Apre, c'est la commune juste à côté. Ça vous dit ?
1: À côté de Périgueux, c'est ça ?
0: Oui, c'est pas très loin, c'est à 30 minutes de Périgueux, vous voyez.
1: Non,
0: ah là là là là là là, non. Alors on va tenter une troisième et dernière salle. Attention, attention, vous jouez avec le feu.
1: Bon, je vais prendre les appartements de la reine, s'il vous plaît.
0: Allez, c'est parti. Il va falloir maintenant, eh bien, assumer hein, votre choix. C'est beau, c'est bien d'avoir du courage dans la vie. Mais parfois, ça paye pas. Et parfois, ça paye. 2 banquets gourmands au moulin de la Vessière.
1: Ah oui.
0: Ah bah oui, de toute façon, il n'y a pas le choix. Je vous fais le petit pitch. 2 banquets gourmands le 7 août au Moulin de la Vessière à Neuvic dans le cadre de la 5e édition du Marché des métiers du savoir-faire. Le vendredi 7 août au Moulin de la Vessière à Neuvic, marché d'artisans, suivi d'un banquet gourmand le soir avec le food truck La Cocotte qui mijote. Eh ben voilà. Eh bravo, hein, on l'a échappé belle.
1: Merci
0: à toi, Prince William. Tu feras un gros bisou à ta mamie Gisèle.
1: Merci.
0: Et tu restes avec nous puisque Ève, à l'accueil, va te reprendre et va tout t'expliquer. Très bel été à toi, William. Profites-en bien.
1: Merci, au revoir.
0: Salut, si comme William et mamie Gisèle, vous voulez jouer avec nous, rien de plus simple. Vous allez me donner le nom de cette émission télé encore. Et comme c'est trop facile, eh ben là, il n'y aura pas d'indice. On écoute. Bon, voilà, c'est tellement facile qu'aucun indice. Allez, bonne chance.
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0: Mais de rien, Céline, de rien. C'est un plaisir de vous écouter sur Ici Périgord. Titre écrit par Icar, c'était Céline Dion.
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0: Jean Colline qui va faire la bamboche dans les oubliettes d'ici Périgord. Coucou Mélissande.
7: Bonjour.
0: 12 ans, tout comme William tout à l'heure. Est-ce que tu as un prince charmant, Mélissande, ou une princesse peut-être?
7: Non.
0: Non, pas encore. Eh bien, profites-en. Hein, c'est toujours très bien aussi d'être tout seul. Et maman Ingrid qui est à côté, évidemment, et vous nous appelez toutes les deux de Coulounier-Chamier.
8: Oui, c'est ça.
0: Bravo, bonjour à vous, madame. Maman Ingrid, donc, qui va laisser le téléphone à Mélissande ou qui va prendre les rênes?
8: Oh non, c'est Mélissande qui va gérer.
0: Mais c'est très bien, parfait. Mélissande, ma chère, tu as reconnu le générique télé que voici? Maman Ingrid, comme moi, elle a connu à l'époque, hein, mais c'est revenu avec Nagui sur France 2 dernièrement. Comment ça s'appelle, Mélissande, cette émission?
7: Interville.
0: Bravo. Allez hop, on abaisse le pont-levis. Mais de princesse, vous me suivez, on entre dans le château d'ici Périgord. Si vous avez bien écouté William, il a ouvert 3 salles, ce qui vous fait quand même 3 indices. Et on n'est pas tombé dans les oubliettes. Ça, c'est un peu plus compliqué pour vous. Quel est ton premier choix, Mélissande?
7: La salle d'armes.
0: La salle d'armes qui a déjà été ouverte par William, donc je me doute que le cadeau t'intéresse. Tu aimes l'eau, tu aimes le canoë. Du coup, 2 entrées pour une descente en canoë sur la Dordogne. C'est que ce que ici Périgord te propose, ma chère Mélissande. Est-ce que tu prends ou est-ce que tu changes? Mélissande? Allô, allô?
7: Oui.
0: Ah, tu m'as entendu ou pas? Non, il y a eu un petit bug.
7: Oui, je garde le cadeau.
0: Très bien. Parfait, j'avais pas entendu, Mélissande. Alors, écoute, je t'explique un petit peu ce beau cadeau. La base de canoë Butterfly t'offre une descente pour 2 personnes. Il faut avoir 5 ans. Tu en as 12. Parfait. Tu sais nager?
7: Oui.
0: Bon, un trajet plaisir entre Vitrac et Bénac, la vallée des 5 châteaux. 16 kilomètres. Avec des pauses, hein. C'est important pour se baigner, pour manger, pour boire, tout au long de la descente. Le départ, il a lieu au pont du Pêche à la base de Butterfly. Et pour vous qui nous écoutez et qui êtes intéressés, vous allez sur le site internet canoë-butterfly.fr. Eh, trop bien, Mélissande, hein. C'est cool, ça. Tu vas y aller avec maman?
7: Oui.
0: Ah bah super. Tu lui feras un gros bisou de ma part, Mélissande. Je te remercie de nous avoir appelés. J'ai une toute dernière question. Concentre-toi. Quelle est ta radio locale préférée?
7: Ici Périgord.
0: Eh bien, moi, tu es mon auditrice préférée, Mélissande. Je te fais de gros poutous. Salut, salut.
7: Au revoir.
0: Salut. Eh bien, dites-moi, il y a un bus de gens qui ont 12 ans dans le Périgord aujourd'hui. Allez, chiche. Troisième candidat qui a 12 ans. On fait ça? Donnez-moi le titre de cette chanteuse. On écoute et puis je vous ferai des propositions.
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0: Alors, c'est Angèle, Adèle ou Anaïs. Bonne chance.
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0: bienvenue au jeu du chat Toto. Oh, le jeu de mots, c'était Rosanna.
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0: Ah, oh, le réalisateur est consterné, il n'y a que moi que ça fait rire. Vendredi, c'est la nuit des étoiles, appelée auparavant la nuit des étoiles filantes. C'est le grand festival d'astronomie qui vit à travers toute la France. Et ici, en Périgord, le club d'astronomie Régulus propose un joli programme vendredi à Nanteuil. Gérard Prédignac, qui est le président de l'association, nous explique ce qu'on pourra vivre sur place à l'observatoire du Haut-Périgord.
2: Sur la nuit des étoiles à Thiviers, un peu plus spécifiquement, on va pouvoir voir une conférence sur grand écran sur le Soleil. On va tout apprendre sur notre étoile, le Soleil. Et à la suite de ça, on pourra faire de l'observation sur les nombreux instruments qui sont installés sur le site du club par les astronomes amateurs du club. Avec notamment le grand télescope 600 mm, qui est un télescope assez rare. C'est quasiment une chance de pouvoir observer dans de tels instruments.
0: Et rappel, mercredi, la semaine prochaine, c'est l'éclipse solaire. 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
0: Une nouvelle, un nouveau candidat dans un instant. Ce sera juste après Stéphane Echer, pas d'amis comme toi.

0: On ne se connaît pas, mais Brigitte de Larzac est déjà ma meilleure amie. Je vous explique pourquoi.
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0: Brigitte, bonjour.
2: Bonjour Sébastien.
0: Vous êtes ma meilleure amie parce que vous vendez des frites belges.
2: Oui.
0: Faites maison. Alors là, on va être très copains, Brigitte. On va être très très copains.
2: J'en suis ravie.
0: Dites-moi en plus sur ce commerce, Brigitte, le vôtre qui est situé à Larzac.
2: Alors, on vend des frites maison, on les fait à la graisse de bœuf, comme en Belgique.
0: Ouais.
2: Voilà, et on ne fait pas que ça, on fait de la carbonade flamande, maison, plein de choses, des burgers maison aussi, voilà.
0: Comment s'appelle votre commerce, allez vite fait, petite pub là.
2: Alors, la friterie Far West de Larzac.
0: Est-ce que vous avez des origines belges du coup, Brigitte, ou pas du tout?
2: Non, pas du tout.
0: Alors du coup, d'où vient cette passion pour la frite belge?
2: Parce que mon mari, il est de la frontière belge, donc voilà.
0: Voilà, un petit peu par procuration du coup, vous êtes belge.
2: Oui, c'est un peu ça, oui.
0: Dans le cœur, Brigitte, on joue avec une artiste. Le titre, le nom de cette chanteuse, on réécoute et vous me donnez son nom.
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1: Eh bien voilà, comment elle s'appelle alors du coup ?
2: Elle s'appelle Angèle.
1: Oui, on baisse le pont-levis. Angèle, balance ton quoi ? Et on invite toutes les femmes, petites, moyennes, grandes, quel que soit l'âge, à balancer son quoi. Ça suffit l'impunité aujourd'hui.
2: Alors, oui, voilà. Hein,
1: et on s'en réjouit. Neuf salles, les latrines, les appartements de la reine, la chambre du roi, les cuisines, la salle de bal, le donjon, la chapelle, la salle d'armes et les écuries. Voilà vos salles. Certaines ont été ouvertes, des cadeaux ont été gagnés. Si vous avez été attentive, vous allez pouvoir naviguer entre les salles du château et faire le bon choix. Je vous le souhaite.
2: Oui.
1: Attention, il y a les oubliettes. Gite. Il n'y a pas de frites dans les oubliettes. Il y a des vers de terre à la graisse de bœuf.
2: Oh non.
1: Oh si, attendez, goûtez et après vous direz. Hein, c'est comme les enfants. On y va pour le premier choix, Brigitte.
2: Oui, alors je prends les écuries.
1: Les écuries. Quelle belle idée, les écuries. Du coup, on finit son assiette, hein, jusqu'au dernier verre. Mais non, allez. Château de Biron, est-ce que vous y êtes déjà allé?
2: Oui.
1: Oui.
2: J'y suis déjà allée.
1: J'ai en passe 4 personnes pour le château de Biron, car nous sommes partenaires ici Périgord, oui. Des plus beaux sites en Périgord. Bon, si vous le connaissez, hein, je ne vais pas vous le présenter. Il y a des animations, des expos artistiques, des spectacles, plein d'autres événements festifs. Pour vous qui nous écoutez, château-biron.fr pour voir tout le détail. Je vous sens moyennement...
2: Oui, je vais prendre une autre porte.
1: C'est parfait, on y va, Brigitte. Allons-y.
2: Je prends les latrines.
1: Les latrines qui ont déjà été choisies par William, si bon me semble, au tout début. Ah. Il y a 4 places pour le spectacle au château de Fayolle. Spectacle immersif, l'ombre de la marquise qui se déroule jusqu'au 9 août. Vous allez plonger dans l'ambiance de la belle époque. 300 bénévoles costumés, une balade dans le château de Fayolle, du théâtre, de la musique et même des chevaux. Est-ce que ça vous intéresse ?
2: Ah oui.
1: Eh bien voilà, si vous voulez voir des images, eh bien j'étais en plus avec Melvin qui réalise cette émission. La semaine dernière, au château de Fayolle, vous avez la vidéo, le petit reportage sur le Facebook d'ICI Périgord, tout comme sur l'Instagram et l'article sur icipérigord.fr. Je ne peux pas être plus complet que ça. Châteaudefayolle.com si vous voulez voir
2: Les
1: infos. Eh bien, je vous souhaite un très beau spectacle, celui de l'ombre de la marquise. Marquise
2: Merci.
1: Brigitte,
2: très bonne journée à vous.
1: Je vous embrasse.
2: Merci, moi aussi.
1: Salut Brigitte. Si comme Brigitte, vous voulez jouer avec nous, rien de plus simple. Vous savez, cette petite question de sélection, toujours sonore avec moi, parce que j'aime bien. On replonge dans nos souvenirs d'enfance. Tiens, les boomers là qui nous écoutaient, vous qui avez 50 ans, 40, 50, 60 ans, vous avez la réponse. Rien qu'en entendant les premières notes, vous allez dire « Oh, oui, je me souviens ». Donnez-moi le titre de ce dessin animé dont voici juste l'introduction, c'est sans indice, parce que c'est trop facile.

0: Dites donc, j'allais couper évidemment. Allez, bonne chance, je vous attends. Jetez-vous sur le téléphone.
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0: Dans les yeux d'Émilie Jo Dassin, un retour en force pour ce titre. À suivre pour la musique, vous aurez droit à Greg Kinburn avec Jeopardy, ainsi qu'une femme avec une femme. Et ça, c'est le groupe espagnol Mecano.
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0: Ça vous en a rappelé des souvenirs, hein ? Oui, c'était l'un des plus grands et des meilleurs dessins animés jamais faits pour la télévision française. On réécoute le générique.

0: Alors Agnès, bonjour.
1: Bonjour Sébastien.
0: Ça vous en rappelle des beaux souvenirs, ce dessin animé?
1: Tout à fait, toute l'enfance.
0: Alors, c'était quoi comme dessin animé?
1: Les Cités d'Or.
0: Bravo, on abaisse le pont-l'œil. Allez-vous trouver les Cités d'Or dans les chambres du château d'ici Périgord? Telle est la question. Effectivement, il peut y avoir un très très très très beau cadeau, comme de l'or, et puis il peut y avoir aussi les oubliettes. Et faites le bon choix, j'allais dire faisez le bon choix, mon Dieu. 11h46, j'en peux plus. Allez, on y va. Beaucoup de salles ont été ouvertes. Si vous avez écouté, vous aurez forcément la bonne réponse et vous éviterez les oubliettes. Je vous écoute, Agnès.
1: Alors, je souhaiterais ici les cuisines.
0: Les cuisines, une petite faim, c'est normal. On approche de midi. Écoutez, Agnès, ça aura été du rapide. Voilà, ça, c'est le bruit de votre chute. Aïe, aïe, aïe, aïe, aïe. Alors, c'est comment en bas? Parce que moi, j'y suis jamais allée. On m'a dit souvent que c'était plutôt pas mal, finalement. Qu'est-ce que vous en pensez?
1: On va faire avec.
0: Écoutez, d'ici 20-25 ans, je vous enverrai une corde pour remonter. Ça va?
1: C'est très gentil de votre part.
0: Bon séjour à vous. Vous qui
1: Merci,
0: venez de, de Bretagne, vous allez retrouver un petit peu d'humidité dans les
1: Ça va faire du bien.
0: Vous êtes à peu près la seule Bretonne à descendre dans le sud-ouest en ce moment.
1: C'est vrai?
0: On fait beaucoup le sens inverse. Je ne sais pas si vous avez remarqué, mais on est beaucoup de gens du sud à venir en Bretagne.
1: Nous, on aime beaucoup venir en Dordogne.
0: Mais c'est tout à fait normal. Mais c'est vrai que l'été, on aurait tendance à chercher la fraîcheur. Et la fraîcheur, elle est en Bretagne. Et pas que ça. Je vous embrasse très fort, Agnès. Salut.
1: Belle journée à vous.
0: Salut, salut. Alors, Agnès, elle est tombée dans les oubliettes. Je ne rappelle pas la salle. Si vous avez écouté, vous l'avez noté. Dernière chance ce matin de jouer avec nous au jeu du château. Voici la question de sélection, toujours musicale. Donnez-moi le titre de cette chanson dont voici l'introduction.

0: Nuit sauvage, nuit de folie ou les démons de minuit. Bonne chance.
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0: Information importante, vous le savez, l'ensemble du département de la Dordogne est placé en vigilance orange pour risque d'orage parfois violent. Ainsi, la ville de Périgueux a acté plusieurs fermetures de sites afin d'assurer la sécurité des périgourdins et des visiteurs. Tous les parcs et jardins de la ville sont fermés aujourd'hui à partir de 13h. Et ce, jusqu'à la fin de l'épisode météorologique. De même, les quais de l'île ne seront plus accessibles au public aujourd'hui à partir de 17h. Et l'ensemble du site des animations Un été sur les quais sera mis en sécurité. Merci de rester prudent.
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0: Allez, on s'ambiance. Allez Stéphanie, on y va. On danse, on chante. Bienvenue sur Ici Périgord, la radio des... Bonjour Stéphanie.
2: Bonjour.
0: Alors c'est la radio des quoi, des qui, des...
2: Et des mondes de minuit.
0: Bah oui, allez hop, on abaisse le pont-levis. Stéphanie, quel beau métier, décoratrice sur porcelaine, et vous faites ça à Villars.
2: Non, je ne fais pas ça à Villars, je fais ça sur Nantran.
0: Ah d'accord, bon, bah, très bien. C'était juste voilà. Une petite erreur sur ma fiche.
2: Ça, non, j'habite à Villars.
0: Ah, vous habitez à Villars. Ok, on va y arriver. Bien, Nathalie, Stéphanie, Béatrice. C'est la journée aujourd'hui, c'est pas ma journée. De toute façon, ça ira mieux demain. Stéphanie, vous connaissez les 9 salles, mais je vous les rappelle. Les latrines, les appartements de la reine, la chambre du roi, les cuisines, la salle de bal, le donjon, la chapelle, la salle d'armes et les écuries. Faites le bon choix, Stéphanie. Quelle est votre première porte?
2: Je souhaite aller dans les écuries, s'il vous plaît.
0: Eh bien, on y va, c'est parti, dans les écuries, direction le château de Biron. J'ai un pass.
2: C'est parfait.
0: C'est parfait, vous avez écouté l'émission.
2: Oui, c'est un pass famille, c'est ça?
0: Eh oui, c'est ça, mais je vais vous faire le petit pitch très complet. Si je retrouve ma petite fiche, la voici. Étant donné que nous sommes partenaires des plus beaux sites en Périgord, sur Ici Périgord, on est heureux de vous offrir ce passe-famille pour découvrir le magnifique château de Biron, situé au cœur du pays des Bastides. 1000 ans d'histoire qui ont sculpté ce géant de pierre. Un véritable livre ouvert qui vous permet de remonter le temps avec des visites, des animations, des expositions artistiques, des spectacles et plein d'autres événements festifs que vous allez découvrir. Vous qui nous écoutez, si vous voulez plus d'infos, château-biron.fr. Mais Stéphanie, elle n'a pas besoin d'aller sur château-biron.fr pour avoir ses places. Elle a appelé la radio pour les gagner. Et cette radio, Stéphanie, c'est laquelle?
2: Ici Périgord.
0: Bravo! Bel été à vous. Vous étiez notre dernière candidate aujourd'hui, mais le jeu revient à partir de 11h. Merci Stéphanie, bel été à vous.
2: Bel été à vous aussi,
0: à
2: merci
0: vos proches.
2: La radio, merci.
0: Et à bientôt, salut salut, dans un instant, Géopardi.
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0: Ocean Band avec Géopardy.
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0: Merci pour votre fidélité à la première radio de proximité. Il est midi. Le journal Marie-Astrid Guégan.
3: L'orage gronde déjà en Dordogne ce midi. La foudre et le tonnerre, notamment dans le nord-ouest du département. Et ça risque d'être pire ce soir. On passe en vigilance orange à partir de 18h. La soirée va être compliquée, prévient Météo France et l'un de ses prévisionnistes, Stéphane Loeb.
4: C'est des orages qui sont assez costauds quand même. On attend de la grêle, des rafales de vent jusqu'à 100 km/h. Et puis, pas mal d'eau. Localement, on peut avoir 50-60 mm qui tomberaient rapidement, en moins d'une heure, chose qui n'est pas arrivée depuis longtemps. Alors, c'est principalement sur l'est du département. Tarlat, Le Bugue, Montignac, tous ces coins-là, jusque éventuellement dans le Nontronais, quoi. C'est à cheval, en fait, entre la Corrèze, le Lot et la Dordogne, quoi. Alors, il y a pas mal de paramètres à surveiller, parce qu'on a un risque de grêle, quand même, qui est bien présent. Donc, c'est dur à quantifier, la taille de la grêle, mais c'est à surveiller. Et les quantités de pluie, parce que là, 50 mm qui tombent en une heure, c'est quand même beaucoup d'eau. Donc, ça peut aussi provoquer des écoulements et à surveiller. Quoi. Et le vent, 100 km/h, ça commence à être quelque chose quand même.
3: Ces violents orages en plein été et alors que la Dordogne est remplie de vacanciers. Bonjour Lola Salamand.
5: Bonjour.
3: Plusieurs événements ne peuvent pas avoir lieu comme prévu aujourd'hui.
5: Oui, il va peut-être falloir revoir votre planning de cet après-midi. Pas de marché gourmand à Saint-Alvert, Châtres, Sainte-Mondane ou encore Lanquet. Le pique-nique blanc des jardins d'Erignac est quant à lui reporté à demain soir. À Hautefort, la séance de cinéma prévue dans la cour du château aura bien lieu, mais à l'intérieur, dans la salle des fêtes. Et à Périgueux, la ville ferme plusieurs sites pour la sécurité des périgourdins et des visiteurs. Tous les parcs et jardins de la ville seront fermés à partir de 13h, et ce jusqu'à la fin des orages. De même, les quais de l'île ne seront plus accessibles au public à partir de 17h. Donc les stands d'animation d'un été sur les quais seront également fermés.
3: Et si vous avez d'autres événements annulés dans votre commune, vous pouvez nous le signaler sur WhatsApp au 05 53 53 82 82. En Gironde, les derniers évacués à cause de l'incendie peuvent enfin rentrer chez eux après plus de 10 jours d'attente. Retour autorisé cet après-midi à Lesch-Cap-Ferret, sur la presqu'île du Cap-Ferret et au Porge. Des centaines de pompiers restent sur place pour noyer les flammes. Pour mieux détecter et combattre ces feux de forêt en Dordogne, un pompier est 24 heures sur 24 devant les images des caméras installées dans les massifs depuis l'été dernier. Elles alertent les pompiers dès qu'il y a de la fumée. Valentin Plat, vous êtes allé dans le QG des pompiers où ces images sont réceptionnées.
6: Franck, jeune pompier volontaire, a les yeux braqués sur les deux grands écrans d'ordinateur.
7: On a les alertes qu'on reçoit, par exemple, sur commune de Thiviers, qui vient d'apparaître.
6: Debout face au bureau, il analyse chaque image.
7: Il m'envoie une vidéo, là on a reçu une. Donc là, je vais trianguler du coup avec une autre caméra. Donc c'est celle qui capte en premier, Xideuil qui est juste à proximité.
6: Le lieutenant-colonel Christophe Magnanou, référent feu de forêt en Dordogne, surveille l'évolution du panache de fumée derrière l'épaule de Franck.
8: Photo avec la détection, et là c'est l'image en direct de la zone. Là on a avec la triangulation, on a le point précis du départ de feu.
6: Fausse alerte.
8: Ce que l'on a actuellement, avec les champs, c'est des poussières agricoles.
6: Bon, avec les 12 caméras en place partout en Dordogne, c'est un gain de temps non négligeable pour le lieutenant-colonel Magnanou.
8: On a des détections où on n'a pas eu encore d'appel. On peut voir ce qui se passe, le développement, si ça s'étend, si la couleur change, si le panache est incliné avec du vent, pas de vent, et de faire partir les moyens le plus rapidement possible, et en quantité et en qualité.
6: Le jeune pompier Franck écoute sagement et laisse transparaître un sourire. Avec son poste de surveillance, il il se sent bien utile.
7: On peut dire que je suis le premier maillon du filet, quoi. Alerter directement à mes opérateurs, c'est bien.
6: D'autres caméras vont compléter ce dispositif avec la possibilité de surveiller les massifs forestiers des départements voisins.
3: Ce pompier qui surveille donne des informations à l'intelligence artificielle après chaque menace détectée pour que ce système s'améliore et fasse mieux la différence entre fumée d'incendie et poussière dans les champs. C'était la mémoire de la résistance en Dordogne. René Mortesagne est morte à 82 ans. Son père résistant a été fusillé 3 mois avant sa naissance. Elle a passé toute sa vie à transmettre son histoire et celle des résistants périgourdins. Chaque lundi du mois d'août, ici Périgord vous présente des périgourdins qui passent leurs vacances en Dordogne. Aujourd'hui, c'est Véronique de Sourzac. Depuis 8 ans qu'elle est en Périgord, elle y reste chaque été. Elle reçoit sa famille avec même un planning qui est organisé. Son portrait est à retrouver sur notre site ici.fr.
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3: La météo ce midi, ce sont ces orages qui vont s'aggraver aujourd'hui.
0: De la pluie, des orages qui gagnent tout le Périgord cet après-midi, accompagnés de grêle dans le Sarladais. Pardon, la vigilance orange à partir de 18h. Arrivée de violents orages depuis les Pyrénées qui vont frapper particulièrement l'est du département. Risque de fortes pluies, de grêle et de rafales de vent jusqu'à 75 km/h et des températures comprises entre 29 et 33 degrés. Soyez donc prudents et vigilants.
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11: Bonjour à toutes et à tous. J'espère que vous allez bien, que vous soyez à la maison, au travail, sur la route ou en vacances. Nous pensons également fort aux sinistrés des incendies et aux services de secours qui sont mobilisés depuis le début de cette vague de feu. Jusqu'à 13h, nous nous changeons les idées avec les meilleurs moments au taquet. Nous serons par exemple avec un ancien cuisinier qui nous parlera d'une spécialité bretonne, avec une candidate qui a failli participer à un jeu télévisé par erreur et une autre qui a cassé un balai sur le dos de son mari et qui nous raconte pourquoi sur votre radio ici.
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11: Mais avant de retrouver Valérie D'Amido, Éric Bastien, place à la musique avec Alain Chamfort avec une adaptation française d'un tube de Barry White.

0: Alain Chamfort, qui a quelques dates de concert en octobre prochain. Il sera par exemple à Nancy et à Troyes. Déchaîne-moi. Midi 9, c'est l'heure du déjeuner. Karine, Dessy Mayenne et Romuald, Dessy Armoric, sont deux candidats qui aiment cuisiner. Et ils nous donnent des idées maintenant, comme une spécialité bretonne qui a beaucoup intéressé Éric Bastien et Valérie Damido sur votre radio ici.
1: Alors, nous sommes au taquet avec Karine qui joue avec ici Mayenne. Karine qui a trois filles, qui est référente territoriale. Tu cuisines pour tes enfants quand elles reviennent le week-end et tu adores la cuisine. Alors c'est quoi? Qu'est-ce que tu aimes faire? Qu'est-ce que tu leur fais?
2: Oh bah c'est très varié. J'aime bien faire des desserts, des crumbles, voilà, des toutes sortes de desserts, des gâteaux au chocolat. Voilà. Ma fille fait très bien les tiramisu, la petite dernière.
1: Oh bah voilà.
2: Elle cuisine bien aussi toutes les trois. Elles aiment bien manger.
1: Bah oui, tu m'étonnes. Est-ce qu'il y a un truc mieux que manger? Je ne suis pas sûre. Alors, tu es très sensible à l'environnement et en ce moment, tu subventionnes beaucoup de rénovations de bâtiments publics. C'est-à-dire?
2: Oui, eh bien, les élus ont des bâtiments, des salles polyvalentes, des écoles, des mairies, etc. Donc forcément, quand en vieillissant, les chauffages ne conviennent plus. Donc ils changent les chaudières, ils isolent leurs bâtiments, etc. Donc on donne des subventions pour avoir des meilleurs conforts thermiques dans ces bâtiments-là.
1: Et oui, tu t'es même inscrite dans une association environnementale et pour sensibiliser les enfants à tout ce qui est biodiversité, etc. Donc, tu es très investie dans l'environnement et la biodiversité, c'est ça?
2: Tous les gestes, même au niveau de l'économie circulaire, ne pas gaspiller quand on fait un repas, ne pas jeter, des choses comme ça. Aussi préserver l'environnement, faire attention à l'eau, à la consommation d'eau, d'électricité, etc. Voilà.
1: Et tu le fais même pour toi, puisque tu vas même jusqu'à aller à bicyclette.
2: Oui,
1: t'es à bicyclette.
3: Mais elle devrait se présenter au municipal. Elle a l'air très engagée, très investie.
1: Bah oui, c'est
3: pourquoi
1: vrai,
3: elle
1: ça.
3: Se lance pas là-dedans?
2: C'est vrai que je pourrais. J'y ai pensé en effet, mais bon.
1: Allez, Paris sur
4: Bras. Je vote pour toi. Je vote pour
1: toi. Allez, on vote pour Karine. Karine, tu vas marquer ton deuxième point tout de suite avec la question, la deuxième, vrai ou faux, avec Lynn Renaud. Tiens.
5: Combien pousse ce chien dans la vitrine?
3: Ça nous rafraîchit, ça. Hein.
1: Ah, ça nous rafraîchit. J'adorais cette chanson quand j'étais petite. Autant te le dire. C'était quand? Dans les années 40. Allez, je sais, tu vas dire que je suis une vieille personne.
3: Non, je parlais de la chanson, je demandais en quelle année était la chanson.
1: Allez, tais-toi bien.
3: C'est moi.
1: Karine, écoute bien.
3: J'ai du respect pour vous.
1: Le Yorkshire, tu vois ce chien, la tête qu'il a, le Yorkshire.
2: Oui.
1: Enfin, ce chien.
2: Oui.
1: Le Yorkshire est le chien préféré des habitants de la région PACA. Vrai ou faux, top chrono, 5 secondes.
2: Vrai.
1: Tu dis vrai?
3: Elle a dit vrai. Hein.
1: Mais non, c'est un cliché. Eh oui, non, pas du tout. Les races de chiens les plus plébiscitées en région PACA, c'est le Chihuahua. Ah, c'est pas loin. Et le berger australien. Voilà. Bon, pas de point. Mais tu sauras maintenant.
3: Pour Romuald est en Bretagne. Romuald est en Ille-et-Vilaine. Il est à Bollon. Il joue avec ici Armorique. Notre Romuald qui est marié à Adeline. Romuald, puisqu'on parlait de cuisine et que bon, c'est l'heure, hein, franchement, midi 20, même si on n'est pas encore à table, toi, tu adores cuisiner parce que, si j'ai bien compris, c'est ton premier métier, Romuald.
6: C'est ça, exactement. J'étais cuisinier avant de bifurquer, en fait, mais oui, c'est mon premier métier, exactement.
3: Et alors, tu as exercé où? Tu as eu un resto? Tu bossais où? C'était...
6: Non, j'ai fait des saisons en Bretagne, dans le sud de la France, aussi du côté d'Argelès-sur-Mer, Perpignan,
3: ouais,
6: dans ce coin-là.
3: D'accord.
6: Et puis, voilà.
3: Alors, tu me vois venir, t'es breton. Moi, je veux tout savoir sur cette espèce de pot-au-feu breton. Comment ça s'appelle, déjà, cette spécialité? Et puis, comment ça se cuisine?
6: Qu'on appelle le quig à parf.
3: Ouais, alors c'est quoi?
6: Ouais, c'est comme un pot-au-feu, sauf qu'on y ajoute, en fait, une pâte à crêpes à base de sarrasin qu'on cuit dans un sac, et après qu'on émiette. Donc en fait c'est quand même roboratif et c'est très convivial. Ce qu'on peut, on peut comparer ça un petit peu au couscous breton. En fait.
3: Ah ouais, le couscous breton. C'est le couscous breton. Tu aimes le cassoulet, tu fais de la carbonade, évidemment. Tu adores faire les crêpes. On va peut-être en reparler. Je vous rappelle que la chandeleur c'est le 2 et que nous allons faire sauter les crêpes avec Valérie. Voici ta question pour un point supplémentaire. Dans certains films d'Alfred Hitchcock, le sang était en réalité, ça tombe bien qu'on parle de cuisine, du chocolat. Est-ce que c'est vrai ou faux? Selon toi, top chrono, 5 secondes dans les films d'Alfred Hitchcock. Le sang, le sang. En fait, c'était du chocolat dans les films d'Alfred Hitchcock.
6: Vrai.
3: On le prend parce que j'ai répété la question, vous êtes d'accord?
1: Ouais, on va le prendre parce qu'on est gentil. Ouais,
3: ouais, allez, on est sympa, oui.
1: On sera sympa avec,
3: exactement,
1: avec,
3: oui,
1: Karine.
3: Non mais c'est vrai, comme c'était en noir et blanc, on s'en foutait un petit peu de la couleur. Donc du coup,
1: voilà,
3: dans
1: il
3: Psychose,
1: prenait du chocolat.
3: Et ben voilà, il avait pris du chocolat. Et dans la douche, okay, il y a une scène de sang.
1: C'est du chocolat.
3: C'est du sirop de chocolat.

0: Vous écoutez ici Zou Shakira, titre qui fait partie de la bande originale du film Zootopie 2. Si vous rencontriez votre artiste préféré, comment réagiriez-vous? Que lui diriez-vous? Anne-Sophie a eu cette chance, mais elle a été très impressionnée, comme elle le raconte à Valérie Damido et Éric Bastien. Quant à Didier, c'était un motard, un vrai de vrai, sur votre radio ici.
1: Nous sommes avec Didier qui joue avec ici Auxerre et Anne-Sophie qui joue avec l'Auvergne. Alors, mon Didier, et on en parlait tout à l'heure, toi t'as toujours roulé en moto. T'as même pas ton permis voiture, c'est ça?
2: Ah, j'ai jamais voulu le passer.
1: Ah ben voilà. Bon voilà.
2: J'étais à fond dedans.
1: Qu'est-ce que t'avais comme moto?
2: Oh, j'en ai eu pas mal, hein. Des japonaises, et puis là, dernièrement, c'était une Harley Davidson. J'en ai eu deux.
3: Ah ouais.
1: Cheveux au vent, mon Didier, dans les routes de tonnerre. Et il paraît que t'as arrêté la moto, pourquoi?
2: Ben, j'ai arrêté en 2015, hein, parce que c'est quand j'étais dans l'Aube, j'étais à Troyes, et puis j'ai déménagé, je suis revenu dans Lyon, et puis j'étais pas vieux, mais c'était un peu fatigant de faire de la moto, alors j'ai tout revendu, et puis je suis à pied.
1: T'es à pied, et où en voiture, je lis, où en voiture quand ta copine conduit?
2: Voilà, exactement.
1: Ah, tu te fais porter.
2: En passant, je lui fais un bisou parce qu'elle m'écoute, ma petite Monique.
1: Oh, bon, on t'embrasse, bon, Monique.
3: Bisous, Monique.
1: Donc, en fait, tu te fais trimballer par Monique.
2: Ah, exactement.
1: Voilà, Monique, elle est avec toi en voiture. Bon, bah, ça, c'est pas mal du tout. Alors, tu fais quand même. T'as arrêté la moto, mais quand même, tu fais un peu de VTT, il paraît.
2: Ah, là, oui, oui. Pas en ce moment parce que le temps, il ne s'égrette pas, mais. Ah, oui, je fais beaucoup de kilomètres, de marche à pied, de. Voilà, je me dépense.
1: Mais c'est pas mal, j'ai envie de te dire. Parce que tu me dis, la moto, c'est fatigant. Et le VTT, alors? C'est fatigant.
2: Ah oui, mais c'est pas pareil.
1: Ah, c'est pas
2: pareil. C'est le long du canal, hein, c'est plat.
1: Ah, d'accord. Ah,
3: ça
1: okay.
3: Nous va, ça.
1: Ça, ça me va. Moi, ça me va. Ça me va très, très bien. Voilà. Alors, tu vas marquer ton premier point, je le sais, maintenant, tout de suite, avec la deuxième question, vrai ou faux. Tiens, Jean-Jacques Goldman. Parler du matin et le fait de faire son lit. Écoute bien la question. Faire son lit tous les matins, juste après s'être levé, il paraît que ça réduit la prolifération d'acariens et de bactéries dans les draps. Est-ce que juste après qu'on se lève, on fait son lit, ça empêche les bactéries et les acariens de se multiplier? C'est vrai ça ou c'est faux? Top chrono.
2: Non, c'est faux.
1: C'est faux.
2: Parce qu'il faut l'aérer le lit avant. Il faut l'aérer un peu.
1: Mais bien sûr qu'il faut l'aérer. Il faut pas. Il faut aérer le lit et la pièce, 20 minutes à minima, et là c'est bon. Bravo, un point Didier.
3: Bon, Anne-Sophie, on n'a pas de point encore, mais c'est pas grave, on vient juste de commencer à jouer, on est en Auvergne, on est bien, on est du côté d'Issoire, on fait pas de sport non plus, on fait pas de bricolage non plus, on fait pas de jardinage non plus, parce que t'as pas la main verte. Et pour conclure, tu ne cuisines pas non plus. Eh ben alors, qu'est-ce que tu fais Anne-Sophie? Alors
4: pas grand-chose. Non, je fais les courses, je m'occupe de mes enfants, je m'occupe de mon mari.
3: Gentil.
4: Donc, ouais.
3: Ah, c'est Cédric qui cuisine à la maison? Ouais.
4: Tout à fait. Ah, il pêche, il cuisine.
3: Il pêche? Ah ouais. Il va où? T'as le nom d'un lac dans le coin? Il va où?
4: Il pêche dans la Couze, vers chez nous, en bord de mer, quand on descend en bord de mer.
3: Ouais, poisson tranquille à la maison.
1: Mais qu'est-ce qu'on mange comme poisson dans la Couze?
4: La truite.
3: C'est vrai qu'il y a beaucoup de truites là-bas,
1: d'accord.
3: C'est vrai. Bon, alors pas de sport, pas de bricolage, pas de cuisine. En revanche, il y a quelque chose que tu adores et qui est une de tes passions et qui, en plus, voilà, t'es fan, c'est Pascal Obispo.
1: Oui.
3: Alors là, mais c'est vraiment the fan, Anne-Sophie. Tu l'as rencontré, notamment il n'y a pas longtemps, c'était un concert à Clermont-Ferrand. Tu avais gagné à l'époque avec France Bleu ton passe pour assister à la répétition. Vous étiez juste une petite dizaine dans le Zénith et il est venu te parler.
4: Oui.
3: Et alors?
4: Oui.
3: Bah, raconte.
4: Bah, j'ai pas réussi à lui parler.
3: T'étais impressionnée?
4: J'étais tellement impressionnée qu'il n'y a pas un seul mot qui est sorti de ma bouche.
3: Oh, mais pourtant, il est cool, Pascal. Il t'a pas mis à l'aise. Il est tout souriant. Il est sympa. Dommage.
4: Oui, mais non, j'ai pas réussi.
3: Bon, mais ça peut se comprendre. T'as fait la photo quand même, rassure-moi.
4: Oui. Alors, j'ai eu la chance, en fait, d'être prise en photo par le journaliste, en fait, de France Bleu. On était 12 au Zénith d'Auvergne.
3: D'accord.
4: Et en fait, mon mari m'a dit « Va t'asseoir derrière sur le deuxième rang ». Alors je lui dis « Mais pourquoi ?» Il me dit « Vas-y, vas-y ». Donc je suis passée au deuxième rang. Pascal était devant nous et en fait Pascal est venu au deuxième rang et s'est mis juste à côté de moi. En fait.
3: Oh, bah c'est génial ça, quel souvenir extraordinaire pour toi. Tu lui avais même ramené un pot de glace du Cap Ferret dont il est originaire, comme dans la chanson, pour qu'il te le dédicace.
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0: prochain album est attendu pour l'automne et on a hâte. Mylène Farmer, Désenchantée, dans la playlist d'ici. Restez avec nous dans une poignée de secondes. C'est l'agenda de votre été avec des idées de sortie dans votre coin, des activités sélectionnées rien que pour vous par votre radio locale ici. Puis ensuite, retour de la musique avec Kim Wilde et les meilleurs moments d'Otake avec Valérie D'Amido et Eric Bastien sur votre radio ici.
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4: Aujourd'hui marque le début de nouvelles animations des rencontres de Beauchau. Cette année encore, de nombreux artistes exposent et se produisent au Hangart de Beauchau à Villars. De nombreux musiciens se sont produits en ce mois de juillet. Mais on y expose aussi, à deux pas de l'abbaye, des peintres et des sculpteurs qui présentent leurs œuvres jusqu'au 9 août. Mais le Hangart, c'est aussi les arts du spectacle. Aujourd'hui débutent les marches des conteurs. Chaque soir, dans une commune du Périgord Vert, à 20h30, des conteurs racontent des histoires et légendes. Ce soir, les conteurs seront présents dans les communes d'Abja-sur-Bandia, Bussière-Badil.

0: Wild Cambodia sur votre radio ici. Valérie D'Amido et Eric Bastien sont toujours avec Didier qui dans sa jeunesse a essayé de changer de look et il s'en souvient encore. Quant à Anne-Sophie qui a réagi un peu violemment à un appel de la gendarmerie, sincèrement, on la comprend sur votre radio ici.
1: Nous sommes au tac avec Didier qui a 3, Anne-Sophie qui a 6, Didier qui joue avec ici Auxerre qui habite à Tonnerre. Et alors notre petit Didier qui adore la moto et tout ça, bon évidemment il s'habillait en fonction, donc il était en jean, en cuir avec des Santiago. Mais à un moment donné il a voulu prendre le look de sa copine qui était plutôt hippie dans les années 70.
2: Oh non, faut pas.
1: Ah ben si, tu l'as raconté, alors faut pas. Alors, il paraît que tu t'es acheté un pantalon jaune criard.
2: Oui, un pont marin jaune criard avec une chemise mauve.
3: Oh là, ça renvoie ça.
2: Des chaussures en daim bleues.
1: Oh my God, avec des colliers, comme Janis Joplin.
2: Exactement, j'avais été acheté à Paris spécialement.
1: Et alors, qu'est-ce qui s'est passé
2: J'ai été au rendez-vous de mes copains, comme tous les samedis soirs. Ils étaient tous en cuir et en moto. Et moi, je me suis pointé dans le bar avec mon costume hippie.
1: Mmh. Et alors
2: tout le monde s'est moqué. Tout le monde s'est roulé par terre. Tout le monde s'est foutu de moi.
1: Oh my God. Donc, tu as remis direct tes Santiago.
2: Ah ben, je suis rentré chez moi.

0: je me suis mis en jean et puis en bottes, et puis là, ma copine, je l'ai envoyée promener, et puis je...
1: Mais t'aurais pu lui demander de s'habiller comme toi.
0: Oh ben non, elle était à fond dans son trip, elle, hein. C'était vraiment, elle était à fond dans la hippie, hein. C'était Janis Joplin, ça, les lunettes rondes roses, les machins dans les cheveux, la jupe longue, oula, c'était l'horreur, hein.
1: Non, c'était pas l'horreur, tu n'aimais pas, c'est pas pareil.
0: Voilà, oui, c'était le look des jeunes de l'époque, hein.
1: Voilà, c'était où, de toute façon, on était ou rocker ou un petit peu hippie, voilà. Alors... Il paraît que t'as un petit rituel. Je rêverais que tu remettes ton pantalon jaune et ta chemise violette pour accomplir ce petit rituel, parce que tous les matins, tu vas boire ton café au bar des sports.
0: Tous les matins.
1: Ah, à quelle heure?
0: On va de 8h30 jusqu'à 11h, quoi. On papote, on refait le monde.
1: Ah oui, c'est la matinée, quoi. On est sur une petite matinée de café, là.
0: Voilà, c'est ça. Bah, on se ressasse nos souvenirs.
1: Au bar des sports.
0: Voilà.
1: Oh là.
2: Et il arrive avec son gilet jaune, son pantalon vert, et il est... Et alors?
1: What else? Bon, mon chat, c'est la dernière question qui peut te permettre de gagner 5 points. D'accord? Alors, écoute bien la question et réfléchis bien avant de répondre, tu as 10 secondes. Écoute bien. Comment s'appelle la pâtisserie américaine en forme d'anneau, de rond, nappé de glaçage ou de sucre? S'appelle la pâtisserie américaine en forme de rond, nappé de glaçage ou de sucre? Top chrono, 10 secondes.
0: Ah oui, avec des grains de sucre dessus. Ah oui, c'est des... Oh mince. Hop, hop, hop. Je sais.
1: Eh oui, je sais que tu sais. Les jeunes, vous savez ce que c'est? Bah c'est le
3: donut.
1: Et bah voilà, le donut.
2: Il dit donut.
1: Ah oui, c'est devenu le symbole de Homer Simpson. Et bien, on reste à 3 points pour Didier. T'inquiète pas Didier, il y a la question bingo.
2: Oui, il y a le bingo qui arrive. Bon, Anne-Sophie, on est toujours en Auvergne, on est toujours heureuse, on est bien, on a quitté la région parisienne pour le Puy-de-Dôme. On fait toujours pas la cuisine, c'est le chéri qui va s'en occuper aujourd'hui. Et en parlant de cuisine, non pas du tout en parlant de cuisine, mais en parlant de films. Je voulais qu'on parle un petit peu de films. Écoutons ce générique. Ah. Je vais raconter une petite histoire. En vacances, elle était en bord de mer. Cédric, elle nous l'a dit tout à l'heure, Cédric pêche. Et Cédric était parti chercher des oursins. Alors toi, Anne-Sophie, t'étais restée à la maison, le téléphone sonne. Qui t'appelle?
4: La gendarmerie.
2: Et alors, qu'est-ce qui se passe?
4: Eh ben, la gendarmerie me dit qu'en fait, ils viennent de l'arrêter. Et clairement qu'il s'était énervé et qu'il avait frappé un gendarme et qu'il était en garde à vue.
2: Ah ouais, quand même. Donc, contrôle des oursins, il a abîmé un gendarme. Et en fait, tout ça était vrai ou faux?
4: Totalement faux.
2: Donc il t'a fait une mauvaise, il t'a fait un prank, quoi. Il t'a fait une blague.
4: Ouais. En fait, je me suis mise à pleurer, dire à la personne, mais attendez, il est père de famille, etc. Enfin non, je comprends pas. Et il me dit oui, mais il a quand même abîmé un de nos gars. il est en garde à vue, vous pouvez pas le voir, etc.
2: Ah, je comprends. Ouais.
4: Donc je me mets à pleurer. Et en fait là, je le vois apparaître devant la baie vitrée en fait, et il était le sourire jusqu'aux oreilles.
2: Tu lui en as voulu?
4: J'ai eu le temps de sortir et j'ai attrapé le balai et je lui ai cassé sur le dos.
2: Ah oui, quand même. Ah oui, tu nous disais que tout à l'heure tu gueulais, tu grillais, effectivement.
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0: Pierre Demar, qui repart en tournée à partir du mois de novembre. Il commencera par Reims, Strasbourg et Grenoble. Je pense à vous dans la bande-son d'ICI. Nous sommes maintenant avec François d'ICI Picardie et Marie d'ICI Périgord. Les deux ont un point commun avec Valérie Damido. Valérie qui va encore une fois disputer Éric Bastian sur votre radio ICI.
1: Alors, tu es responsable du service informatique d'une association. Et c'est quoi cette association ?
2: Une association de formation, en fait, de formation pour les demandeurs d'emploi ou autres.
1: D'accord, et alors qu'est-ce que c'est ?
2: Centre social.
1: D'accord, tu aides les gens à trouver du travail, à se réinsérer.
2: Voilà, tout à fait.
1: D'accord.
2: Voilà, tout à fait, ouais.
1: Et ben, c'est pas mal.
2: Exactement.
1: Ça. Et alors, avant, tu étais formateur en informatique ?
2: Oui, et remise à niveau aussi, toujours dans la même association, en fait, je les aider justement à leur donner le maximum de bagages pour pouvoir rentrer dans la vie, retrouver un travail, retourner dans la vie active.
1: Ça, c'est pas mal du tout. On adore.
3: Bah, oui. Les auditeurs solidaires.
2: C'est une vocation.
3: C'est bon.
1: Oui, on a souvent des candidats et des auditeurs qui aident les autres. Et moi, j'aime bien ça.
3: Et soyons sérieux deux secondes, c'est vrai que c'est bien.
1: Eh ben oui, moi j'adore. Alors, par contre, on a encore un point commun.
3: Qu'est-ce qu'il y a ?
1: Eh ben, il voulait être comme moi, il voulait être vétérinaire.
2: Ah. J'adorais les animaux, ouais.
1: Oh là là, mais oui, moi aussi j'adorais les animaux, mais bon, t'es comme moi, t'as vu le nombre d'années qu'il fallait faire. Voilà, tu t'es dit, je vais plutôt acheter des poules. Voilà.
3: La semaine dernière, vous m'avez dit que vous vouliez être écuyère, petite.
1: Non, mais bien sûr, écuyère de cirque, mais je voulais être vétérinaire parce que moi, c'était ma passion, les animaux.
3: Mais vous êtes un peu véto avec tout l'animalerie que vous avez à la maison.
1: Exactement, j'ai quand même pris une ménagerie chez moi.
3: Ouais. Salut votre mari d'ailleurs.
1: Mais pourquoi tu me vouvoies ? Tu me fatigues.
3: Quand j'ai peur de votre répression, je me vouvoie.
1: Mais quand tu me traites de grosse vieille aux portes de l'EHPAD, ils s'en foutent. Oh, je te jure. François, prends le train, viens lui mettre une beigne.
2: Oui, j'arrive.
1: C'est magnifique. Ouais. Allez, la deuxième question pour marquer un deuxième point. On démarre avec Sylvie Vartan.
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1: François, écoute bien. Une cigarette sur trois dans le monde est fumée par un Américain. Une cigarette sur trois dans le monde est fumée par un Américain. Vrai ou faux, top chrono, 5 secondes.
2: On va dire oui, allez.
1: Eh ben non, c'est la Chine qui consomme à elle seule plus d'un tiers des cigarettes mondiales. Loin devant les États-Unis. Voilà, c'est plus le cow-boy Marlboro, c'est les Chinois qui fument le plus. Voilà.
3: Tu fumes, Marie, ou pas ?
5: Pas du tout. J'ai fumé, mais ça m'a passé.
3: T'as arrêté. Maintenant, alors, quels sont tes plaisirs ? Quelles sont tes passions ? On l'a dit que tu étais secrétaire médicale à l'hôpital de Périgueux, mais voilà, tu as bien des occupations en dehors de ton métier.
5: Alors, ce que j'aime, j'ai pas forcément de... Moi, j'aime bien rester chez moi.
3: Ouais.
5: J'aime bien m'occuper de l'extérieur, ma maison, qu'elle soit propre. J'aime rester chez moi. Après, quand je pars en vacances, une semaine, grand max. Après, je m'ennuie un peu.
3: Ah oui, tu fais partie de ces gens qui t'aiment travailler, quoi. Voilà, c'est un peu...
5: Trop
3: de vacances. Voilà. Alors, dans tes passions, t'en as pas parlé, mais t'adores bricoler. Là, t'as posé des tringles à rideaux, il y a pas longtemps.
1: C'est pas du bricolage.
5: Ah oui, ça j'aime bien. Ah,
3: pour moi, c'est du bricolage. Déjà, des tringles à rideaux quand même. Ah si, elle part.
1: Non, alors, je t'explique. Du bricolage, c'est pas poser des tringles. C'est la base. C'est-à-dire qu'un enfant de 8 ans, tu peux poser une tringle à rideaux.
3: Et c'est le problème. Il le fait à ma place, mon enfant de 8 ans.
5: Mais c'est parce qu'on peut pas rivaliser avec vous, Valérie, c'est normal.
3: Et effectivement, elle a raison.
1: D'accord, mais enfin, tout de même, poser une tringle à rideaux.
3: Non, mais dès que
1: Marie,
3: je fais un effort, un truc, elle me casse dans l'œuf comme ça. Alors que...
1: Toi, tu me traites de vieille. Donc chacun son bonheur.
3: C'est pas vrai. Elle fait du vélo comme vous, d'ailleurs, Valérie. Une grande sportive. Toi, tu fais du vélo pour aller bosser quand il fait beau.
5: Je fais mes 9 km aller et 9 km retour.
3: Et quand même !
1: C'est bien.
3: Ça fait 18 km aller-retour, ça. C'est bien, hein ?
5: Ouais. Alors, ce qui est bien chez nous, c'est qu'on a une voie verte, donc c'est quasiment toujours plein, et donc il n'y a pas de voiture, il n'y a rien, et on est au bord de la rivière.
3: Ouais, t'as bien raison d'en profiter. Marie qui aime cuisiner la blanquette, le bourguignon, là, avec les crêpes, la tartiflette. Oh, la blanquette de poisson aussi, Marie, tu fais ?
5: Ah oui, je l'ai faite hier soir, d'ailleurs.
3: Et puis les truffes, parce que t'es quand même dans le Périgord, on les oublie pas.
1: Ah oui,
5: mais j'en fais jamais parce que je n'aime pas ça, moi.
3: T'as eu raison d'avoir vu dans le Périgord.
1: Oui.
3: Allez, voici ta question qui nous concerne, Valérie.
1: Ah ouais.
3: Selon de récentes études scientifiques, la gentillesse...
6: T'as beau pas être beau. Oh, oh, oh, oh.
3: Oh, rendrait beau. Selon de récentes études scientifiques, la gentillesse rendrait beau. Vrai ou faux? 5 secondes.
5: Je dirais vrai.
3: Regardez à quel point Valérie et moi nous sommes gentils. Car c'est vrai. Des études en psychologie sociale montrent que des personnes gentilles ou altruistes sont jugées plus attirantes, plus belles, plus positives.

0: Pierre Bachelet en l'an 2001 sur votre radio ici. Quelles sont vos expressions préférées? En février dernier, Valérie D'Amido en a utilisé une qu'Éric Bastien ne connaissait pas, moi non plus d'ailleurs. Il a donc utilisé pendant toute l'émission en parlant avec François d'ici Picardie et Marie d'ici Périgord que l'on retrouve dans quelques secondes sur votre radio ici.
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5: Alors, notre ami François, qui est sagittaire, qui a 61 ans, qui est superstitieux, qui a des bracelets porte-bonheur.
6: Bon, ça commence à suffire, là.
5: Ah, ça va.
6: On sent un petit peu trop dans cette émission avec vous deux. Hein.
5: D'habitude, c'est toi qui dragues les candidates, oui, alors.
6: Non, c'est pas vrai, ça.
5: Molo Pam Chips. Alors, il paraît que t'as...
6: Pardon, excusez-moi.
5: Molo quoi? Pam Chips.
6: Alors, ça, je connaissais pas.
5: Bah oui, c'est normal.
6: C'est normal, je suis jeune.
5: Non. François, prends le train. Quand il va arriver, oui. François, qui va se retrouver en bas de la Radio France et qui va dire...
6: Je vais moins la ramener.
5: Qui va te mettre une patate.
6: Ouais, mais j'ai des pommes et des chips, hein, pour
5: alors,
6: lui.
5: Molo Pomme Chips. Il paraît que mon petit François, tu es pas très bon en cuisine et en rangement.
7: Ah non, donc là, c'est vrai que c'est mes gros défauts, ça.
5: Et c'est-à-dire
7: à
5: que...
7: pâte au beurre, c'est tout ce que je sais faire en plat.
5: Mais c'est magnifique, les pâtes au beurre. C'est super.
7: Vrai, c'est excellent.
5: Hein. Bah, bien ouais, sûr, avec un peu de gruyère râpée dessus, c'est délicieux. Alors, il paraît qu'on est un mauvais perdant.
7: Oui, enfin, je dirais bon gagneur.
5: Oui. Oh, bah, c'est-à-dire que si tu perds, tu gueules.
7: On peut appeler ça comme ça.
6: On joue sur les mots, là. Hein.
5: Ça veut dire quoi si tu perds? Hein? Ça veut dire quoi si tu perds? Hein? Qu'est-ce que tu fais?
7: Bah, ouais, je peux. Ouais. Enfin, bon, je me suis canalisé, mais effectivement, plus jeune, c'était. J'explosais, quoi, en fait.
5: Ouais, c'est
6: toute proportion gardée, faut y aller, mollo pomme chips. C'est le plus important. Voilà. C'est le plus important.
5: Tu connaissais cette expression, François, mollo pomme chips?
7: Oui.
6: Regardez, j'ai l'équipe en face de moi, personne ne la connaît.
5: Mais ils ont 12 ans, là. Qu'est-ce que tu me parles, Céline?
6: Gwen Coupes.
5: Gwen connaît, bien sûr, c'est des gens de qualité qui connaissent cette expression. Elle était toi.
6: Pas loin de 60 ans, Gwen, je crois, donc.
5: Je vais le fracasser, Gwen.
6: Oh,
5: à tout moment, Gwen, tu peux rentrer dans la régie et voilà, et tu viens le frapper. Bien, mon petit François, je vais te poser la question à 3 points. Je vais te la poser, je te proposerai des réponses et tu auras 10 secondes pour me donner ta réponse. Tiens, on écoute Fatal Bazooka. Fatal Bazooka, j'embrasse très fort Michael Youn et Vincent Dessagna et Benjamin Marguen. Alors aujourd'hui, mon petit chat, c'est le 2 février, c'est la Chandeleur. Alors donc, un QCM spécial crêpe. Que signifie le mot Chandeleur? Le sacre des crêpes? Le jour du beurre? La fête des chandelles? La fête du slip? Voilà, alors ça veut dire quoi Chandeleur? Sacre des crêpes, jour du beurre, fête des chandelles, fête du slip. Top chrono, 10 secondes.
7: La lumière.
5: Donc
7: sans...
5: Donc
7: ben, je sais plus. Le
5: crêpeur ou chandelle?
6: Vite.
7: Crêpe, comment?
6: Aïe.
5: Non,
6: aïe.
5: Mon chat, le sacre des crêpes, le jour du beurre, la fête des chandelles.
7: Ah ouais, la fête des chandelles.
5: Ah oui, mon chat, mais t'as...
7: J'ai merdé.
5: Ah, t'as merdé, mon petit François. C'était la fête des chandelles, bien sûr. Chandeleur vient du latin candelorum, qui signifie chandelle. Mmh. On allumait des bougies pour célébrer la lumière et la fin de l'hiver.
6: Exactement.
5: Bon, pas de points.
6: Bon, Marie, on a 2 points. On y va piano, piano, petit à petit, encore une fois. Molo, pomme, chips, jusqu'à 13h. C'est le plus important. ça va nous rester. Dis-moi, Marie, alors il t'est arrivé un truc marrant et que n'oubliez pas les paroles, l'émission. Figure-toi, Valérie, que la prod l'a appelé en étant convaincue que la prod s'adressait à Marie, mais en fait, une autre Marie.
5: Ah.
6: Et donc, Marie, elle s'est dit, je vais jouer le jeu, mais t'as été jusqu'où? T'as fait croire que t'étais, voilà, et t'as été loin?
8: Non, bah en fait, j'ai quelqu'un m'a appelé en disant bonjour Marie, tout ça, voilà, je vous appelle parce que vous avez été inscrite par une amie, parce que vous chantez bien, vous faites du karaoké, patata. Je dis oui, ok, d'accord, c'est vrai, machin, enfin, je fais du karaoké, et donc elle me dit bah c'est telle personne et tout, bah, j'ai dit je la connais pas. Bon, bah, elle me dit écoutez, on va commencer, tout ça, donc je suis quand même allée pas mal loin. jusqu'à qu'elle me dise mais en fait je trouve pas votre Facebook. Et en fait elle se rend compte par le biais du Facebook que c'est pas du tout la même Marie qu'elle voulait appeler, mais elle voulait quand même que je continue.
6: Et ben alors
8: Eh ben non, j'ai pas voulu.
6: Pourquoi t'as pas voulu? T'avais une occasion en or là.
8: Ouais, mais non, parce qu'après il fallait que je fasse une vidéo, que je mette sur les réseaux, pour partager et tout.
6: Ah, t'as pas voulu. Bon, bah c'est dommage.
8: Non, je suis pas, j'ai pas honte, mais quand même.
6: Ah, j'ai bien compris. Bon Marie, t'as beaucoup voyagé parce que t'avais un papa routier à l'international. Oui. Écoute ça Valérie, une fois son père l'a oublié. Donc déjà, bon, voilà, il t'a oublié
8: m'a perdu.
6: Carrément, il t'a perdu dans une usine Kinder.
8: De
5: chaud,
8: ouais.
5: Exactement. Bah, c'est génial, ça. T'as mangé toute l'usine.
6: Non, mais il a fallu fermer toute l'usine et c'est finalement un ouvrier qui t'a retrouvé, c'est ça? Toute seule?
8: Ouais. Ouais, ouais. En fait, voilà, je me promenais, bien sûr, forcément. Et en fait, ils m'ont assis sur une palette jusqu'à que mon père vienne me chercher. Puis je mangeais les Kinder en attendant.
6: Ouais, bah oui, tant qu'à faire. C'est drôle quand même, cette histoire. Ouais.

Mas Canada, Sergio Mendes et Brasil 66, parfait pour terminer cette heure des meilleurs moments d'Otake. Valérie Damido et Eric Bastien reviennent demain avec d'autres candidats, dont l'un aurait aimé être une souris. Un autre, son chien s'est verrouillé les portes de voiture. Et puis, il y aura aussi deux candidates très, mais alors vraiment très tête en l'air sur notre radio ici.

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1: Très bel été avec votre radio ici. Il est 13h. Les informations, Valentin Bertrand. Bonjour Valentin.
2: Bonjour Catherine, bonjour à tous.
1: À la une aujourd'hui.
2: Lutter encore et encore contre les flammes sans relâcher la vigilance, c'est le défi des pompiers toujours déployés dans le Var et en Gironde où la plupart des évacués sont autorisés à rentrer chez eux. Nous serons à leur côté. Les enquêtes qui avancent après des séries d'incendies suspects, 375 personnes interpellées, dont deux tiers accusés de mise à feu volontaire. Le coup de chaud aussi sur le Tour de France Femmes avec 7 abandons en 3 jours. Et puis ce sont les stars du zoo de Beauvais. Les deux petits pandas ont soufflé hier leur 5e bougie, l'avant-dernier anniversaire avant leur départ pour la Chine.
1: Pas de répit sur le front des incendies.
2: Le Var est très durement touché cet été, à peine le feu fixé dans le massif du Gros Bessillon qu'un autre s'est déclenché en fin de semaine dernière. Il a parcouru environ 1800 hectares. Un feu aujourd'hui stabilisé grâce au travail des pompiers, aidé par la baisse des températures, mais l'équilibre est fragile et s'inquiète la maire de Corrence, Nicole Ruland, dont le village est toujours en bordure des flammes.
3: Malheureusement, on commence à rentrer dans une routine, c'est-à-dire qu'on sait qu'on est le matin, on est tranquille et que l'après-midi, ça brûle. Et donc, l'angoisse, évidemment, est liée. Mais je tiens à souligner quand même que la population, dans sa totalité, a fait preuve de maîtrise et de compréhension face aux difficultés qu'on a rencontrées.
2: Nicole Ruland, en colère contre les pyromanes avec encore un départ de feu criminel déclaré hier au Muy, à une cinquantaine de kilomètres plus à l'est, dans l'arrière-pays de Fréjus. Le ministère de l'Intérieur fait ce matin le bilan des enquêtes liées aux incendies. 375 personnes interpellées, dont les deux tiers pour des mises à feu volontaires. Beaucoup de jeunes, voire très jeunes aussi, 142 sont mineurs. Au total, dans le seul département du Var, on est donc à 6000 hectares parcourus par les flammes et toujours 1500 pompiers mobilisés pour traiter les reprises de feu. Un travail long et minutieux, comme l'explique le commandant William Vogel, des pompiers du Var, interrogé sur France Info.
4: Sur un incendie comme ça, on est environ à 250 km de lisière et c'est ces lisières qu'il faut sécuriser. C'est un vrai travail de forçat, c'est un travail de fourmi. Mètre après mètre, il faut dérouler les tuyaux, aller chercher toutes ces petites souches qui sont encore incandescentes, tout ce feu qui couve par endroits et qui, sous l'effet de la chaleur et du vent, peut se réactiver. Donc vous doutez bien que 250 km, ouais. c'est énorme, c'est gigantesque. Et aujourd'hui, les personnels au sol, donc les 1500 sapeurs-pompiers, ça sert vraiment à effectuer ce travail de pionnier.
5: Est-ce que le vent vous inquiète toujours autant ?
4: Le moindre petit coup de vent peut de suite avoir des conséquences dramatiques. Donc c'est pour ça qu'on a positionné bon nombre de sapeurs-pompiers sur le terrain, prépositionnés pour lutter contre ces petites reprises à différents endroits. Et aussi sur tout le reste du département, parce qu'on parle beaucoup de ouais. Cela qui est très important. Mais on a aussi tous les autres massifs du département, la Sainte-Baume, l'Estérel, le massif des Morts, qui sont sous vigilance extrême parce que on a une météo qui est très compliquée.
2: Le commandant des pompiers du Var, William Vogle.
1: Et ils n'ont pas dormi chez eux depuis 11 jours.
2: La plupart des évacués de Gironde autorisés aujourd'hui à rentrer chez eux. Retour ce soir dès 19h sur la presqu'île du Cap Ferret. Et dans une petite heure maintenant pour les résidents du bourg de Lège et du Porge, où l'on vous retrouve, Jules Brélas, pour Ici Gironde. On le rappelle, 183 maisons ont brûlé. Et pour ceux qui ont encore un toit, le retour s'annonce aussi comme un moment éprouvant.
6: Oui, d'abord, pour arriver jusqu'ici, il faut traverser une forêt noire sur des kilomètres et des kilomètres, des pins calcinés comme un immense cimetière avec cette odeur de brûlé qui prend encore au nez jusqu'à l'entrée de la commune du Porge, protégée par des gendarmes et des habitants sous la pluie, comme Christian, gilet orange sur les épaules. Le retraité appréhende une journée de retour qui s'annonce traumatisante.
7: C'est un gros drame lorsqu'on retrouve sa maison brûlée. Je pense qu'avec les réseaux sociaux maintenant, chacun doit savoir quel est l'état de sa maison. Lorsqu'ils vont arriver, entre une photo et puis ça va être un gros choc. Et je pense qu'il va y avoir des gens qui ont la difficulté à pouvoir assimiler ce genre de choses. Et nous, on le redoute parce qu'on doit filtrer tout le monde.
6: Filtrer tout le monde pour éviter les curieux. Jusqu'à l'ouverture de la route prévue à 14h, les bénévoles sont là. Ils proposent une aide médico-psychologique aux habitants de retour. Christian, comme tous les autres porgers que j'ai croisés, dit aussi ressentir, il faut bien le dire, beaucoup de colère, une impression d'avoir été abandonné, ce qui expliquerait selon eux pourquoi tant de maisons ici ont brûlé. Cette journée de retour qui devra encore attendre pour ceux qui habitent dans les quartiers Féron et Plein Soleil, car l'incendie incendie y a réveillé un stock d'obus et de munitions de la Seconde Guerre mondiale.
2: Des habitants de retour sous une pluie fine, plus que bienvenue en Gironde. Elle va tomber en abondance, par contre, dans la vallée de la Garonne et dans le bassin toulousain jusqu'aux Pyrénées. 10 départements de l'Ariège à la Corrèze passeront à 15h en vigilance orange aux orages, avec également de la grêle attendue et des rafales jusqu'à 100 km/h. Autre vigilance reconduite, cette fois dans le sud-est et le centre-est du pays, en alerte orange canicule avec jusqu'à 38 degrés attendus à l'ombre. Des sécheresses suivies d'orages, les maraîchers font face à leurs pires ennemis cet été. La filière des salades et des légumes en sachet redoute déjà une saison dans le rouge et demande donc, Édouard Marguier, un coup de pouce sur les prix d'achat de la grande distribution et des restaurants.
5: La production de salades s'effondre à cause de la chaleur.
4: Que ce soit des jeunes pousses, hein, épinards, roquettes, mesclun ou de l'iceberg ou de la feuille de chêne ou de la laitue.
5: Loïc Letiers est maraîcher en Loire-Atlantique, président de l'association Légumes de 4e gamme, c'est-à-dire ceux qui sont vendus en sachet.
4: Les feuilles sont fines, elles sont clairement exposées à la lumière, fragiles aux conditions climatiques. La température élevée, hein, nous on est habitué à faire face à 25, 30 degrés sans difficulté. Mais quand on est passé 35 et qu'on arrive même aux 40 ou plus de 40, là, franchement, c'est difficile.
5: Les pertes de rendement peuvent aller jusqu'à 70%. Et pour tenter d'assurer une production, il faut innover. Installer, par exemple, des filets dans les champs pour faire de l'ombre.
4: Quand il faut déployer des filets de protection dans les champs, puis après les enlever, et quelquefois les remettre pour les enlever une deuxième fois en fonction des à-coups climatiques, forcément, c'est du temps de travail. Pour permettre d'avoir un beau produit, donc ça vaut le coup de le faire, mais ça mérite rémunération.
5: C'est pourquoi il demande à la grande distribution et aux restaurateurs de faire un geste. Les prix sont en effet fixés avant le début de la saison.
4: Puisque c'est eux qui distribuent derrière ou qui utilisent en restauration les produits que nous travaillons.
5: Si rien n'est fait, des entreprises de maraîchage risquent de disparaître selon lui.
2: Et ce secteur représente 3500 emplois en France.
1: 7. On connaissait l'enfer de Matignon pour les premiers ministres. Des salariés alertent aussi sur le fonctionnement de cette immense administration.
2: Deux suicides et deux tentatives au cours des 5 derniers mois. Le parquet de Paris a ouvert une enquête préliminaire après la plainte d'une agence sauvée in extremis alors qu'elle s'apprêtait à se jeter sous un train. Elle dénonce sa mise à l'écart des dossiers, des réunions et son transfert dans un bureau au sous-sol de Matignon. Plusieurs de ses collègues dénoncent l'instabilité liée aux changements successifs de premiers ministres. 4 se sont succédés en 2 ans.
1: Arrivée dans l'Hexagone pour le Tour de France féminin.
2: Avec la 3e étape entre Genève et Poligny, le berceau du comté dans le Jura, 156 km à parcourir et toujours le maillot jaune sur les épaules de la néerlandaise Lorena Wiebes. Autour d'elle, un peloton moins fourni. Après déjà 7 abandons, il reste donc 139 coureuses éprouvées par la chaleur. Emma Sarango.
8: Par deux fois dans les côtes sur les hauteurs du lac Léman, Evita Music s'est fait surprendre.
9: J'ai le cœur qui est monté d'un seul coup, la température aussi, et après bah, les gens ne me le suivent plus. Et il y a eu un nuage, une descente, donc tout ça a fait que ça allait un petit peu mieux.
8: Et elle est loin d'être la seule. Alice Coutinho, qui s'entraîne pourtant dans le sud de la France, a elle aussi été prise de court.
10: On ne s'attendait pas à ce qu'il fasse si chaud parce qu'aux prévisions météo, ils ne prévoyaient pas cette chaleur-là. Du coup, on aura plus de ravitaillement et on a de l'eau, on a des glaçons, on essaye de se rafraîchir et de ne pas trop faire monter la température, quoi. Et même nous, on le sait, donc on va essayer de voir plus sur le vélo aussi.
8: Pourtant, les coureuses se sont entraînées dans la chaleur depuis la fin du mois de juin. Mais en course, c'est autre chose. Et parfois, la limite est ténue, reconnaît Flavien Soenen, directeur de la performance de la FDJ United Suez.
11: Peut-être que des fois, voilà, on se laisse un peu avoir par la course. On oublie à un moment donné d'optimiser sur une poche de glace en plus, quelque chose comme ça. Et bah, derrière, en fait, on va à peine trop loin à un moment donné. Et quand on passe la limite, en fait, c'est trop tard.
8: Dans le Jura, cet après-midi, les températures devraient encore dépassé de près de 10 degrés les normales de saison.
2: Et on va suivre ça bien sûr sur votre radio ici. Départ dans une petite demi-heure maintenant à 13h45.
1: L'heure frimousse nous fait fondre. Les deux pandas du zoo de Beauval ont fêté leurs 5 ans.
2: Un anniversaire fêté hier pour Juan Lili et Yuan Doudou, les deux uniques pandas accueillis en France. Et cette bougie de plus nous rapproche donc un peu plus de leur départ pour la Chine l'année prochaine, Léopold Picot.
12: Alors, va-t-elle aller pour la sieste ou pour le repas ?
13: Le gâteau de glace en forme de panda, sans façon. Pour les jumelles, elles préfèrent les bambous et ça donne le sourire aux plus jeunes comme Tom.
14: C'est trop mignon. Il faut protéger les animaux, sinon il n'y en aura plus et bah après on ne pourra plus jamais les voir.
13: Les plus âgés, eux, pensent déjà au départ de l'an prochain. Un crève-cœur pour Louis, chaussures panda, t-shirt panda, casquette panda, sac à dos panda, 15 ans qu'il vient à Beauval.
15: Ouais, c'est un peu triste pour nous, les fans de panda. C'est dommage qu'on ne peut pas en garder une une des deux.
13: Michel parraine Yuan Doudou, comme Kylian Mbappé. Le retraité vit juste à côté du parc. Il était là au départ des parents pandas.
15: On est venu le matin, à 5h du matin. Ah ben ça fait mal au cœur. Et bon, on sait que ça va revenir.
13: Une pandamania plutôt bien vue de l'animateur.
16: On a des fans de panda ici. Ah oui, je vois la petite casquette.
13: Même bienveillance du côté du soigneur Florian Crété.
17: Le panda, il va servir aussi d'emblème de la faune sauvage, du coup préserver d'autres animaux.
13: Florian s'occupe des jumelles depuis leurs 6 mois.
17: Les voir adultes maintenant dépasser le poids de leur père et de leur mère même, ça fait bizarre, mais bon, c'est la vie. Elles revivront en Chine une vie décente aussi, donc c'est un mal pour un bien, on va dire.
13: Mais il reste encore un peu de temps. Les deux pandas resteront à Beauval au moins jusqu'à janvier.
2: Et oui, ça grandit vite, les bébés pandas.
1: Merci Valentin Bertrand. À tout à l'heure, 14h.
2: Pour l'info, le retour de l'info.
1: Ça marche, à tout à l'heure. Claude Monet était un des peintres à l'origine du mouvement impressionniste. Si sa maison et ses jardins se trouvent à Giverny, en Normandie, son histoire s'écrit aussi dans la Creuse. Et c'est là que nous partons dans une minute sur votre radio ici.
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1: 23, c'est le numéro du département de la Creuse et c'est là que nous partons maintenant en randonnée à la Vallée des Peintres. Claude Monet et d'autres impressionnistes y sont venus nombreux au 19e siècle et puis il y aura aussi une chasse au trésor pour profiter de ces beaux paysages.
21: La Creuse, vous ne savez peut-être même pas où la situer sur une carte. Vous pensez sans doute que c'est un trou perdu où il y a plus de vaches que d'habitants. Eh bien c'est vrai. Et croyez-moi, c'est hyper reposant, surtout quand on vient de la ville. Mais moi, je vais vous montrer qu'on peut venir faire un week-end nature et culture, un 2 en 1. Je vous emmène dans la Vallée des Peintres, dans le nord de la Creuse, là où des impressionnistes ont posé leur chevalet au 19e siècle. Et à la fin de cet épisode, vous saurez pourquoi un arbre a rendu fou Claude Monet. Je m'appelle Marie-Jeanne Delepol, je suis journaliste à Ici Creuse. Et j'adore cette vallée des peintres. C'est un décor de cartes postales, à la fois rocailleux, sauvage, lumineux et apaisant, avec la rivière, les gorges, les ruines du château médiéval. D'ailleurs, c'est bien simple, dès que la famille ou les amis viennent me voir, je leur dis de prendre leurs chaussures de marche, je les emmène là, et à chaque fois, ça ne loupe pas, ils sont bluffés. Bienvenue dans Partir, en Creuse, dans les pas de Monet et des impressionnistes. Notre point de départ, c'est le village de Fresselines, 500 habitants, à 40 minutes de route de Guéret, la préfecture. Pour commencer, on peut s'éloigner un peu du bourg, pour s'asseoir en haut d'un gros rocher, au milieu des chênes, des hêtres et des châtaigniers. Face à nous, il y a du sable, de l'eau, mais ce n'est pas la mer, c'est la rivière Creuse qui coule. Et c'est ici, pile sur ce rocher, qu'un certain Claude Monet a posé son chevalet. Ce coin s'appelle la Vallée des Peintres parce qu'il a attiré de nombreux impressionnistes. De 1830 à 1930, au moins 500 artistes ont quitté leurs ateliers parisiens et ont entrepris un long voyage, 7 heures de train, puis 1 heure de diligence, tout ça pour venir peindre la Creuse. Mais si je dois vous conseiller le meilleur moment pour venir, je dirais le mois de mai. En fait, l'été, même si on est en Creuse et que ce n'est pas non plus la cohue, il y a quand même pas mal de monde. L'automne et l'hiver, j'adore. La nature est magnifique, mais la plupart des activités sont fermées. Elles rouvrent en mai, et donc c'est le moment parfait pour visiter. Oui, désolée, j'ai pas pu résister. Ici, c'est aussi un super lieu pour se baigner. Bon, à condition d'aimer le côté sauvage et d'oublier un peu le confort. Évidemment, pas de douche, on marche pieds nus sur des galets. mais c'est un immense sentiment de liberté. Tout le long de la rivière Creuse, il y a plein de jolis petits coins bordés d'arbres. Et si vous avez des enfants et que vous voulez absolument un maître nageur qui surveille, il suffit de remonter un tout petit peu au nord, au lac des Gusons. C'est à 15 minutes en voiture et il y a une base de loisirs. Bon, c'est pas tout ça, mais il faudrait peut-être que je descende de mon rocher. On va prendre le petit sentier qui longe la rivière. Il y a une boucle balisée de 3 km. Et c'est parfait pour les randonneurs comme moi qui se perdent tout le temps, parce que là, pas de risque. On croise régulièrement des petits panneaux explicatifs, tous sur Claude Monet. On apprend par exemple qu'il commençait plein de toiles en même temps. À un moment, il avait 23 tableaux à terminer. Et il y a même, au milieu de cette balade, une grande reproduction de l'une de ses toiles. Ce tableau, il s'appelle « Vallée de la Petite Creuse ». Et l'original est exposé au Musée des Beaux-Arts de Boston, aux États-Unis. En fait, Monet a peint 5 tableaux de cette même vue de la rivière. Et l'un d'eux a été vendu aux enchères, il y a quelques années, par la prestigieuse maison américaine Sotheby's. Il est parti à presque 8 millions d'euros. Ah tenez, en parlant d'argent. Si vous venez en Creuse, pensez à avoir toujours un peu de liquide sur vous. Surtout si vous prévoyez de faire les marchés, par exemple. Ça arrive régulièrement que les petits producteurs ne prennent pas la carte bleue. Et il n'y a pas de distributeur dans toutes les communes. Autre petit conseil, pensez à réserver si vous voulez aller au resto. Il n'y a pas beaucoup de commerce et dans le coin, il n'y a que des tout petits bourgs. Vous l'avez compris, Fresline, ça a été le coup de cœur de Claude Monet. Mais la Vallée des Peintres ne s'arrête pas là. On va découvrir maintenant mon lieu préféré. Ici, on est donc à Crozant, à 8 km, 10 minutes en voiture. Ce bourg fait à peu près la même taille que Fresline, mais dans l'histoire de la Vallée des Peintres, c'est lui qui a donné son nom au courant artistique né à cette époque, l'école de Crozant. Plus précisément, là, je suis devant le Moulin de la Folie. Une vieille bâtisse en pierre du XVIIIe siècle, reliée à la berge par un pont cabossé qui a l'air d'avoir traversé les siècles. Ce moulin, il paraît pas comme ça, mais il est connu dans le monde entier. Il a été peint plus de 5000 fois. Et ses toiles se trouvent aujourd'hui aux quatre coins de la planète. Paul Madeline, Armand Guillaumin, plus tard Francis Picabia, les artistes qui viennent en Creuse dès le XIXe siècle sont fascinés par ce vieux moulin. Ils y passent des heures, les sabots aux pieds, parfois même les pieds dans la rivière. Parce que c'est exactement ça l'impressionnisme. Grâce à l'invention, notamment des tubes de peinture, les peintres se mettent à sortir de leurs ateliers. Ils plantent leur chevalet en pleine nature pour essayer de saisir l'âme des paysages avec leurs petites touches de couleur.
0: Bonjour.
3: Bonjour.
21: Lui, c'est Jean-Marie Labertonnière. Il est artiste peintre et c'est un enfant du pays. Il a 72 ans, il est né à Crozant et il n'a jamais quitté le village.
3: C'est greffé dans mon ADN. Voilà, j'ai ça dans la peau, donc il faut... Bon, je trouve toujours des nouveaux motifs que je n'ai pas vus forcément avant. Quelquefois, quand il y a des éclairages un petit peu exceptionnels, ou, donc là, c'est surprenant à chaque pas. Quoi.
0: Jean-Marie, vous venez souvent ici ?
3: Très souvent, oui. Moi, j'aime bien arpenter encore pendant que je peux ces lieux un petit peu abrupts. Si c'est gelé le matin, s'il y a un petit peu de brume, bon, hop, je descends.
21: Quand on écoute Jean-Marie, on a envie de s'émerveiller de tout. Mais si vous ne deviez prendre qu'une seule photo, je vous conseille d'aller jusqu'à un point de vue qui s'appelle le Rocher des Fileuses. Il faut partir du pont qui enjambe la rivière, en bas de Crozant. Il y a 30 minutes de marche. C'est escarpé et ça grimpe, n'y allez pas en petites sandales. Mais ça vaut vraiment le coup. On arrive en haut, on surplombe la vallée. L'été, c'est couvert de bruyères, de digitales, de genêts. On a une vue panoramique sur les gorges et sur les ruines d'une énorme forteresse médiévale. Au passage, elle aussi se visite. Ça vaut vraiment le coup. Mais je vous en reparlerai tout à l'heure. Je vous parle beaucoup de randonnée depuis le début de l'épisode. Mais on peut aussi profiter de la Vallée des Peintres en poussette ou en fauteuil roulant. Si vous ne pouvez pas trop marcher, je vous conseille de vous garer pas loin de l'église de Crozant. Là aussi, il y a une très très belle vue sur les gorges, et puis il y a même des bancs pour en profiter.
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6: Et là, Jean-Marie, on arrive devant l'hôtel Lépina.
7: Ouais. C'est une bâtisse assez imposante quand même. Hein. Beaucoup de peintres sont passés ici, quoi.
6: En fait, au 19e siècle, les peintres impressionnistes, ils venaient un petit peu en colonie de vacances et beaucoup y logeaient ici, là, dans cet hôtel, entre guillemets.
7: Ouais, colonie de vacances.
6: Studieuse.
7: Ils travaillaient quand même parce que la peinture, c'est aussi un travail quand même. C'est pas que regarder les petits oiseaux et tout, quoi.
21: Aujourd'hui, cet hôtel de Crozant est devenu un musée et je vous conseille vraiment de le visiter. Il y a beaucoup de tableaux au mur et surtout toute une scénographie qui explique pourquoi les impressionnistes sont venus en Creuse, comment ils ont travaillé et leur vie quotidienne, avec plein d'anecdotes. Par exemple, parmi les objets exposés, il y a une porte de chambre entièrement peinte. Et ça montre bien l'ambiance de l'époque. Si les artistes avaient envie de peindre, ils prenaient le premier support venu et hop, peu importe si c'était pas une toile. Le musée consacre aussi toute une salle au voyage des peintres jusqu'en Creuse grâce à l'arrivée du chemin de fer. Et sachez qu'on peut faire comme eux, visiter la vallée des peintres sans voiture. Au départ de Paris, par exemple, c'est 3 heures. Vous prenez votre vélo, vous le mettez dans le train, vous payez un supplément de quelques euros, il y a un petit changement et vous vous arrêtez à la gare de Saint-Sébastien. Ensuite, il n'y a que 8 km à pédaler pour arriver à Crozant. Et pour Fraisseline, pareil, 8 km. Alors, il y a du dénivelé, hein, mais si vous êtes sportif, n'hésitez pas. Dans le musée Lépina, on ne voit plus les chambres d'époque parce que l'hôtel a eu plein de propriétaires différents qui l'ont aménagé à leur sauce. Mais il y a encore, en bas, la salle à manger qui nous fait remonter le temps. Avec des murs en pierre, des poutres au plafond et surtout cette grande cheminée d'origine à foyer ouvert.
7: Donc souvent, dans la cheminée, il y avait du feu, bien sûr. Et il y avait des châtaignes qui devaient cuire. Et
6: ici, vous pensez qu'on refaisait le monde, on buvait un coup aussi, voire plusieurs?
7: À l'époque, il y avait beaucoup de peintres différents et qui avaient des façons de peindre différentes. Et donc, ça devait y avoir des discussions entre eux, bien sûr, sur les techniques, sur pourquoi tu fais ci comme ça, t'emploies quoi comme peinture. Ça pouvait être très animé, je pense. Et voilà. Et puis, les coups aidants, ça devait être très agréable.
21: Alors, très agréable de boire de la soupe ou du vin au coin du feu, j'en doute pas. Mais le séjour des impressionnistes n'a pas été tout rose. Claude Monet, notamment, n'a pas eu de chance. Il est resté 2 mois et demi et il a eu une météo pourrie, que de la pluie. D'ailleurs, il s'en plaint beaucoup dans ses lettres. La nature lui a donné du fil à retordre. Une fois, il a commencé à peindre un chêne en hiver. Quand il revient, catastrophe. Les feuilles ont poussé. Impossible de finir sa toile dans ces conditions. Alors il a carrément payé le propriétaire pour qu'il arrache les feuilles une par une. Eh oui, je vous avais dit au début de l'épisode qu'un arbre avait rendu fou Monet. Maintenant, vous savez pourquoi. Dans la vallée des peintres, comme les impressionnistes, vous pouvez loger dans un hôtel. Mais il y a surtout des gîtes et des chambres d'hôtes en Creuse. Vous pouvez aussi chercher du côté des campings. Et si vous êtes un peu baroudeur, venez en van. Il y a plein d'endroits tranquilles pour s'installer. Ils sont signalés sur les sites spécialisés pour trouver le meilleur emplacement sans se garer n'importe où. Si vous avez encore un peu de temps devant vous, si votre week-end n'est pas terminé, j'ai une dernière idée pour vous. J'espère que vous avez une âme d'aventurier, parce que maintenant, on va chercher un trésor dans la vallée des peintres.
22: Point de départ, Crozant, perle de la vallée des peintres. Prenez la route de la pêcherie et montez le chemin enherbé jusqu'à l'étape suivante.
6: Et donc, vous faites ça avec votre fille?
22: Voilà, c'est ça. Souvent avec la plus petite. Vraiment, elle aime beaucoup ça et moi aussi, donc ça nous permet de découvrir de jolis coins de France et qu'on n'aurait pas visité sans l'application, en fait.
21: L'application dont parle cette chasseuse de trésors, c'est Terra Aventura. Le principe, c'est de télécharger un parcours sur son téléphone. On suit les indications, on résout les énigmes, et ça nous donne des indices pour trouver, à la fin, une petite boîte surprise cachée dans la nature. Il y a plein de parcours Terra Aventura dans toute la région Nouvelle-Aquitaine. Et rien que dans la vallée des Peintres, il y en a deux.
22: C'est plus agréable parce qu'en fait, on est en pleine nature. Et il y a ce côté ludique d'apprendre quelque chose et de le voir en même temps, en fait, en réalité. Alors, combien de lettres composent son nom et son prénom ?
4: 4 pour son prénom.
22: Oui.
4: Et 8 pour son nom.
22: Donc 8 plus 4 ?
4: 12.
22: Très bien.
21: Si vous avez des enfants, je vous conseille vraiment d'essayer Terra Aventura. Déjà parce que c'est gratuit et puis pas trop long. Souvent, les balades durent 1 ou 2 heures. Évidemment, il faut avoir la batterie du téléphone bien chargée. Et le mieux, c'est de télécharger le parcours à l'avance. Comme ça, même si vous traversez une zone blanche, vous ne serez pas coincé. Ce jour-là, j'ai fait le parcours de Crozant. Je l'aime bien parce qu'il raconte, entre autres, l'histoire de cette forteresse qu'on aperçoit depuis tout à l'heure. Au Moyen-Âge, c'était l'un des châteaux les plus puissants de France. Aujourd'hui, il ne reste que quelques morceaux de tour et un bout du donjon. Mais justement, ces ruines ont un charme très romantique. D'ailleurs, l'écrivaine George Sand en est tombée littéralement amoureuse. Elle venait s'y promener avec le compositeur Chopin. Et en réalité, c'est elle qui a convaincu les peintres impressionnistes de quitter Paris pour découvrir la Creuse. Pour elle, ici, c'est la vraie campagne, sauvage et riante. Elle dit que c'est un pays aride, digne de sa renommée. Mais ça, vous le vérifierez quand vous viendrez.
5: Ça marche. Merci Marie-Jeanne Delepaule d'ici Creuse pour cette belle balade dans les pas de Claude Monet et des impressionnistes. 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Demain, autre destination. Nous partirons à l'île d'Oléron à la découverte des trésors naturels de la deuxième plus grande île de France. À suivre le Tour de France Femmes, nous ferons un point sur l'étape du jour. Ce sera juste après Renaud et Miss Maggie sur votre radio Ici.

0: pour le peloton, 157 kilomètres entre Genève, ensuite en Suisse et Poligny. Ça y est, on rejoint la France avec un premier col qui attend assez rapidement nos coureuses. Emma Sarango, vous êtes sur la moto ici. Et ça y est, le départ fictif a été donné il y a 5 petites minutes.
1: Oui, et les coureuses comme nous voient les derniers petits drapeaux rouges à croix blanche avant de retrouver les drapeaux bleu, blanc, rouge une fois qu'on aura franchi la frontière. On est encore en Suisse, mais vraiment pour le principe. On va faire que quelques kilomètres avant de retrouver la France et de retrouver ce terrible col de la Faucille. En effet, Manon, qui nous attend 20 kilomètres seulement après le départ, le premier col de première catégorie de ce Tour de France. Très long, 11 kilomètres avec une pente à 6% en moyenne et ça risque dès le début de lâcher une partie du peloton. On sait que les coureuses s'y sont préparées, mais on sait qu'il y a déjà eu des dégâts, notamment avec la chaleur. Et il fait très chaud et très lourd ici encore en Suisse à la frontière avec le Jura.
0: Et c'est vrai qu'il fait, Emma, vous le disiez, encore un peu plus chaud qu'hier et certaines coureuses vont tenter de faire la différence dès cette arrivée dans le col de la Faucille. Vous le disiez, il arrive rapidement. Premier col de catégorie 1 sur ce Tour de France avec 139 coureuses partantes pour cette troisième étape, avec déjà 8 abandons en deux étapes et la chaleur qui joue beaucoup, vous le disiez, Emma, plus de 35 degrés hein, qui sont attendus encore sur le vélo, avec au total 4 difficultés qui attendent nos coureuses avant l'arrivée dans le Jura à Poligny. Et on vit évidemment cette troisième étape du Tour de France Femmes entre Genève et Poligny avec vous hein, sur votre radio. Ici, le prochain point, c'est dans une demi-heure.
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0: Renaud et Miss Maggie sur votre première radio locale de proximité, ici Périgord.
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0: Bienvenue à vous qui nous rejoignez. Mais quelle belle idée, c'est la meilleure initiative de votre journée. Votre GPS vous amène peut-être à Périgueux, à Sarlat ou à Bergerac. Mais pour la bonne humeur, l'itinéraire, il est beaucoup plus simple. Il suffit de rester sur Ici Périgord. Avec vos chansons préférées, Étienne Daho, Benjamin Biolay, Laurent Voulzy, Kylie Minogue, Starship ou encore Amir, M Pokora, Gianni Nannini, entre autres. À 13h45, notre rendez-vous spécial découverte des artistes de la Dordogne. Et cette semaine, nous écoutons le trio Copains and Friends. Allez, on commence tout de suite notre après-midi musical avec Le Petit Pêcheur de Manon Lisa et Never Gonna Give You Up de Rick Astley. Votre après-midi commence vraiment maintenant.

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2: Bonjour, c'est Séverine Copin. Je vous présente le trio Copin and Friends avec au piano Guillaume Wilmot.
3: À l'harmonica, Michel Herblin.
4: Et Séverine Copin au chant.
2: Comment la musique est arrivée dans ma vie? Elle est arrivée tout simplement en chantant dans la douche et surtout dans la baignoire, en fait. Du coup, j'ai fait des premières notes comme ça et j'ai trouvé ça exceptionnel, la résonance que ça pouvait avoir. Je me suis amusée avec ma voix et après à l'église, dans les chants et après dans une chorale et après à l'école, au lycée, au collège. Surtout au collège, c'est là où en fait la professeure de musique, Madame Rouleau, m'a fait chanter une chanson. Et elle m'a mis un 20 et ensuite ça s'est enchaîné. J'ai rencontré grâce à elle Christiane Legrand qui faisait un stage à l'époque au lycée Lorgaté. Et donc c'était un stage de jazz pour adultes, hein, jazz vocal. Et finalement quand je me suis présentée, j'ai fait un bout d'essai de chant. Et à partir de ce moment-là, donc on était en 87-88. En 88 j'ai fait mon premier stage avec elle à Lorgaté. Alors Christiane Legrand, c'est une très très grande chanteuse qui n'est plus de ce monde actuellement, mais qui m'a enseigné la musique, aussi bien la technique vocale que tout un univers. Moi donc, je suis périgourdine, vous le savez, ou je vous l'apprends. Et elle, donc, c'est une très très grande chanteuse parisienne qui a fait le tour du monde avec son frère, mais pas que, avec les Swingle Singers, les Double Six, qui a révolutionné le monde du jazz avec le jazz vocal et des chants, des groupes de jazz a cappella. La musique, c'est mon jardin secret. Et en même temps, la musique, c'est le jardin que je partage avec le public. C'est vraiment pour moi un plaisir de partager, un plaisir de faire plaisir. Et quand le public revient vers moi à la fin du concert, parfois je les vois durant le concert, qui me sourient, qui sont heureux, qui sont émus. Et pour moi, c'est I do the job. Je provoque pour moi quelque chose qui est fondamental. C'est une ressource, c'est une résonance, c'est ce qu'on peut difficilement exprimer avec des mots.
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2: Et maintenant, vous allez pouvoir entendre Velours. C'est la deuxième chanson que j'ai écrite pour l'homme qui allait devenir mon mari. Donc celle-ci aussi, je l'ai enregistrée sur mon dictaphone et je lui ai envoyé. Vous n'imaginez pas à quel point j'avais peur de l'envoyer, mais j'ai bien fait parce qu'aujourd'hui, on est mariés. C'est une déclaration donc.
5: Il faudra des mots.

0: Et Maski, c'était Gianna Nannini. De Beauregard et Bassac à Agonac, de Chapdeuil à Colombier, sur la route, à la maison, au travail ou en vacances. Oh, mais quelle chance. Ici Périgord vous suit partout, comme une ombre fidèle et comme votre lumière avec toutes vos mélodies préférées. M. Pokora dans un instant et l'essentiel de l'info à 14h.
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1: Merci pour votre fidélité à votre radio ici. Il est 14h. 14h, c'est l'heure de retrouver toute l'info en France et dans le monde en 90 secondes avec Valentin Bertrand.
2: Le nord du bassin d'Arcachon reprend vie. Les habitants évacués des communes du Porge et du bourg de Lège sont autorisés à rentrer chez eux. Ce soir, ce sera le tour des résidents de la presqu'île du Cap Ferré. Un retour alors que le feu est fixé mais pas encore éteint. Cela prendra plusieurs jours, préviennent les pompiers. Dans le Var, la bataille du jour, c'est le vent et le risque de reprise de feu dans le massif du Gros Bessillon où un nouvel incendie s'est déclaré vendredi dernier. Il a parcouru 1800 hectares et mobilise toujours 1500 pompiers. Du vent jusqu'à 100 km/h accompagné de forte pluie et même de grêlons, 10 départements du sud-ouest passeront dans une heure en vigilance orange aux orages. Le secteur concerné va de la Corrèze à l'Ariège et de la Dordogne à l'Aveyron. Autre alerte orange à la canicule, cette fois elle concerne toujours 20 départements de la Côte d'Azur au centre-est. Avec ces chaleurs, la tentation est grande de piquer une tête, mais attention, avant de se jeter à l'eau, la baignade en dehors des zones autorisées ou lorsque le drapeau rouge est tissé est désormais passible d'une amende jusqu'à 68 euros. Que se passe-t-il à Matignon? La justice s'est saisie de la question après le suicide de deux agents et les tentatives de deux autres issus de différents services. En coulisses, des fonctionnaires alertent sur l'instabilité liée au changement. Quatre premiers ministres en deux ans. Le top départ a été donné il y a un quart d'heure maintenant sur la troisième étape du Tour de France Femmes aujourd'hui. 156 km à parcourir entre Genève et Poligny dans le Jura. Et pour la deuxième journée d'affilée, le maillot jaune est sur les épaules de la néerlandaise Lorena Wiebes.
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3: Et vous suivez cette troisième étape du Tour de France Femmes avec votre radio. Ici, les 139 concurrentes du peloton sont parties de Genève il y a 35 minutes. Elles ont parcouru une dizaine de kilomètres et ça y est, elles sont en France, dans l'Ain, pour le début de cette étape longue de 156 kilomètres avec déjà une petite chute, mais sans gravité pour notre Française Victoria Gilman de la Cofidis. Elle est repartie et c'est le terrible col de la Faucille qui attend nos coureuses dans une vingtaine de minutes. Col de catégorie 1. 11 km 400 à 6,3%, ça va déjà faire des dégâts pendant que les baroudeuses tenteront de faire peut-être déjà la différence dans cette longue ascension, peut-être une première échappée, mais c'est difficile à dire pour le moment et la chaleur toujours au rendez-vous, encore 147 km à parcourir. On continue de vivre ensemble cette troisième étape du Tour de France Femmes sur votre radio ici. Prochain point dans une demi-heure.
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5: Cet après-midi, des orages sont attendus avec même parfois de la grêle. Nous sommes en vigilance jaune orage et ça va se transformer en vigilance orange dès ce soir à 19h. Il fait actuellement 28 degrés à Thiviers, 29 à Nontron, Vers, Brantôme, 30 degrés à Lalinde, Bergerac, Périgueux, Sarlat et 31 degrés à Montignac. Il y aura aussi des orages ce soir qui seront un petit peu plus violents. Mais bonne nouvelle, le soleil est de retour demain.
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0: de Locomotion, c'était Kylie Minogue.
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0: Come on, come on, mais attention, hein, Périgourdin, vous êtes prévenus. La bonne humeur que vous allez entendre dans les prochaines heures est extrêmement contagieuse. Elle s'attrape d'abord par les oreilles, les premiers symptômes, vous souriez tout seul, et puis deuxième symptôme, vous chantez faux. Alors bienvenue sur Ici Périgord, voici le cadeau de ce début d'heure, trois chansons françaises à la suite, de la couleur, un petit air d'été, et puis des fleurs, Dao, Biolay, Woolsey, les trois fantastiques, et c'est rien que pour vous.
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2: Et vous suivez toujours cette troisième étape du Tour de France Femmes sur votre radio. Ici, déjà 30 km de parcours.

0: des dégâts. En tout cas, cette ascension, eh bien, elle se poursuit à rythme régulier puisque le peloton est encore groupé. Aucune des concurrentes, on est à 4 km du sommet, n'a encore osé attaquer. Mais à l'arrière, en revanche, il y a déjà des concurrentes lâchées. Et nous signale à l'instant dans l'oreillette de Radio Tour un premier abandon, Manon, dans cette troisième étape du Tour de France.
1: Ouais, nous avons donc seulement maintenant 138 concurrentes en course. Vous le disiez, Emma, 4 km encore avant le sommet, un col de catégorie 1 avec 10 points à aller chercher pour le classement du maillot à poids. Pour le moment, c'est encore notre Française Océane Maé qui l'a sur le dos dans le peloton. On a toujours la maillot jaune, Lorena Wiebes, pour la team SD Works. Alors peut-être qu'elle va tenter de rester à l'avant. Pourquoi pas gagner une troisième étape? Ça, c'est encore difficile à dire. Il pourrait y avoir une échappée. La route est encore longue. Au total, 4 difficultés sur cette étape qu'on continue de vivre ensemble sur cette troisième étape du Tour de France Femme avec votre radio. Ici, encore 135 km à parcourir. Le prochain point, c'est dans une demi-heure.
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0: Samantha Fox, Nothing's Gonna Stop Me Now. Entre deux dossiers, deux courses, deux rendez-vous ou même deux « Qu'est-ce qu'on mange ce soir ?» Mais prenez donc 5 minutes pour vous, mais enfin, votre meilleur ami, ici Périgord, qui vous accompagne avec les tubes que vous aimez, les nouveautés du moment et puis l'essentiel de l'actualité d'ici. Tout ça pour décompresser. À suivre, Trois Sourires et Mélodie, Queen, Soprano et Mike and the Mechanics. Tout ce beau programme énergisant avant les infos de 15h.
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1: Votre première radio de proximité, merci pour votre fidélité. Il est 15h. Tout de suite, le 90 secondes en France et dans le monde, avant d'aller sur la route du Tour féminin.
2: Au milieu des pins, calciné, le retour à la maison pour les habitants du Porge et du bourg de Lège en Gironde après 10 nuits passées dans des dortoirs de fortune. C'est aussi l'heure du bilan pour les 240 familles dont la maison a brûlé. Au nord du bassin d'Arcachon, le feu est maintenant fixé mais pas encore éteint pour tenir dans la durée. Les pompiers français sont depuis ce matin épaulés par 70 collègues ukrainiens. C'est la première fois que cette solidarité est mise en place entre les deux pays. Dans le Var, c'est une nouvelle journée à haut risque dans le massif du Gros Bessillon, touché depuis la fin de semaine dernière par un nouveau départ de feu. Les flammes qui risquent d'être attisées par le retour du vent. Au total, on est dans ce secteur à 6000 hectares brûlés. Le Gers et le Lot-et-Garonne s'ajoutent à la liste des départements en vigilance orange aux orages. Ils sont désormais 12 en alerte à partir de 16h dans une heure, du Massif central jusqu'aux Pyrénées, avec de violentes pluies attendues, de la grêle par endroits et des rafales de vent attendues jusqu'à 100 km/h. Un nouveau musée pris pour cible, celui de Grenoble. D'après les informations d'ici Isère, un cambriolage a été déjoué dans la nuit de samedi à dimanche. Des voleurs mis en fuite par des gardiens après avoir fracturé la fenêtre d'une salle où sont exposées plusieurs œuvres de grande valeur et notamment le tableau Femme lisant de Pablo Picasso. Et puis le Tour de France, enfin arrivé en France. Troisième étape aujourd'hui entre Genève et Poligny dans le Jura. 156 km à parcourir. Étape que l'on vous fait vivre sur votre radio ici.
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3: Et vous la suivez, cette troisième étape du Tour de France Femmes sur votre radio ici. Le peloton parti de Genève en Suisse à 13h25 qui, ça y est, a déjà passé la première difficulté de la journée. Quelle difficulté, ascension du col de la Faucille, 11 km 400 à 6,3%. Et il a déjà fait quelques dégâts après être resté un temps à l'avant. La maillot jaune Lorena Vibus notamment accuse désormais un retard de plus d'une minute sur le peloton. Groupe dans lequel on retrouve d'ailleurs également la Française Océane Mahé qui va perdre son maillot à poids. Aujourd'hui, c'est d'ailleurs Peck Peeters, la Néerlandaise, qui est passée en tête et a pris les 10 points de la montagne haute, ce col de la Faucille. Une première heure intense avec une centaine de coureuses toujours dans le peloton et notamment les favorites Pauline Ferrand-Prévot et Demi Vollering arrivée attendue dans le Jura. Vous continuez de suivre cette troisième étape du Tour de France Femmes sur votre radio ici.
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6: Cet après-midi, des orages sont attendus, avec même parfois de la grêle. Nous sommes en vigilance jaune orage et ça va se transformer en vigilance orange dès ce soir à 19h. Il fait actuellement 28 degrés à Thiviers, 29 à Nontron, Vers, Brantôme, 30 degrés à Lalinde, Bergerac, Périgueux, Sarlat et 31 degrés à Montignac. Il y aura aussi des orages ce soir qui seront un petit peu plus violents. Mais bonne nouvelle, le soleil est de retour demain.
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0: Weezer avec Iceland in the Sun.
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0: Encore et toujours heureux de vous accompagner pour les prochaines heures. Il se passe toujours quelque chose en Dordogne, une idée de sortie à découvrir, une info à connaître, un événement à ne pas rater. Et si vous ajoutez quelques bons tubes par-dessus, vous obtenez votre après-midi sur Ici Périgord. Alors, bienvenue. Je vous mets à contribution un petit peu. Voici la phrase mystère pour deviner les quatre chansons françaises qui arrivent. Vertige de l'amour, douleur, des épines du cœur ou encore maladie d'amour. Aimer, c'est beau, mais ça fait quand même un peu bobo. Alors c'est à qui le tour maintenant de tomber de haut. Vous les avez? On vérifie si vous avez tout bon.
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2: Et vous suivez cette troisième étape de ce Tour de France Femmes avec votre radio. Ici, le peloton a déjà parcouru une soixantaine de kilomètres, enchaîné les deux premières difficultés, dont le difficile, terrible col de la Faucille qui a déjà fait des dégâts. Emma Sarango, vous êtes toujours en course sur la moto ici de Julien Girard. Vous étiez il y a quelques minutes derrière le groupe des favorites.
3: Oui, on est toujours derrière le groupe des favorites avec notamment Pauline Ferrand-Prévot et Demi Vollering, mais il y a une échappée qui a réussi à creuser un petit écart, une trentaine de secondes désormais avec le peloton. Et dans cette échappée, il y a la championne de France, Célia Géry, de la formation FDJ Suez United. Célia Géry qui était au début groupée avec le peloton. C'est Lucide Dabrand de la formation Lidl Trek qui avait d'abord pris l'échappée en solo avant qu'il y ait un groupe d'une dizaine de coureuses parmi laquelle...

0: Il n'y a déjà plus que 3 coureuses dans cette équipe sur les 7 qui ont pris le départ. Et la maillot jaune distancée, Lorena Vibes, qui devrait le perdre ce soir. Il reste 95 km à parcourir jusqu'à Poligny, dans le Jura, où on est déjà. Et on continue de vivre cette troisième étape du Tour de France Femmes avec votre radio ici. Le prochain point, c'est dans une demi-heure. Et rendez-vous.
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2: Vendredi, c'est la nuit des étoiles, avant appelée la nuit des étoiles filantes. C'est un grand festival d'astronomie qui vit à travers toute la France et donc forcément ici en Périgord. Le club d'astronomie Régulus propose un joli programme vendredi à Nanteuil. Gérard Prédignac, président de l'association, nous explique ce qu'on pourra vivre sur place à l'observatoire du Haut-Périgord.
3: Sur la nuit des étoiles à Thiviers, un peu plus spécifiquement, on va pouvoir voir une conférence sur grand écran sur le Soleil. On va tout apprendre sur notre étoile, le Soleil. Et à la suite de ça, on pourra faire de l'observation sur les nombreux instruments qui sont installés sur le site du club par les astronomes amateurs du club, avec notamment le grand télescope 600 mm qui est un télescope assez rare. C'est quasiment une chance de pouvoir observer dans de tels instruments.
2: Et rappel mercredi, la semaine prochaine, c'est l'éclipse solaire.
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0: Beach avec Chris Rea. 16h approche, l'info avec le 90 secondes en France et dans le monde arrive. Mais avant, une petite soirée mondaine, tiens, avec Cendrillon et Dépêche Mode. On n'en a jamais assez. Alors, mélangeons les genres, les goûts et les générations, et ce jusqu'au bout de la nuit. C'est ici, et c'est nulle part ailleurs.
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1: Votre première radio de proximité, encore et toujours, il est 16h. L'heure du 90 secondes en France et dans le monde, avant d'aller sur la route du Tour féminin.
2: Un retour chargé en émotions pour les évacués des villes du Porge et de Lège en Gironde, autorisés à rentrer chez eux cet après-midi. Ce soir, ce sera le tour des habitants du Cap Ferré. Seuls les campeurs de la Presqu'île ne peuvent pas retrouver leurs emplacements. Un retour impossible pour les 240 familles dont la maison a brûlé. Pour leur venir en aide, plusieurs célébrités se mobilisent. L'acteur et réalisateur Guillaume Canet, l'instagrammeuse Léna Situation ou encore le chanteur Jérémy Frérot ont relayé sur leurs réseaux sociaux plusieurs appels aux dons et pour donner en toute sécurité. Vous retrouvez nos conseils sur ici.fr. La chasse aux incendiaires, elle, se poursuit. Le ministère de l'Intérieur annonce 375 interpellations. Deux tiers sont suspectés de départ de feu volontaire. Dans ce bilan, on retrouve aussi un tiers de mineurs. Des arrestations qui ont donné lieu à 36 incarcérations. La star de la gastronomie française, le chef Jean Humbert, entendu depuis ce matin par les enquêteurs pour des accusations de violence conjugale. Trois femmes ont porté plainte contre le cuisinier, révélé par l'émission Top Chef. En avril dernier, il avait annoncé quitter ses fonctions au sein du restaurant 5 étoiles, le Plaza Athénée à Paris. Que se passe-t-il à Matignon? La justice est saisie de la question après le suicide de deux agents et les tentatives de deux autres issus de différents services. En coulisses, des fonctionnaires alertent sur l'instabilité liée aux quatre changements de Premier ministre en deux ans. Et puis, il va encore faire chaud sur la route du Tour de France Femmes. Vigilance orange, canicule, la ligne d'arrivée dans le Jura comme dans 20 départements du centre et du Sud-Est, on suit cette troisième étape sur votre radio ici.
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3: Et cette troisième étape du Tour de France Femmes entre Genève et Poligny dans le Jura que vous continuez de vivre sur votre radio. Ici, et ça y est, les 138 désormais concurrentes, elles ont parcouru la moitié là du parcours avec les deux grosses difficultés au départ, notamment le col de la Faucille. Et ça y est, là, elles ont passé, elles sont dans la descente après le col de la Savine. C'était cette troisième difficulté sur les quatre que compte cette étape. Et c'est Sigrid Auxet, une Norvégienne de la Uno X Mobility, qui est en tête. Elle compte 30, même une minute maintenant d'avance sur le peloton. Ça a un petit peu gagné pour elle. Le peloton où on compte toujours les favorites, hein. Pauline Ferrand-Prévot, Demi Vollering notamment. On a vu Célia Géry un temps en tête, notre championne de France en bleu, blanc, rouge. Le maillot jaune lui changera ce soir et vous continuez de vivre cette troisième étape sur votre radio. Ici, le prochain point, c'est dans une demi-heure.
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5: Le soleil n'est pas au rendez-vous cet après-midi, il y a actuellement des averses et même quelques orages. Orages qui vont s'intensifier avec de la grêle, car d'après Météo France, nous passons vigilance orange, orage et canicule ce soir. Ce soir, il fera actuellement entre 22 et 24 degrés. Il fera 22 degrés à Sarlat, 23 à Périgueux-Brantôme, 24 à Bergerac et Ribérac. Et les orages devraient durer dans la soirée, mais demain, on aura un grand soleil.
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0: Ça met de bonne humeur, ça. Hot Shot de Karen Yang sur votre radio locale, ici Périgord.
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0: Bonjour et merci d'écouter ici Périgord. Bon, c'est vrai qu'il ne fait pas très beau aujourd'hui, mais c'est pas une excuse pour ne rien faire. Par exemple, vous pourriez aller au cinéma. Elle affiche le nouveau Spider-Man avec Tom Holland et Zendaya. Si vous avez des enfants, il y a aussi Vaiana, La Légende du Bout du Monde, Toy Story 5 ou encore Des Mignons et des Monstres. Et côté français, il y a de la comédie avec le film La Comédie Française. Ça raconte l'histoire de Nina qui va dévoiler sa première mise en scène à la Comédie Française. Mais bien sûr, rien de se passe comme prévu et il est absolument inimaginable d'annuler la représentation. Tous ces films, vous pouvez les voir dans vos cinémas habituels comme au CGR de Périgueux ou encore au Vox de Montignac-Lascaux. Mais avant de choisir quel film vous voulez voir, on écoute tout de suite Laurent Labadie pour notre cours d'occitan du jour. C'est Loc Express.
3: Un verbe Mike et Kounegu, un verbe plus que connu en nord-occitan, un verbe central de nos communications, c'est Eibouya. Vige kuma eibouya que l'arbre. Regarde comment il a ébouillé cet arbre. Ne t'assois pas sur cette chaise, elle est toute ébouillée. Eibouya, c'est casser, détruire, briser, démolir, écraser. Quand quelqu'un travaille avec toi sur le chantier et qu'il insiste au marteau-piqueur, on peut lui dire « Allez, eibouya !» Cela peut être ironique aussi, hein, quand on voit que l'autre s'acharne et qu'il va faire une bêtise. Continue et tu vas tout casser. On lance « Eibouya !» Et on lui enlève l'outil qu'il a entre les mains. Dans un match de rugby, la mêlée qui s'effondre s'est ébouillée. Un arbre qui a pris la foudre est ébouillé. Même un arbre débité sur le bord de la route est ébouillé. Il a été réduit entièrement. Ébouille-moi ces patates pour faire de la purée. Hein ? Mais voilà, allez, adieu.
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0: Énorme tube de Nicoletta et Bernard Lavillier, des idées noires. Le Tour de France Femmes a commencé samedi dernier et on vous le fait vivre sur l'antenne d'ici Périgord. On vous fera vivre l'arrivée en direct, mais il y a aussi le journal du Tour. L'étape d'aujourd'hui fait 156 km et se déroule entre Genève et Poligny, c'est en Franche-Comté. Et on va donc découvrir le journal du Tour juste après Boulevard Désert. Et puis on va écouter également France Gall avec Ella Ella.
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2: 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M'en aller.

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2: Et vous suivez cette troisième étape du Tour de France Femmes, partie de Genève sur votre radio. Ici, les 138 concurrentes ont déjà parcouru 100 kilomètres. Elles sont dans le Jura. Après avoir avalé les trois premières difficultés de la journée, il en restera une, avec toujours une coureuse en tête, une Norvégienne, Sigrid Haugseth et Emma Sarango. Vous êtes toujours sur la moto ici, Julien Girard, juste derrière elle.
3: Oui, Sigrid Haugseth qui vient de passer Champagnole, où elle a été acclamée, encouragée par tous les habitants qui avaient évidemment sorti les pancartes pour les Françaises, mais qui peuvent changer la vie parfois. Et donc encourage la Norvégienne avec son maillot rouge à croix bleue, hein, de championne de Norvège, Sigrid Hauser, qui a pris son envol dans la montée tout à l'heure de Morbier, hein, la première ville de fromage que l'on traverse dans cette troisième étape du Tour de France, et qui continue à garder son avance sur le groupe des favorites, puisque elle a fait notamment une très bonne descente au cœur des sapins dans un moment un peu de rafraîchissement, avec enfin un peu d'ombre sur ce parcours. Elle a notamment pu échanger à ce moment-là avec son directeur sportif, qui lui a proposé un bidon qu'elle a refusé, signe qu'elle était alors en forme. Elle a l'air un peu plus en peine désormais, Sigrid Haugseth, alors que on attaque une petite bosse en sortie de Champagnole. Il reste une cinquantaine de kilomètres, ça va être compliqué quand même de tenir, surtout que derrière elle il y a Lotte Kopecky, la double championne du monde, qui est en chasse patate. Donc voilà, ça va être compliqué pour Sigrid Haugseth, mais qui

0: 9 août. Mais le hangar, c'est aussi les arts du spectacle. Aujourd'hui débutent les marches des conteurs. Chaque soir dans une commune du Périgord vert, à 20h30, des conteurs racontent des histoires et légendes. Ce soir, les conteurs seront présents sur les communes d'Abja-sur-Bandia, Bussy-Herbadil, Piégut-Pluvier et Varennes. À noter aussi, les conteurs feront mercredi une soirée exceptionnelle au hangar de Beauchaux, c'est à 20 minutes de Thiviers et à 12 km de Brantôme. Mais le grand soir, c'est samedi avec une grande soirée finale. Ça aura lieu de 17h à 23h à Nontron. Le programme complet des marches des conteurs est à retrouver sur leur page Facebook.
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0: Une chanson que vous allez avoir dans la tête toute l'après-midi. Toi mon toi, un morceau de 1986 sur votre radio locale, ici Périgord. Il est l'heure à présent de notre dose d'humour quotidienne avec Fred Ballard. Aujourd'hui dans l'humour un tube, un grand débat, comment choisir sa crème solaire.
1: C'est quoi ça?
2: Ça c'est de la crème solaire fabrication maison mon petit gars. Okay. Elle est de 76 celle-là.
3: Voilà, bon, alors là déjà il y a double faute, hein. Ne suivez pas l'exemple de la famille Baudin, la mère est très économe, voire radine. Donc la crème solaire faite maison avec du lait de chèvre du siècle dernier, ça attire les mouches et les coups de soleil. Mais il n'y a pas que ça, hein, dans l'écran total de Maria Baudin.
2: Il y a quoi là-dedans? Oui, que des choses naturelles, de l'huile de colza, de la graisse d'oie, du maroilles, hein. Un œuf de pigeon pour bien nourrir l'épiderme de la peau et 3 cuillères à soupe de Bondex. Voilà, c'est tout.
1: Du Bondex pour le bois?
2: Bah, ça protège le bois des intempéries, ça peut même nous protéger la couenne du soleil quand même.
3: Ah bah c'est sûr que quand ça forme une croûte sur la peau, il n'y a pas que le soleil qui passe plus. Hein. Donc pour sauver sa peau, on oublie la décoction de Maria Baudin, on suit les directives des dermatos, on bronze en douceur à certaines heures et on ne fait surtout pas comme certaines personnes que Kev Adams a croisées dans le sud de la France.
4: On croise des gens ici à Jouan-les-Pins, Antibes, à Nice, souvent des gens âgés. Ils ont atteint un niveau de bronzage. Il est temps que quelqu'un parle de ce bronzage, non? T'as des gens, t'as envie d'aller les voir, de leur dire « Madame, le soleil, ça suffit, ça y est, vous êtes arrivé au maximum du soleil. C'est plus du bronzage, c'est une cuisson, vous êtes à point, madame, vous êtes à point. »
3: Voilà, c'est pas facile hein, de trouver sa cuisson idéale, saisie, dorée, à point ou bien grillée. Entre Caramel Man et Andy Woman, il faut choisir ou pas. Hein. On peut choisir d'en rire, même si l'humour sauve de tout, sauf des coups de soleil.
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0: C'était Bruno Mars avec son nouveau morceau On My Soul. Vos chansons préférées sont sur Ici Périgord et les prochaines sont de deux grands artistes de la chanson française. Il y a Francis Cabrel avec Question d'équilibre et Véronique Sanson avec Amoureuse. Et vos infos locales sont de retour dans moins d'une dizaine de minutes. Merci d'écouter Ici Périgord. Bel après-midi.
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0: morceau de 1972, Amoureuse de Véronique Sanson sur votre radio locale, ici Périgord.
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0: Vous écoutez ici Périgord, bel après-midi, il est 17h. Les infos, Marie Astrid-Guégan.
2: Des orages costauds arrivent sur la Dordogne ce soir. Le département passe en vigilance orange dans une heure. Il risque d'y avoir de la grêle, des vents tourbillonnants jusqu'à 100 km par heure et beaucoup de pluie, l'équivalent de 50 litres au mètre carré en une heure, surtout dans l'est du département et jusqu'au Nontronais. Avec ce risque d'orage, beaucoup d'événements sont annulés ce soir en plein pic de la saison touristique. Pas de marché gourmand à Saint-Front-de-Pradoux près de Mussy, ni de tablée nocturne à Batfol sur Dordogne, près de la Linde. À Périgueux, les parcs et jardins sont fermés depuis le début de l'après-midi et les animations et les stands de l'été sur les quais au bord de l'île viennent tout juste de fermer. Ces orages provoquent aussi l'interruption de la circulation de la plupart des TER en Dordogne à partir de 19h, dans 2h donc. Pas de train sur les lignes Bordeaux-Bergerac-Sarlat, Périgueux-Agen et Périgueux-Limoges. Le trafic ne reprendra que demain matin. Sur la ligne Bordeaux Périgueux, il y a des trains mais à vitesse réduite. La SNCF explique que ce sont des mesures de précaution pour éviter que les voyageurs se retrouvent bloqués par des chutes d'arbres sur les voies. Le conducteur qui s'est enfui après avoir détruit la stèle de l'accident de Port-de-Couze à la Linde a été identifié, selon les informations d'ici Périgord. Il est à l'hôpital, il sera convoqué à sa sortie pour être entendu. Dans la nuit de vendredi à samedi, ce jeune homme a foncé avec la voiture de son grand-père sur le monument qui rend hommage aux 9 morts renversés par un camion sur le Tour de France en 1964. C'est son grand-père qui s'est lui-même manifesté auprès des gendarmes. Le club de rugby de Périgueux ne jouera pas sur son terrain, le stade Francis Rongiras, vendredi, parce que la pelouse est trop abîmée par la sécheresse. Le Cap et la ville préfèrent la préserver pour la reprise du championnat de national dans 3 semaines. Le match amical contre Albi, vendredi, est donc déplacé juste à côté au stade Roger Dantou. Même chose pour l'autre match de gala entre 2 clubs de Pro D2, Brive et Colomiers. Les coureuses du Tour de France Femmes sont arrivées en France, ça y est, la 3e étape partie de Genève ce midi. Il reste une bonne 30aine de kilomètres à parcourir pour rejoindre Poligny dans le Jura. La championne de Norvège, Sigrid Hoogstedt, est seule en tête à 4 minutes du peloton avec toutes les favorites. La piscine Bertrand de Borne à Périgueux est fermée à partir d'aujourd'hui et pour tout le mois d'août. Un arrêt technique comme tous les ans pour l'entretien des bassins. Pour se baigner dans l'agglo de Périgueux, il faut donc aller à la piscine de Niversac, aux piscines d'été de Marsac ou de Sorge, ou à l'étang de Neufond à Saint-Amand-de-Vert.
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2: La météo ce soir, ce sont donc ces orages qui arrivent et qui menacent la Dordogne.
0: Mais oui, vous l'avez dit dans le journal, on est en vigilance jaune orage cet après-midi. On va passer en vigilance orange orage d'ici 18h, donc dans un peu plus d'une heure. Il y a la grêle aussi qui est attendue. Il fait encore lourd ce soir, il fait 20 degrés à Vert et Bergerac, 31 à Périgueux, Mareuil, Ribérac, Sarlat, ainsi que 32 degrés à Brantôme. Les orages devraient durer dans la soirée, mais en théorie pas dans la nuit d'après Météo France. Et demain, on devrait avoir un beau soleil. Vous l'avez entendu aussi dans le journal, à cause de ces orages, il y a des perturbations en gare. Je le rappelle, les lignes Bordeaux, Sarlat, Périgueux, Agen et Périgueux, Limoges sont complètement à l'arrêt à partir de 19h. La circulation reprend demain et la ligne Bordeaux, Périgueux est ralentie. Et puis si vous voyez un incident sur la route, n'hésitez pas à nous prévenir au 05 53 53 82 82.
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0: Ici Périgord vous accompagne jusqu'à la maison dans la bonne humeur avec Phil Collins et Philippe Haillet.

0: Lover, un morceau de 1984.
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0: Bonne fin d'après-midi avec Ici Périgord. Il y a des orages ce soir en Périgord. On passe en vigilance orange orage à 18h. Et ainsi, la commune de Périgueux a fermé plusieurs sites de la commune. Tous les parcs et jardins de la ville sont fermés jusqu'à la fin de l'épisode météorologique. Les quais de Lille ne sont plus accessibles depuis 17h. Ça comprend aussi les animations un été sur les quais. Bien sûr, on vous tiendra au courant de l'évolution de la situation. Et si ça fait peut-être longtemps que vous n'êtes pas allé voir un match de rugby, bah bonne nouvelle, on vous offre deux places, non pas pour un match, mais pour deux. Je vous en dis un petit peu plus dans une trentaine de minutes. Et puis vous connaissez Mourir sur scène de Dalida, mais moi je vous présente la version de Jennifer.

0: Hier sur scène de Dalida, c'était une reprise de Jennifer. Sur votre radio ici Périgord, il y a de la musique, mais on apprend des choses aussi. C'est une immersion totale dans les préhistoires que vous propose Lascaux 4 à Montignac-Lascaux. Premier fac-similé complet de la grotte originelle. Le site fête ses 10 ans, donc rendez-vous tout l'été sur l'antenne d'ici Périgord avec Clément Leblond pour guide. Il nous invite aujourd'hui à entrer dans le passage.
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2: Alors ici, on se trouve dans le passage. Alors le passage, c'est une galerie qui vient de la salle principale de Lascaux, hein, qui communique avec la salle des taureaux. Le passage, c'est un espace beaucoup plus confiné. Hein, il fait 17 mètres de long, 4 mètres de large et seulement 1,50 m de haut. Hein, donc là, on va avoir un autre rapport avec la grotte, puisque nos ancêtres, ici, ont dû venir accroupis à quatre pattes pour le traverser. Alors ce passage, il semble très différent par rapport au reste de la grotte, puisqu'on va retrouver dans toute la grotte un plafond très polychrome, très lumineux presque. Et ici, on se retrouve dans un espace où, sur les parois, ne se trouve plus de la calcite blanche, un minéral naturel, mais du calcaire, une pierre tendre. Donc ici, les images sont gravées. Il y a 21 500 ans, on le sait, elles étaient gravées et peintes, mais il y a eu un courant d'air dans ce couloir qui a fait se perdre tous ces pigments, puisque le calcaire n'est pas aussi poreux que la calcite. Des images, il y en a 377 ici, dont 122 chevaux. On retrouve toujours le même thème, le même style, les mêmes techniques. En tout cas, aujourd'hui, c'est à nous de s'approcher des parois pour pouvoir observer toutes ces images offertes et peintes par nos ancêtres. Pour s'éclairer dans cet espace très étroit, ils ont dû utiliser ce qu'on appelle aujourd'hui des lampes à graisse. Ce n'est ni plus ni moins qu'une bougie, un bloc de calcaire, de la graisse animale, une branche comme mèche. Et puis, ils pouvaient ici s'éclairer facilement. On sait qu'ils ont utilisé cela, puisqu'on en a retrouvé dans la grotte. On en a retrouvé 138 en tout. Donc, il faut vraiment imaginer cette grotte de Lascaux comme un espace parfois très lumineux, où on venait s'éclairer à l'aide de ces lampes à graisse. Et surtout, ça a aussi rajouté une difficulté à nos ancêtres, puisqu'ils sont venus peindre ou graver avec des flammes qui vacillent. Donc, ça rend l'exercice de peinture encore plus difficile. Et ça nous montre, je pense encore une fois, que seuls les artistes étaient autorisés à venir peindre dans cette grotte de Lascaux.
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0: On écoute à présent un des premiers tubes de Gérard Blanc en solo, et il faut avouer quand même qu'on l'adore. Voici une autre histoire, il est 17h50.

0: Gérard Blanc, une autre histoire, un morceau de 1986. C'est un indispensable si vous allez à la plage ou si vous allez faire un pique-nique. Le parasol est un de nos meilleurs amis, mais connaissez-vous vraiment son histoire? On la découvre ensemble avec Perrine Clément, juste après Sia et Gimme Love.
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0: Sia avec Gimme Love sur votre radio, ici Périgord. Tous les jours, Périne Clément nous apprend plus sur les objets qui nous accompagnent l'été. Aujourd'hui, le parasol.
1: Dans ma valise, il y a...
2: Ah ben merci les amis. Non seulement je fais le service, mais quand j'arrive pour m'asseoir, il n'y a même plus une place à l'ombre.
1: Un parasol.
2: Je crois qu'il y a les merguez qui brûlent. Il n'y a pas quelqu'un qui veut y aller?
3: Le parasol, c'est l'ancêtre de l'ombrelle. C'est celui qui protège notre peau du soleil tout en nous offrant un peu d'ombre. Le parasol décore notre été. Il se veut rayé, coloré ou personnalisé par certaines marques. On l'installe dans le jardin, en terrasse, au bord de la piscine ou à la plage.
4: La petite sieste, comme tous les ans, toujours au mois d'août, sur la même plage et bien sûr, sous le même parasol.
3: Parasol qui parfois s'envole et après lequel on court. Et pourtant, on a marché un bon moment sur le sable brûlant avant de trouver la bonne place, vue sur mer, loin des autres vacanciers. On a estimé, au doigt mouillé, le sens du vent, et puis on s'est mis à creuser, planter le parasol le plus profondément possible dans le sable. On le recouvre, on y ajoute de gros cailloux, voire même la glacière. Et malgré tout cela, il y a des jours où notre parasol rêve de prendre son envol.
5: Le parasol, c'est tout à la fois un signal et puis un totem, enfin, parce qu'on organise tout autour du parasol. On dépose la glacière, on étale les rabanes, on étale les serviettes, on disperse les accessoires pour éventuellement étendre les limites de la tribu.
3: Et vous, avez-vous un parasol?
6: Le parasol, super important pour mettre ses affaires à l'ombre, pour pas que le téléphone y prenne trop chaud.
7: J'en ai eu au moins 4 identiques qui étaient très reconnaissables, donc c'était assez pratique sur la plage pour que les copains puissent nous repérer.
8: Oui, j'ai un parasol multicolore, je l'ai depuis une trentaine d'années. Donc c'est un objet vintage, collector, tout ce qu'on veut. Hein.
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0: Ici Périgord, il est 17h27 et dans quelques instants, je vous parle d'une association qui aide les femmes qui ont eu un cancer du sein à reprendre confiance en elles. Je vous en parle juste après Jackie Quartz, mise au point.

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0: Jackie Quartz avec Mise au Pan sur votre radio locale, ici Périgord.
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0: Après un cancer du sein, retrouver confiance en son corps est une étape essentielle. Et si l'escrime pouvait aider, l'association Périgueux Épée vous invite à découvrir Riposte, un programme d'activité physique adaptée pensé pour accompagner les femmes dans leur parcours de soins. Accessible à toutes, sportives comme débutantes, cette discipline permet de retrouver de la mobilité, renforcer sa condition physique et reprendre confiance en soi. Ce soin de support est proposé avec le comité féminin de dépistage des cancers. Deux séances gratuites de découverte sont organisées demain et le mardi 25 août de 17h30 à 19h au Silo à Coulonnier-Chamier. Pour rompre l'isolement, partager un moment convivial et découvrir cette initiative, rendez-vous sur le site de Périgueux Épée, rubrique activité, puis

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0: The Way We Touch de la Québécoise Charlotte Cardin.
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0: Tous les jours, on vous demande quel est votre petit plaisir de l'été. Et aujourd'hui, on découvre celui de Yaya. Elle vit à Poitiers et elle adore voyager.
3: Quand on travaille beaucoup, on a quand même des vacances. Ces vacances sont vraiment précieuses pour pouvoir les savourer correctement avec les bonnes personnes. Bonjour, je m'appelle Yaya Awad. Je suis de Casablanca, je vis à Poitiers. Et mon petit plaisir de l'été, c'est de voyager pendant une dizaine de jours à Majorque ou à Menorque, là où la plage elle est turquoise, où il y a des poissons avec lesquels on peut nager, où on peut sauter un peu partout, des falaises, une dizaine de mètres. Et c'est une île qui est sauvage, qui est magnifique. Et ça me fait plaisir en tout cas. Ça m'aide un peu à décompresser pour pouvoir après travailler. Généralement entre famille ou entre amis, mais plus en famille. Donc faire profiter la famille, c'est très important également. Et il faut toujours une bonne compagnie pour pouvoir en tout cas savourer ces moments inoubliables. Quand on travaille beaucoup, on a quand même des vacances, heureusement. Et ces vacances sont vraiment précieuses. Donc faut pouvoir les savourer correctement avec les bonnes personnes.
0: Les petits plaisirs de l'été de Yaya au micro de Christophe Ziri de Ici Poitou.
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0: On vous offre tous les jours de très beaux cadeaux sur votre radio locale ici Périgord. Et aujourd'hui, le cadeau est sportif. On vous offre deux places pour aller voir deux matchs. Vendredi ont lieu donc deux très beaux matchs de rugby. Il y a Cap Albi à 18h et il y a Colomiers-Brive à 20h. Les deux matchs ont lieu au stade Roger Dantou à Périgueux. Et pour gagner ces places pour ces très belles affiches, je vous passe un extrait d'une reprise et vous devez me dire qui est l'artiste original.

0: Alors, qui chantait cette chanson à la base? 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On attend vos appels et il est l'heure à présent d'aller sur la route du Tour pour l'arrivée de la troisième étape du Tour de France Femmes qui aujourd'hui est donc arrivée dans le Jura.
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2: Et vous vivez la fin de cette troisième étape du Tour de France Femmes, toujours en direct avec votre radio. Ici est toujours cette Norvégienne en tête. Elle s'appelle Sigrid Hogseth. Elle a 27 ans. Sigrid Hogseth, elle a son maillot de championne de Norvège sur le dos et c'est énorme ce qu'elle fait dans cette étape parce que, tenez-vous bien, ça fait 100 km maintenant qu'elle est échappée. Elle a commencé par arriver dans le groupe de tête avec une dizaine de coureuses et puis elle s'est échappée seule sans jamais être rattrapée, même si elle a la double championne du monde, la Belge Lotte Kopecky, derrière elle, mais à 30 secondes toujours. Et pour l'instant, l'écart se maintient alors qu'il reste 4 km 800 avant cette arrivée qui devrait se jouer au duel parce que les poursuivantes et les favorites du peloton, notamment Demi Vollering pour la FDJ United Suez ou encore évidemment la tenante du titre Pauline Ferrand-Prévot pour Visma Lease Bike, eh bien elles sont à 3 minutes. Là, ça devient très très très compliqué de remonter puisqu'il reste 4 km 700 maintenant avant l'arrivée ici à Poligny dans le Jura. Olivier Estrange, justement, vous êtes en ce qu'on appelle en fond de ligne. C'est juste derrière la ligne d'arrivée où les supporters, comme vous, attendent les coureuses et il fait très très chaud. Hein. Ça a été peut-être encore plus chaud aujourd'hui que ces deux derniers jours.
3: C'était indubitablement plus chaud, c'est dingue. Voilà, on a passé la frontière, on était en Suisse ces deux derniers jours, nous voilà dans le Jura, mais c'est pas le Jura qu'on imagine. C'est un vrai four, il faut dire les choses. Et on pense aux coureuses qui ont dû fournir un effort considérable dans des conditions pareilles. On a vu en effet beaucoup de ravitaillement en eau, des cyclistes qui s'aspergent pour garder un minimum de fraîcheur. Mais c'est certain qu'il y aura beaucoup de casques, il y aura sans doute de la souffrance dans le peloton. On va peut-être faire le point. Je suis avec un des attachés de presse du groupe Saint-Michel, Aubert. Est-ce que la chaleur aujourd'hui a vraiment fait des dégâts selon vous?
4: Oui, elle va faire des dégâts, mais toutes les équipes et la nôtre étaient préparées. Ce matin, les filles sont parties avec des gilets de froid, avec des poches de glace. Et toute la journée, l'équipe était, on a multiplié les points d'eau pour pouvoir rafraîchir les organismes.
3: Les coureuses vous le réclament, elles vous parlent de ces conditions qui sont quand même très particulières.
4: Oui, mais c'est pas une surprise, on le savait. Donc on s'est vraiment préparé en fonction pour amortir le choc, si on peut dire.
3: Et ensuite, en question de récupération, une fois qu'elles sont au bus, une fois, comment est-ce qu'on les remet en condition?
4: C'est une collation tout de suite après l'arrivée, c'est une douche, c'est tout est fait, pareil, des gilets de froid aussi à l'arrivée, pour vraiment faire redescendre le corps en température et retrouver un fonctionnement normal, on va dire.
3: Merci beaucoup. Voilà les astuces, les techniques de l'équipe Saint-Michel, Home Préférence, Aubert 93. Et on espère bien sûr toutes retrouver les concurrentes sur la ligne d'arrivée dans la meilleure forme possible.
2: Ça rajoute peut-être, Olivier, encore un peu plus à l'exploit hein, que réalise cette Norvégienne, Sigrid Hogseth, 27 ans. C'est une très bonne rouleuse. Elle est aussi réputée pour être excellente en contre-la-montre, en chrono. Ça tombe bien, il y en a un demain. Mais là, je le redis, hein, imaginez, ça fait 100 kilomètres qu'elle est. Alors, elle a été au début avec quelques coureuses dans l'échappée, mais elle est depuis des kilomètres maintenant seule en tête. Et elle résiste à une double championne du monde, la Belge Lotte Kopecky, qui a, elle, choisi la stratégie du chasse-patate. Donc elle est sortie du peloton pour aller s'intercaler entre le groupe des favorites et puis cette Norvégienne qui est seule en tête. Mais Lotte Kopecky, elle repère encore un peu plus de temps parce qu'il y a quelques minutes elle avait 15 secondes de retard. Donc on s'est dit bon, elle va peut-être remonter sur notre Norvégienne championne de Norvège, Sigrid Hogseth. Mais finalement non, parce que la Belge là, elle est à 37 secondes et il reste 3 km maintenant avant de passer la ligne d'arrivée ici à Poligny. Alors la Norvégienne, vous ne la connaissait peut-être pas, et c'est normal, c'est son deuxième Tour de France à Sigrid Hauxset, 27 ans. Elle n'a pas gagné d'étape encore, elle va peut-être là gagner sa première étape, hein, puisque je leur dis, elle a toujours 37 secondes d'avance sur la double championne du monde, Lotte Kopecky, la Belge qui va tout faire malgré cette chaleur. Vous en parliez, Olivier, eh bien pour aller peut-être la distancer, peut-être lui passer devant sur la ligne d'arrivée, mais ça paraît de plus en plus compliqué, hein. 2 600 km restant avant la ligne d'arrivée ici à Poligny, et le peloton avec toutes les favorites dont on parlait, il y a Paula Blasi, l'Espagnole, il y a la Française évidemment, Pauline Ferrand-Prévot avec la Visma Lise Bike, ou encore la Néerlandaise Demi Vollering qui court pour l'équipe française FDJ United Suez. Elles sont à 2 minutes 50 le peloton, il ne reviendra pas, hein, 2 300 km restant avant de passer cette ligne d'arrivée. C'est vraiment énorme ce qu'elle fait, cette coureuse de la Uno X. Et puis il faut se redire aussi, hein, que la Norvégienne, là, elle va peut-être être maillot jaune, parce qu'en fait elle a gagné beaucoup de temps avec cette échappée en solitaire, et c'est à souligner, on le sait depuis très longtemps maintenant, le maillot jaune de toute façon ce soir il change d'épaule, parce que Lorena Wiebes, elle a été distancée très vite dans le col de la Faucille, et elle a, je vais regarder là, j'allais dire 13 minutes, non, elle a même 17 maintenant minutes de retard, imaginez un petit peu. Elle n'a pas réussi à passer là ses quatre difficultés, ça lui a fait trop mal à la reine du sprint mondial. Il reste maintenant 1 800 km avant de passer la ligne d'arrivée. Lotte Kopecky qui perd encore plus de temps, la double championne du monde, la Belge en championne de monde sur route, eh bien elle est à 55 secondes de notre Norvégienne Sigrid Hauxset, qui là nous fait clairement un numéro en solitaire, et elle est acclamée. Elle n'est pas française, mais ici dans le Jura c'est bien elle qu'on applaudit. Elle a plus qu'un kilomètre 400 à peine, allez, ça y est, allez parcourir pour eh bien gagner sa première étape sur le Tour de France. Elle a 27 ans, elle n'en a encore jamais gagné, la coureuse norvégienne championne de Norvège. C'était peut-être son plus gros trophée dans son palmarès, et bien voilà, là imaginez, elle va aller gagner, peut-être, on l'espère pour elle, après cette bataille qu'elle a menée seule en tête, hein, pendant 100 km sur cette étape partie de Genève qui en comptait 156. Et bien ça va être très très très difficile là de revenir sur elle, et ça y est, elle passe à l'instant sous la flamme du kilomètre, dernier kilomètre, avec les supporters jurassiens qui l'attendent ici sur la ligne d'arrivée à Poligny. C'est énorme ce qu'elle a fait, c'est vraiment exceptionnel. On la voit qui sourit, parce que là elle le sait, la double championne du monde, on lui a sûrement dit à l'oreillette, elle a 56 secondes de retard, Lotte Kopecky, elle ne reviendra pas. 780 mètres et Sigrid Hauxset, eh bien, va aller remporter ici à Poligny, où ça tape déjà sur les barrières, sur la ligne d'arrivée, pour l'applaudir. Elle va remporter dans 500 mètres maintenant la première étape du Tour de France. C'est la première fois qu'elle va aller gagner, passer la ligne, et en plus, eh bien, avec Lotte Kopecky à 50 secondes derrière elle, elle a même le temps de savourer après ce numéro exceptionnel en solitaire, cette coureuse qui en plus va aller prendre le maillot jaune. Imaginez, première étape gagnée ici à Poligny, ça y est, elle lève les bras, elle harangue les supporters, et en plus elle va revêtir le maillot jaune ce soir, coup double, eh bien, pour la Uno X qui avait repéré, hein, était allée plusieurs fois faire ce parcours entre Genève et Poligny. Et ben voilà, ça n'est pas un hasard, et on la voit ici, c'est dur quand même pour elle, hein. Il a fait 37 degrés sur le vélo, mais là elle peut savourer, parce que au bout de 4h05 d'effort, eh bien la Norvégienne, la championne de Norvège Sigrid Hauxset, elle va aller passer la ligne dans quelques secondes. Elle n'en revient pas, on la voit là qui dodeline un peu de la tête, elle va au bout de son effort, elle est acclamée par tous les supporters jurassiens qui sont ici, et on la voit à l'instant passer devant nous, et ça y est, Sigrid Hauxset, championne de Norvège, 27 ans, qui vient de passer la ligne, et elle lève le bras gauche, la coureuse de la Uno X qui remporte sa première étape sur le Tour de France, et qui en plus va prendre le maillot jaune. Et on a juste derrière elle la coureuse de la SD Works, Lotte Kopecky, double championne du monde, la Belge, c'était l'une des favorites pour cette étape. Lotte Kopecky qui souffle, ça a été difficile, hein, il a fait jusqu'à 37 degrés ici, Lotte Kopecky qui passera la ligne d'arrivée en deuxième position avec le peloton et toutes les favorites à sa poursuite, avec 3 minutes de retard. On va en profiter, Olivier Estrin, pour venir vous voir derrière la ligne d'arrivée. Est-ce que vous l'avez vu passer, cette Norvégienne qui vient de remporter la troisième étape du Tour de France Femmes?
3: Oui, écoutez, non, elle est pas encore dans la zone de la ligne d'arrivée, Lotte Kopecky. Elle est, voilà, elle vient de mettre Il y a encore beaucoup beaucoup de monde et je ne vous avoue que je ne la vois pas parce qu'il y a totalement un écran devant moi.
2: Bon, eh ben, mais, écoutez, voilà. Olivier, vous
3: elle s'est arrêtée en fait avant d'arriver jusqu'à nous.
2: Elle est en train là de prendre dans ses bras évidemment son équipe. Elle n'en revient pas, elle est épuisée, la Norvégienne, et c'est normal. Après ce numéro en solitaire, 100 km dans l'échappée, 100 km seule, la coureuse de la Uno X, la Norvégienne, qui à 27 ans remporte Sigrid Hoogstedt sa première étape sur le Tour de France Femmes. Elle va prendre le maillot jaune ce soir sur le podium, et à l'instant la double championne du monde Lotte Kopecky qui passe la ligne d'arrivée en deuxième position. On attend toujours le peloton avec toutes les favorites qui passeront dans 2 ou 3 minutes ici sur la ligne d'arrivée à Poligny dans le Jura, et c'est donc Sigrid Hoogstedt qui remporte cette troisième étape du Tour de France Femmes.
0: Et bien oui, on continuera de vivre l'arrivée en direct du Tour de France Femmes demain, et puis on va faire le bilan aussi de cette troisième étape à 18h30 pour le Journal du Tour.
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0: On vous offre des cadeaux sur votre radio locale ici Périgord, et ce soir on vous offre 2 places pour le double match de rugby de vendredi. Ça oppose à 18h Cap contre Albi et à 20h Colomiers contre Brive. Et nous, pour jouer ce soir, nous sommes avec Anthony. Bonsoir Anthony.
5: Bonsoir.
0: Comment ça va en ce lundi soir? Très bien, bon bah écoutez, c'est super. On va jouer au jeu de la reprise. Je vous réexplique quand même les règles. Je vais vous passer un extrait d'une reprise. Et pour gagner ces 2 places, et bien vous allez devoir me dire qui est l'artiste de base, l'artiste original.
5: D'accord.
0: Allez, c'est parti.

0: Anthony. J'attends votre réponse.
1: Donc c'est le groupe Téléphone.
0: Oui, mais on vérifie ça tout de suite. Plus rock quand même, mais en effet c'est une bonne réponse. La reprise qu'on a écoutée, c'est de la chanteuse Solane, une petite reprise en acoustique au ukulélé qui est aussi sympa, ça bouge pas mal. Et bah écoutez, félicitations Anthony.
1: Eh bien merci.
0: Et puis comme je suis sympa, je vous offre un deuxième cadeau, une paire de lunettes pour voir l'éclipse solaire du 12 août.
1: Ah parfait.
0: Bah oui, comme ça hop, on peut regarder l'éclipse avec les petites lunettes homologuées en toute sécurité. C'est vous allez passer une belle soirée, puis vous allez passer également une belle soirée/fin d'après-midi vendredi.
1: C'est bien ça, ouais.
0: J'ai une toute dernière question à vous poser. Quelle est la première radio de proximité en Dordogne, Anthony ?
1: C'est ici Périgord.
0: Et bah oui, bien sûr. Merci à vous et bonne soirée.
1: Merci à vous, bonne soirée.
0: Merci, au revoir. Vos infos locales de 18h arrivent dans un peu moins de 5 minutes. Et côté musique, on va finir l'heure avec Survivor.
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0: moyen du film Rocky Cat, c'était Survivor avec Burning Heart sur votre radio locale, ici Périgord.
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0: Belle fin d'après-midi avec ici Périgord, il est 18h. Le journal Marie Astrid Guégan.
2: Le conducteur qui a pris la fuite après avoir détruit la stèle de l'accident le plus meurtrier du Tour de France à Port-de-Couze a été identifié. Selon les informations d'ici Périgord, ce jeune homme de 19 ans est à l'hôpital. Il ne sera donc entendu qu'à sa sortie. En attendant, à Port-de-Couze, la destruction de la stèle, ça a fait pleurer des témoins de l'époque, Thomas Bonnet.
3: La stèle repose sur le bitume à 2 mètres de son socle. 3 jours après l'accident, elle est encore entourée de débris. Ici, de la carrosserie, là, un rétroviseur que les agents municipaux doivent désormais ramasser. Sous le regard consterné de Michel Lapouge, témoin du terrible drame de 1964, il est venu constater les dégâts après l'accident.
4: Je peux vous dire, j'étais choqué. Pour casser tout ça, il faut rouler très vite.
3: Alors, il y a de la tristesse, bien sûr, mais pas seulement.
4: Il y a certainement de la colère par rapport aux riverains de Port-de-Couze, bien sûr.
3: Philippe, un voisin, vient justement à la rencontre de Michel.
5: Comme je dis, renverser une stèle comme ça, faire un accident comme ça, c'est catastrophique.
3: Car le monument a une vraie signification pour les habitants de Port-de-Couze.
5: Du moins, ça représente beaucoup de choses du Tour de France de 1964, dans l'accident qui s'est passé ici à Port-de-Couze.
3: La stèle sera remise en état, assure la mairie. Elle va faire réaliser des devis prochainement. La restauration coûtera certainement plusieurs milliers d'euros.
2: Le jeune homme identifié était au volant de la voiture de son grand-père quand il a eu cet accident. C'est le grand-père qui s'est d'ailleurs manifesté à la gendarmerie. La mairie de Lalinde a porté plainte ce matin. L'actualité ce soir en Dordogne, c'est aussi de la grêle, des vents tourbillonnants et de fortes pluies attendues dans les prochaines heures. On passe à l'instant en vigilance orange aux orages. Ça risque d'être assez violent, prévient le prévisionniste de Météo France, Stéphane Loeb.
6: C'est des orages qui sont assez costauds quand même. On attend de la grêle, des rafales de vent jusqu'à 100 km/h et puis pas mal d'eau. Localement, on peut avoir 50-60 mm qui tomberaient rapidement, en moins d'une heure, chose qui n'est pas arrivée depuis longtemps. Alors, c'est principalement sur l'est du département. Tarlat, Le Bugue, Montignac, tous ces coins-là, jusque éventuellement dans le Nontronais, quoi. C'est à cheval, en fait, entre la Corrèze, le Lot et la Dordogne, quoi. Alors, il y a pas mal de paramètres à surveiller, parce qu'on a un risque de grêle, quand même, qui est bien présent. Donc, c'est dur à quantifier, la taille de la grêle, mais c'est à surveiller. Et les quantités de pluie, parce que là, 50 mm qui tombent en une heure, c'est quand même beaucoup d'eau. Donc, ça peut aussi provoquer des écoulements et à surveiller. Quoi. Et le vent, 100 km/h, ça commence à être quelque chose quand même.
2: Et alors que les sols n'ont jamais été aussi secs, 2 rivières de Dordogne sont placées en vigilance jaune pour risque de crue à cause de ces orages, le Céou et l'Ille. L'eau risque de monter très vite avec ces pluies très fortes décrites à l'instant, parce que 60 mm d'eau en une heure, ça fait 60 litres d'eau par mètre carré. Ces orages provoquent aussi l'interruption de quasi toutes les lignes de train en Dordogne à partir de 19h dans une heure. Plus aucun TER entre Bordeaux, Bergerac et Sarlat, Périgueux et Sarlat, Périgueux et Agen et Périgueux et Limoges. Il y a en revanche des trains entre Bordeaux et Périgueux, mais ils circulent moins vite. La SNCF explique que ce sont des mesures de précaution pour éviter que les voyageurs soient bloqués par des chutes d'arbres sur les voies. Beaucoup d'événements annulés aussi à cause de ces orages. Pas de concert à Brantôme ce soir dans le cadre des musicales de l'été. La 3e soirée de la fête du Chabrol à Calviac en Périgord est aussi annulée. À Périgueux, les animations et les stands d'un été sur les quais au bord de l'île sont fermés depuis une heure. On vous a mis une liste sur notre site ici.fr. Un conducteur de 25 ans a foncé dans un rond-point à Périgueux hier après-midi au volant d'une BMW. Il a glissé sur la route mouillée par une averse et s'est retrouvé au milieu du rond-point qui mène à la rampe Insol. Il n'a pas été blessé, mais la police a dû couper la circulation pendant une demi-heure. Le club de rugby de Périgueux ne jouera pas sur son terrain, le stade Francis Rangiras, vendredi pour son dernier match amical avant le début de la saison. La pelouse est trop abîmée par la sécheresse. Le cap et la ville préfèrent la préserver pour la reprise du championnat de national dans 3 semaines. Le match contre Albi est donc déplacé juste à côté au stade Roger Dantou. Et c'est la même chose pour l'autre match de gala prévu juste après entre Brive et Colomiers, deux clubs de Pro D2 de rugby. On vient de le vivre ensemble sur notre radio ici Périgord, l'arrivée de la troisième étape du Tour de France Femmes à Poligny dans le Jura. La Norvégienne Sigrid Hauxset a gagné en solitaire. Elle prend aussi le maillot jaune de leader. On ne peut plus se baigner à la piscine Bertrand de Born à Périgueux depuis ce matin et pour tout le mois d'août, une fermeture technique comme chaque année pour l'entretien des bassins. Il faut donc aller à la piscine de Niversac, aux piscines d'été de Marsac ou de Sorge ou encore à l'étang de Neufonds à Saint-Amand-de-Vert si l'on veut nager dans l'agglomération de Périgueux.
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2: Ça y est, la Dordogne est en vigilance orange aux orages et on attend un phénomène assez important.
0: Ben oui, il y a même des risques de grêle qui sont attendus par endroits. Il fait encore lourd hein, ce soir entre 29 et 31 degrés et les températures vont chuter dans la soirée. Il fera entre 22 et 24 degrés ce soir et demain d'après Météo France, le soleil devrait être de retour. Demain matin, il fera 22 degrés à Thiviers, Nontron, Ribérac, 23 degrés à Vert, Périgueux, Brantôme ou encore Montignac. Et vous l'avez entendu dans le journal, à cause des orages, il y a des perturbations en gare. On rappelle les lignes concernées par l'arrêt de la circulation. Donc nous avons Bordeaux-Sarlat, Périgueux-Agen, Périgueux-Limoges qui sont à l'arrêt à partir de 19h. La circulation reprendra demain matin et la ligne Bordeaux-Périgueux circule mais à vitesse réduite.
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0: À présent, je vous emmène à 180 km au nord du Périgord, dans un endroit où ces gens-là ne font pas de manière, le Loir-et-Cher.

0: Michel Delpech, le Loir-et-Cher sur votre radio locale, ici Périgord.
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0: Je vous souhaite de passer une belle soirée. Vous l'avez entendu, il y a de gros orages aujourd'hui, ce qui impacte fortement les événements qui avaient lieu en extérieur. Par exemple, le Festival des Jeux du Théâtre à Sarlat. La représentation prévue ce soir à 21h45 au Jardin des Enfeux sera maintenue, mais aura finalement lieu au Centre Culturel. Cette représentation est une adaptation du portrait de Dorian Gray, la célèbre œuvre d'Oscar Wilde. Si jamais vous voulez y aller, sachez qu'il y a encore des places. Et on reste dans le théâtre avec notre invité du jour, Jean-Baptiste Ciossa, co-directeur du festival Rêve en Vézère, sera avec nous pour nous parler de ces 17 dates qui ont lieu cet été. On le retrouve juste après Shakira Daïda.

0: Ici Périgord, c'était Shakira avec Dai Dai.
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0: Depuis le 21 juillet jusqu'au mercredi de la semaine prochaine a lieu le festival Rêve en Vézère. Ce festival propose des représentations théâtrales en plein air avec des décors quand même plutôt originaux, des villages et des châteaux en Périgord. Et les pièces aussi présentées sont assez surprenantes. Pour en parler, nous sommes avec son co-directeur Jean-Baptiste Ciossa. Bonsoir Jean-Baptiste.
3: Bonsoir Chloé.
0: Alors la première question que j'ai envie de vous poser, pourquoi Rêve en Vézère ?
3: Parce que c'est un rêve qu'on avait et qui suit les rives de la Vézère et ses bassins versants. Et puis maintenant, il s'émancipe, donc il suit aussi l'eau Vézère et le sud du département. Donc il a pris un peu plus de largeur, mais il est parti quand même de la Vézère et particulièrement de la commune du Lardin-Saint-Lazare.
0: Parce que dans le mot rêve, je trouve qu'il y a quelque chose d'un peu onirique, un peu magique. Et qu'est-ce qu'il y a de magique ? Qu'est-ce que votre festival a de magique ?
3: Alors déjà, c'est le fait de jouer dans des monuments historiques méconnus du grand public. On était à Batfolle, au château de Batfolle, au château des Charots, au château de Perrault. C'est des lieux que les gens ne connaissent pas forcément puisqu'ils sont privés. Et puis qu'on permet d'ouvrir au public par l'intermédiaire du théâtre. Donc le rêve y est propice pour tous les âges avec les belles pierres. Et puis nous, dans les choix de nos spectacles, l'idée c'est d'apporter vraiment quelque chose qui change les idées, qui change de ce qu'on peut voir et de découvrir. Découvrir des choses qu'on ne connaît pas forcément.
0: Et voilà. Justement, demain vous présentez à 20h30 Plaisanterie rurale, c'est au musée de l'industrie du Lardin-Saint-Lazare. C'est deux courtes pièces. Est-ce que vous pouvez nous raconter un petit peu ces pièces ?
3: Oui, alors ce sont des pièces qui se passent en Russie au 19e siècle, et tout particulièrement dans la région de l'Ukraine à l'époque. Et donc ce sont des pièces paysannes que Tchekhov avait mises en place, voilà, des comédies, ce qui change de ces pièces habituelles, et qui ont un miroir très très fidèle au nôtre, puisque les plaisanteries des campagnes y ressemblent vraiment avec voilà des demandes en mariage, des problèmes, des jalousies, de partage de terres, et puis des petits soucis de banquiers avec les petites banques de campagne, voilà, dont on en connaît quelques-unes. Et tout ça fait que c'est une comédie humaine, hein, un peu comme Fedo. C'est le Fedo à la russe, en fait, puisque Tchekhov, pour ça, c'était beaucoup inspiré de Fedo. Donc c'est du Fedo à la russe, c'est très rythmé, très drôle, et il y a beaucoup d'interactions avec le public.
0: Et là, lors du festival, il y a une troupe professionnelle qui accompagne et qui fait des revisites de classiques. Donc par exemple, ils ont repris du Victor Hugo, du Molière ou encore du La Fontaine. Comment est-ce qu'ils ont travaillé ces pièces ?
3: Eh bien, en fait, alors donc il y a le festival effectivement est géré par l'association des Compagnons du Lys, qui emploie des comédiens professionnels dont j'ai le plaisir de faire partie. L'idée c'est vraiment de rendre ces pièces le plus accessible possible. Donc on part de classiques, hein, qui existent, on triche pas, Hugo, Molière, etc. Et puis l'idée c'est de les ouvrir à tous, de les faire découvrir de manière très ludique, populaire, déjantée, interactive. Donc les plus grands compliments qu'on peut avoir, c'est quand on nous dit « Oh là là, on m'a traîné voir un Molière, je pensais que je m'ennuierais, et puis je me suis éclaté, j'ai pleuré de rire, et là on a vraiment réussi notre pari ». C'est ça qu'on cherche, c'est vraiment à faire découvrir notre littérature sous un autre angle.
0: Et là, c'est la 6e édition du festival. Comment est-ce qu'on se réinvente chaque année ?
3: Alors, on cherche à chaque fois de nouvelles idées pour partager les choses sous un thème différent. L'année dernière, on nous avait commandé le roi d'Araucanie, la commune de Tortoirac et les amis du roi d'Araucanie. Donc, on était parti sous cet angle-là. Et le roi d'Araucanie, qui est une histoire locale, très romantique, pas seulement comique, nous a donné envie de chercher, de creuser un peu dans le romantisme et dans la période du 19e siècle, Hugo. Moi, je suis complètement passionné par Victor Hugo depuis que je suis en école de théâtre. Donc, C'était l'occasion, par exemple, de faire découvrir Rubens, Victor Hugo. Et l'idée, c'est toujours que ce soit en rapport avec le rêve, parce que, par exemple, dans Rubens, eh bien, c'est le ver de terre amoureux d'une étoile. C'est un simple valet qui va tomber amoureux de la reine d'Espagne et qui va atteindre les sommets et puis qui va revenir au bas de l'échelle. Et tout ça toujours avec, il y a plusieurs angles en fait, parce qu'on en discute toujours avec l'équipe à la fin du festival. Faut qu'il y ait de l'humour, que ça plaise au public, faut que ça nous plaise à nous et
0: que ce soit accessible aussi.
3: Que ça traduise le rêve.
0: Oui. Bien sûr. Donc le festival Rêve en Vézère, c'est jusque mercredi de la semaine prochaine. Il y a une représentation demain à 20h30 au musée de l'industrie du Larrain Saint-Lazare. Et puis sinon, le programme est à retrouver sur votre site internet. Merci
3: voilà,
0: beaucoup.
3: Voilà, tout à fait.
0: Merci
3: et
0: beaucoup.
3: Puis on a des marchés de producteurs qui accompagnent tout ça, parce que ce qui est très important à souligner, c'est qu'on est toujours en interactivité avec les assos, les acteurs locaux, que sont les agriculteurs, les associations locales et tout ce qui fait la dynamique de nos campagnes.
0: C'est ce qui est le plus important. Merci beaucoup Jean-Baptiste d'avoir
3: Merci.
0: Été avec nous.
3: Merci
0: bonne
3: beaucoup,
0: soirée.
3: Chloé. Merci, bonne soirée. Au revoir.
0: Et la bonne humeur continue avec La Bamba tout de suite.

0: Le trio Frédéric Goldman-Jones avec leur morceau juste après sur votre radio, ici Périgord. Et votre radio locale vous fait vivre en direct le Tour de France Femmes. Ça a lieu jusque dimanche et on fait le bilan sur l'étape du jour. C'est la troisième étape avec le journal du Tour. C'est dans quelques instants.
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0: Petit rappel météo, nous sommes actuellement en vigilance orange orage et ça a bien sûr des répercussions sur les rails. Je rappelle que les lignes Bordeaux-Sarlat, Périgueux-Agen, Périgueux-Limoges et Périgueux-Sarlat sont complètement à l'arrêt dans une demi-heure à partir de 19h. Leur circulation reprendra normalement demain matin. Et il y a aussi la ligne Bordeaux-Périgueux qui circule à vitesse réduite à partir de 19h. À Périgueux, toujours les parcs et jardins de la ville sont fermés depuis 13h. Et ce jusqu'à la fin de l'épisode météorologique. Et puis les quais de l'île ne sont plus accessibles au public à partir de, depuis 17h. Tout de suite, c'est l'heure du journal du Tour sur votre radio locale, ici Périgord.
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4: Bienvenue dans votre journal du Tour de France Femmes, un Tour de France dont la légende est faite d'exploits au bout de la souffrance. Et c'est ce qui s'est passé aujourd'hui sur la troisième étape entre Genève en Suisse et Champigny dans le Jura. Une chevauchée fantastique, une viking seule contre toutes pendant plus de 100 km. La Norvégienne Sigrid Hoogset l'emporte et prend par le même coup le maillot jaune.
5: I never thought it was possible.
4: Et elle dit à l'arrivée de l'étape qu'elle n'aurait jamais trouvé ça possible, elle n'aurait jamais pensé ça possible, que s'asseoir à la place du vainqueur à l'arrivée, c'est exceptionnel. Et que faire ça, résister au retour des poursuivantes, en plus emportant le maillot de championne de Norvège, et bien c'est fantastique. On entendait la joie de Sigrid Hoogset. On va vous raconter son exploit. Bonsoir Manon Vautier-Cholet.
6: Bonsoir Alexandre, bonsoir à tous.
4: Vous avez commenté cette course pour ici. Quelle performance de la coureuse du NoX.
6: Ouais, Sigrid Hoogset, championne norvégienne de 27 ans, qui l'a vraiment réalisé un numéro exceptionnel pour la Uno X. Elle a commencé par s'échapper avec un petit groupe de coureuses. D'ailleurs, il y avait la française dedans, Célia Géry, à peu près à 100 km de l'arrivée de Poligny. Et puis, elle a fini par partir seule en tête, malgré la chaleur et malgré une certaine Lotte Kopecky, qui double championne du monde à sa poursuite. Mais la norvégienne, aujourd'hui, était trop forte. Elle a fait coup double. Vous le disiez Alexandre, en remportant sa toute première étape et en endossant au passage le maillot jaune. Autant vous dire qu'elle est passée sur le podium applaudie il y a quelques minutes et qu'elle se rappellera de cette journée.
4: Manon, à tout exploit, il y a évidemment des circonstances favorables. Le groupe des favorites qui était en chasse n'a pas roulé à fond tout le temps, mais on a vu les toutes premières attaques de ce tour.
6: Oui, c'est d'ailleurs la locale de l'étape, la française jurassienne Evita Music, qui avait prévenu ce matin la dernière ascension, la quatrième difficulté de la journée dans la côte de Chaux-Champagny. Elle pouvait être décisive. Alors c'est finalement là, que les favorites ont décidé de s'attaquer. Dans le groupe, on comptait notamment la grande tenante du titre, Pauline Ferrand-Prévot, évidemment pour la Visma-Lise Bike, Demi Vollering aussi, ou encore l'Espagnole Paula Blasi, mais sans finalement réussir à faire de différence. Et quand on regarde le classement général, ça ne bouge pas ou presque, hein, Alexandre. C'est donc Sidriga Auxet qui a le maillot jaune. Kim Lecourt est juste derrière elle. Demi Vollering reste à la troisième place. On a la Française Cédrine Carbajal qui est sixième. Et Pauline Ferrand-Prévot en reste dans le top 10 puisqu'elle pointe à la dixième position du général ce soir.
4: Manon Vautier-Cholet, merci beaucoup, en direct de la ligne d'arrivée où il a fait chose qui rajoute encore à cet exploit majuscule de la championne venue du froid, la Norvégienne Sigrid Auxet. La chaleur qui a fait souffrir le peloton, vous parliez de Cédrine Carbajal, la bretonne de l'équipe IF Education Oatly, qu'on écoute au micro ici, juste après l'arrivée, à propos de cette chaleur et de la manière dont les équipes luttent.
7: De notre côté, ça s'est plutôt bien passé parce que les filles sont allées chercher beaucoup d'eau à la voiture. On a pris tous les ravitaux qu'on avait.

0: Rien de tel qu'un contre-la-montre, c'est au menu de l'étape 4 demain. Parcours magnifique entre Gevrey-Chambertin et Dijon, 21 km qui vont peser dans la suite de la course selon la directrice du Tour de France femme Marion Rousse.
1: Bien souvent, on se dit qu'un contre-la-montre, eh bien, ça enlève du suspense. Mais là, je pense que ça va même en redonner parce que des concurrentes qui seront là pour la victoire au classement général, qui n'aiment pas forcément ce type d'exercice, vont forcément perdre du temps sur des immenses rouleuses à l'image d'une Demi Vollering, d'une Marlène Réhausseur, et donc on va devoir imposer à ces filles d'attaquer un peu plus tôt et de rattraper le retard perdu.
0: Gevrey, Chambertin, Dijon, contre la montre, premier départ 14h34, la maillot jaune s'élancera à 17h28. Je vous le rappelle, si vous n'étiez pas là avec nous au début de ce journal du Tour de France, c'est la Norvégienne Sigrid Hauxset qui a remporté l'étape 3, qui portera donc le maillot jaune demain et s'élancera en dernier. Tour de France à suivre et à vivre sur votre radio ici.
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3: Vendredi, c'est la nuit des étoiles, autrefois appelée la nuit des étoiles filantes. C'est un grand festival d'astronomie qui se vit à travers toute la France, dont ici en Périgord. Le club d'astronomie Régulus propose un joli programme vendredi à Nanteuil. Gérard Prédignac, président de l'association, nous explique ce qu'on pourra vivre sur place à l'observatoire du Haut-Périgord.
4: Sur la nuit des étoiles à Thiviers, un peu plus spécifiquement, on va pouvoir voir une conférence sur grand écran sur le Soleil. On va tout apprendre sur notre étoile, le Soleil. Et à la suite de ça, on pourra faire de l'observation sur les nombreux instruments qui sont installés sur le site du club par les astronomes amateurs du club, avec notamment le grand télescope 600 mm qui est un télescope assez rare. C'est quasiment une chance de pouvoir observer dans de tels instruments.
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3: Je vous propose d'écouter un petit rock signé Laurent Voudy, c'est Rock Collection.

0: Laurent Voulzy, Rock Collection, un morceau issu de l'album du même nom. Aujourd'hui, des coulisses télé avec Johan Rock. Aujourd'hui, Johan, vous nous emmenez dans les coulisses de la série américaine qui a marqué le début du 21e siècle.
1: 24 heures chrono, c'est une série concept dont la promesse est contenue, on ne peut plus explicitement, dans le titre. Chaque saison compte 24 épisodes, représentant chacun une heure d'une même journée au cours de laquelle on suit en temps réel Jack Bauer, membre d'une cellule d'intervention spéciale, en train de suer sang et eau pour neutraliser des terroristes. Et à chaque fois, Jack, le temps lui est compté.
2: À ce moment précis, des terroristes menacent d'assassiner un candidat à la présidence. Ma femme et ma fille sont également menacées. Et il semblerait que les personnes avec lesquelles je travaille soient impliquées dans ces deux affaires. Je m'appelle Jack Bauer, je suis agent fédéral. Cette journée est la plus longue de ma vie.
1: 24 heures a donc pour thème principal le terrorisme. Hasard du calendrier, la diffusion de la série devait démarrer à la télévision américaine en septembre 2001. Suite aux attentats du World Trade Center et du Pentagone, son démarrage fut repoussé au mois de novembre de la même année. Repoussé et légèrement modifié aussi, comme cette scène dans le premier épisode montrant l'explosion en vol d'un Boeing 747 qui fut finalement retiré. Cette série, imaginée avant le 11 septembre, fut donc rattrapée par l'actualité. Et pourtant, et c'est bien là son paradoxe, si Jack Bauer court à longueur d'épisodes pour déjouer les projets d'attentats sur le sol américain, aucun personnage ne mentionne jamais explicitement cette date.
3: Il est probable qu'un élément interne de l'agence soit impliqué dans ce projet d'assassinat.
4: Pardon.
3: Pendant les prochaines 24 heures, je veux que vous assuriez la liaison avec toutes les divisions de la région.
4: S'il y a une conspiration dans l'agence pour tuer David Palmer, je ne serai pas le premier à le savoir.
3: Pourtant, il va falloir, parce que vous êtes le seul en qui, moi, j'ai confiance.
1: La fabrication de la série se déroula à un rythme effréné. Pas moins d'un an de travail pour chaque saison. Le tournage s'étalant sur plusieurs mois et les 24 épisodes se déroulant le même jour, les acteurs devaient se faire couper les cheveux tous les 5 jours. Pour anecdote, dans la saison 3, Jack Bauer arbore un tatouage sur l'avant-bras pour son infiltration chez les frères Salazar. Plutôt que d'endurer des heures de maquillage, impatient, Kiefer Sutherland préféra se faire tatouer pour de vrai. Après 9 saisons, plusieurs Emmy Awards et un Golden Globe, la série s'arrêtera faute d'audience. Cet été, l'intégrale est disponible sur la plateforme M6+.
0: Et demain, Johan, vous nous parlerez de Fréquence Star de retour après une longue pause. Et si jamais vous voulez regarder la télé ce soir, il y a Camping Paradis sur TF1, il y a Permis de conduire, le Grand Est sur M6. Et sur W9, il y a Astérix et la surprise des Césars. Place à Suzanne Vega, à présent Luca.

0: c'était Suzanne Vega avec Lucas. C'est un des rendez-vous phares de cet été. Nous écouterons ensemble la scène musicale de la Dordogne. Chaque semaine, vous découvrez en parole et en musique les artistes périgourdins. Après Mathilde Monribaud, Lucas Koeninger, Nathan Mameri, Bertoui et Nayemba, place cette semaine au trio Copains et Friends qui revisite le jazz et la chanson française.
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2: Bonjour, c'est Séverine Copin. Je vous présente le trio Copin and Friends avec au piano Guillaume Wilmot.
3: À l'harmonica, Michel Herblin.
4: Et Séverine Copin au chant.
2: Comment la musique est arrivée dans ma vie? Elle est arrivée tout simplement en chantant dans la douche et surtout dans la baignoire en fait. Du coup, j'ai fait des premières notes comme ça et j'ai trouvé ça exceptionnel, la résonance que ça pouvait avoir. Je me suis amusée avec ma voix et après à l'église, dans les chants et après dans une chorale et après à l'école, au lycée, au collège. Surtout au collège, c'est là où en fait la professeure de musique, Madame Rouleau, m'a fait chanter une chanson. Et elle m'a mis un 20 et ensuite ça s'est enchaîné. J'ai rencontré grâce à elle Christiane Legrand qui faisait un stage à l'époque au lycée Lorgaté. Et donc c'était un stage de jazz pour adultes, hein, jazz vocal. Et finalement quand je me suis présentée, j'ai fait un bout d'essai de chant et à partir de ce moment-là, ben donc on était en 87-88. En 88 j'ai fait mon premier stage avec elle à Lorgaté. Alors Christiane Legrand, c'est une très très grande chanteuse qui n'est plus de ce monde actuellement, mais qui m'a enseigné la musique, aussi bien la technique vocale que tout un univers. Moi donc, je suis périgourdine, vous le savez, ou je vous l'apprends. Et elle, donc, c'est une très très grande chanteuse parisienne qui a fait le tour du monde avec son frère, mais pas que, avec les Swingle Singers, les Double Six, qui a révolutionné le monde du jazz avec le jazz vocal et des chants des groupes de jazz a cappella. La musique, c'est mon jardin secret. Et en même temps, la musique, c'est le jardin que je partage avec le public. C'est vraiment pour moi un plaisir de partager, un plaisir de faire plaisir. Et quand le public revient vers moi à la fin du concert, parfois je les vois durant le concert, qui me sourient, qui sont heureux, qui sont émus. Et pour moi, c'est I do the job. Je provoque pour moi quelque chose qui est fondamental. C'est une ressource, c'est une résonance, c'est ce qu'on peut difficilement exprimer avec des mots.
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2: Et maintenant, vous allez pouvoir entendre Velours. C'est la deuxième chanson que j'ai écrite pour l'homme qui allait devenir mon mari. Donc celle-ci aussi, je l'ai enregistrée sur mon dictaphone et je lui ai envoyé. Vous n'imaginez pas à quel point j'avais peur de l'envoyer, mais j'ai bien fait parce qu'aujourd'hui, on est mariés. C'est une déclaration donc.

0: C'était le trio Copains and Friends, en live ici Périgord.
1: Et on remercie Aurélien Prieto pour la prise de son et le mixage. Rendez-vous demain même heure pour découvrir une autre facette du trio et une autre chanson enregistrée en acoustique dans nos studios. C'est bientôt le retour de vos infos et on va écouter 7 Seconds.
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0: Youssou, Endur et Néné Chéri, 7 Seconds sur votre radio, ici Périgord.
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0: Belle soirée avec la première radio de proximité en Dordogne, il est 19h. Les infos, Valentin Bertrand.
2: Un soulagement pour certains, un cauchemar pour d'autres. La plupart des évacués en Gironde de retour chez eux. Ce soir, la presqu'île du Cap Ferré vient de rouvrir. Un peu plus tôt cet après-midi, les retours se sont succédés à Lège et au Porge. Après 10 nuits passées dans des dortoirs de fortune, Boris Loumagne, vous avez suivi ces sinistrés de retour dans leur commune, l'une des plus touchées par les flammes, avec 183 maisons brûlées.
3: Alain a construit cette maison de ses propres mains il y a 20 ans. Mais aujourd'hui...
4: Tout a brûlé, il n'y a plus rien à récupérer.
3: Le toit est effondré, des pans de murs sont à terre. Il ne reste que des gravats et des morceaux de ferraille.
4: Il y a tout a brûlé, quoi. Et là, il y a une voiture, là, une Mercedes, il y a une moto qui était là. Tout est dedans, les souvenirs, tout, il y a tout là. Voilà. Mais les ordinateurs, tout a brûlé, il n'y a plus rien. Voilà, tout a recommencé.
3: À quelques centaines de mètres de chez Alain, il y a la maison de Marius, ou plutôt ce qu'il en reste.
5: Tout est parti en fumée. Il y avait une voiture, il y avait un bateau. Tout est parti. Il y avait une dépendance avec des outils, outillage, tout, la piscine, petit potager, il n'y a plus rien.
3: Ici aussi, le toit s'est effondré, tous les appareils électroménagers ont brûlé, le jardin aussi, et la petite forêt au fond.
5: Là, c'était le paradis, tout était vert, c'est pour ça qu'on a pris cette maison. C'était magnifique, c'était... Le train, il s'arrête là-bas au bout, il est grand, il y avait une partie de végétation. C'était super, mais non, il n'y a plus rien.
3: Alors aujourd'hui, Marius appelle à l'aide.
5: Les assureurs, ou l'État, ou quelqu'un, il faut qu'il fasse quelque chose. C'est tout un village qui attend ça, je pense.
3: Mais en attendant, pas question de baisser les bras pour Marius. Lui, l'artisan de métier, il compte bien tout reconstruire.
5: Ça prend du temps, je sais, c'est long. On n'a pas le choix.
2: Boris Loumagne avec les moyens techniques de Martin Troadec et vous retrouvez les images du Porge sur notre site et notre application ici. Dans le Var, pas de nouvelles évacuations mais des heures d'attente à guetter les reprises de feu dans le massif du Gros Bessillon qui continue de brûler. En 3 jours, 1800 hectares ont été parcourus par les flammes. La chasse aux incendiaires, elle aussi, se poursuit. Le ministère de l'Intérieur annonce 375 interpellations. 2/3 sont suspectés de départ de feu volontaire. Dans ce bilan, on retrouve aussi 1/3 de mineurs des arrestations qui ont donné lieu à 36 incarcérations. 1/3 de la France en vigilance orange. Ce soir, 12 départements du Massif central aux Pyrénées sont en alerte face aux orages, avec des grêlons et des rafales jusqu'à 100 km/h de vent attendus. Du centre-est à la Côte d'Azur, là, 20 départements sont en vigilance canicule, une vague de chaleur qui ne cesse de s'allonger, Guillaume Fariol.
6: Nous sommes toujours dans la 3e vague de chaleur de l'été. Elle a débuté il y a maintenant 6 jours. 3 vagues de chaleur qui s'enchaînent, c'est très rare. Avant cette année, ce n'était arrivé qu'aux étés 2017 et 2022. Il a encore fait très chaud aujourd'hui, plus de 40 à Aubréville dans la Meuse, record pour un mois d'août, plus de 39 dans la Drôme, dans le Rhône et jusqu'en Seine-et-Marne. Cette chaleur va peu à peu reculer à partir de demain et surtout mercredi. Un air moins chaud arrive par l'Atlantique. Localement, nous devrions même passer dans les prochains jours sous les normales de saison. Le risque incendie va donc diminuer sur une très large partie de la France, mais pas au bord de la Méditerranée. Là, les températures vont rester élevées toute la semaine et la Tramontane et le Mistral vont aussi faire leur retour mercredi.
2: Et ce soir à 22h, 2 départements sortent de la vigilance orange canicule, les Hautes-Alpes et les Alpes de Haute-Provence. Il est accusé de violence conjugale sur plusieurs ex-compagnes. Le chef cuisinier Jean Humbert est entendu depuis ce matin par les enquêteurs, révélés par l'émission Top Chef avant de devenir une star de la gastronomie française. Il s'est progressivement mis en retrait de ses fonctions, notamment du luxueux Plaza Athénée à Paris. Des croix gammées et plusieurs tags néo-nazis découverts dans la Sarthe, près de la mairie de la Flèche, entre Angers et Le Mans. Un acte odieux, une atteinte grave aux valeurs de la République, condamne le maire Romain Lemoigne, élu sous l'étiquette RN en mars dernier. Le signe que les groupuscules d'extrême droite se sentent comme chez eux, dénonce l'opposition de gauche. Le groupe Intermarché confirme ce soir avoir été victime d'une cyberattaque. Les données de 290 000 clients ont fuité, des numéros de téléphone, des paniers de courses, des noms, mais pas de coordonnées bancaires, assure l'enseigne. Les clients concernés ont été prévenus aujourd'hui par mail. Un nouveau nom à retenir sur le Tour de France Femmes, celui de la Norvégienne Sigrid Hogset. Elle s'est imposée sur la 3e étape au terme d'un raid en solitaire, 88 km en échappée. À 27 ans, elle s'empare du maillot jaune et pour cette inconnue du grand public, difficile de réaliser l'exploit accompli.
7: Jamais j'aurais pensé que ce soit possible. Être ici, prête à monter sur le podium, c'est irréel. Les gens m'ont tellement encouragé, je devais forcément tout donner. J'en reviens toujours pas d'avoir fait ça. En plus, avec mon maillot de championne de Norvège, c'est fantastique.
2: Et pour le reste du classement général, les écarts se maintiennent entre les grandes favorites avant une explication demain au contre-la-montre.
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0: Il y a de l'orage ce soir. Nous passons actuellement en vigilance orange, orage et canicule. Il fait actuellement 22 degrés à Sarlat, 23 degrés à Montpon, Ménestérol, Périgueux et Montignac, 24 degrés à Nontron et Ribérac. Il y a donc de l'orage sur l'ensemble du département. Et demain, on aura un grand soleil avec des températures aux alentours des 21-22 degrés au réveil. Il fera 28-29 degrés dans l'après-midi.
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11: Bonsoir à tous, j'espère que vous avez passé une bonne journée. À l'heure de l'apéro, tout l'été, on vous propose une petite ambiance revival années 80 jusqu'à 20h. Vous n'êtes pas à l'abri de quelques refrains qui vont vous donner envie de chanter. On vous aura prévenu, ça commence comme ça.

0: Philippe Lafontaine, c'était Cœur de loup.
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0: Bon, c'est plus joli que cœur d'artichaut ou cœur de pierre, hein. Mais ce cœur de loup a quand même valu à Philippe Lafontaine une polémique au Canada lors de sa sortie en 89. La phrase « La victime est si belle et le cœur est si gai » a été considérée par des féministes comme un appel au viol. Bon, il s'en est expliqué, tout est rentré dans l'ordre. Ouf ! Pas de polémique à l'horizon pour ce qui arrive, rien que de l'amour avec un hymne à l'amour venu d'Italie. C'était en 81. « Sarà perché ti amo, ricchi e poveri ».
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0: The Weather Girl, c'était It's Raining Men. Il pleut des hommes, le cri de joie des Weather Girls, deux choristes imposantes devenues stars, qui grâce à ce titre vont faire danser la planète en 82. Et une chanson qui avait été proposée mais refusée par Diana Ross, Donna Summer et même Barbara Streisand. Tout le monde peut se tromper. Dans un instant, on change de registre. Dans 100% années 80, Daniel Balavoine pour la femme veuve qui s'éveille juste après ça.
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0: ici Périgord, 100% années 80, ça continue. Mais avant, quelques infos près de chez vous.
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2: Aujourd'hui marque le début des nouvelles animations des rencontres de Beauchau. Cette année encore, de nombreux artistes exposent et se produisent au hangar de Beauchau à Villars. De nombreux musiciens se sont produits dans ce mois de juillet, mais on y expose aussi, à deux pas de l'abbaye, des peintres et sculpteurs présentent leurs œuvres jusqu'au 9 août. Mais le hangar, c'est aussi les arts du spectacle. Aujourd'hui débutent les marches des conteurs. Chaque soir, dans une commune du Périgord vert, à 20h30, des conteurs racontent des histoires et légendes. Ce soir, les conteurs seront présents sur les communes d'Abja-sur-Bandia, Bussière-Badil, Piégut-Pluvier et Varennes. À noter aussi, les conteurs feront mercredi une soirée exceptionnelle au hangar de Beauchau. C'est à 20 minutes de Thiviers et à 12 km de Brantôme. Mais le grand soir, c'est samedi avec une grande soirée finale. Ça aura lieu de 17h à 23h à Nontron. Le programme complet des marches des conteurs est à retrouver sur leur page Facebook.
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1: Eh oui, les années 80, c'est aussi la décennie qui a permis à David Bowie de passer de vedette adulée en Angleterre à star mondiale, grâce à l'album Let's Dance, sur lequel se trouve ce titre écrit avec le copain des fêtes débridées, Iggy Pop, qui d'ailleurs avait déjà enregistré une version de ce China Girl en 77. Bon, en parlant de fêtes débridées, si vous avez les chevilles qui vous démangent, vous pouvez tenter un petit pas de danse avec des hanchements sympas, grâce à la suite, François Feldman, Jonis Jameson,

0: A Kind of Magic. Un groupe qui nous a rendu royalistes. Et oui, on était et on reste fan de Queen. Ce nom, Freddie Mercury l'avait imposé, car en argot britannique, ça se traduit aussi par gay, avec un Y. La suite de votre soirée sera joyeuse et gaye, musicale. Dès 20h, c'est Émilie Mazoyer avec les essentiels de Décibel. Mais on va pas s'arrêter comme ça. Les années 80 reviennent. Billy Joel, Uptown Girl, juste après ça.
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1: Bonsoir Émilie.
2: Mais qu'est-ce que je suis contente.
1: Ça s'entend, hein.
2: Mais moi aussi, je suis ravie, hein. J'ai ma voix qui part dans les aigus, tellement je suis contente. Julie, il faut que je vous dise que je vous trouve formidable, que vous êtes belle, que vous sentez bon, que je suis à la fois impressionnée et à la fois je me sens en confiance quand vous êtes avec moi dans le studio.
1: Ah oui, je ne suis pas une méchante
2: non,
1: nana.
2: Non, vous n'êtes pas une méchante.
1: Non, je suis au contraire dans la sororité, l'amitié,
2: ouais,
1: la douceur de vivre,
2: ouais,
1: et l'envie de vivre tout simplement et de partager.
2: Alors Julie, on fête un anniversaire ensemble ce soir. C'est les 40 ans de cette chanson incroyable, Ève, lève-toi. Évidemment, dans quelques minutes, mais alors en préparant l'émission, je me suis rendu compte d'un truc, c'est que cette chanson, elle vous a pas juste apporté un tube. Vous en aviez eu avant des tubes, par exemple Amoureux fou avec Herbert Léonard.

0: parler de slow qui tue.
1: Le slow qui tue de l'été 83. Puis encore avant, il y a même eu Maria Magdalena. Mais vous n'étiez que Julie. Vous n'aviez pas de nom de famille.
0: Ah oui, c'est une histoire de fou, ça. Ah, c'est parce que je me suis tirée des pattes d'un producteur qui était celui de Sheila. Je n'en pouvais plus de faire des choses qui finissaient par ne plus du tout me correspondre. Et finalement, bien m'en a pris parce que je suis partie, mais c'était pas gagné parce que j'ai repris mon nom de famille, j'ai trouvé une nouvelle équipe, j'ai voulu montrer que Ève Lavetoit existait et que c'était surtout mon champ de libération à moi, c'était ma propre liberté que je célébrais au travers de celle des femmes que j'appelais de mes voeux, mais à l'époque ça ne se faisait pas, ni de récupérer son nom de famille Pietri, en plus c'est pas génial comme c'est mon vrai nom.
1: Bah et bon. Et c'est joli, Julie Pietri.
0: Alors, I c'est joli. Voilà, c'est une belle rime.
1: Ouais.
0: Mais
1: le producteur, alors, c'est ça que je comprends pas. J'aimerais que vous m'expliquiez. Alors, c'est avec mes yeux de 2026, donc il faut que vous me remettiez aussi en contexte. Oui. C'était quoi le problème? Parce que Michel Sardou, on l'a jamais appelé Michel. On peut éventuellement l'appeler Mimiche un soir si on le croise un peu bourré, mais on l'a jamais appelé juste Michel. Claude François, c'était Claude François. Enfin, je veux dire, c'est depuis les années 60. 50, les chanteurs ont des noms de famille, pas les chanteuses.
0: Il sait pas. Les chanteuses n'ont pas de nom de famille. Ce ne sont juste que des petits objets qu'on pose là.
1: C'est fou quand même.
0: Non, mais alors dans une époque où on était très objectifiés, j'ai enregistré ce morceau qui était Maria Magdalena, et pensant, parce que moi je suis très défaitiste, pensant que ça allait faire un flop, je me suis barrée à Ibiza. écoutez, il y avait déjà des super DJ et tout, avec ma bande pour les vacances. Et puis quand je suis rentrée, je me suis aperçue qu'ils avaient sorti le morceau sans me demander mon avis déjà, ni pour la photo, ni pour le nom. Et comme ils n'ont pas voulu retrouver le contrat que j'avais signé au bord d'une table, en pensant que de toute façon, encore une fois, ça ne marcherait pas, ils sont partis en disant, elle s'appelle comment la fille là? Cherche pas. Julie chante Magdalena. Et c'est parti comme ça. Non mais nous, on a essuyé les plâtres, hein, moi les Dana moi je suis ravie de voir les jeunes femmes qui s'occupent de leur carrière, et se produisent, composent, etc. sans qu'on leur dise, mais cocotte, tais-toi. Moi c'était sois belle et tais-toi, écoute, t'es mignonne, ferme ta gueule. Pardon d'être aussi vulgaire,
1: mais c'était
0: vraiment ça. Donc, pendant des années, ça a été la petite Julie. Mais la petite Julie, non, je ne m'appelle pas la petite Julie. Encore une fois, les garçons, on leur demande... Sheila qui probablement avait besoin d'un cure-dent en diamant, parce que le pauvre chéri, il
1: manquait celui un peu. En or n'était pas terrible.
0: Non, celui en or n'était pas terrible. Et donc, en fait, je lui ai dit qu'est-ce qu'il faut pour avoir mon contrat. Il m'a dit, oh, tu me laisses toutes les royalties sur les ventes de disques. Je lui ai dit, écoute, je crois que ma liberté n'a pas de prix. Prends-les. Wow. Ça te portera sûrement bonheur. En tout cas, lui, il pensait que je ne ferais plus jamais rien.
1: Et puis,
0: je suis devenue Julie Pietri et j'ai fait tout un album dont Ève, lève-toi. Et comme je me sentais tellement frustrée pendant des années, pendant 5 ans, d'avoir été prise pour une pauvre petite chose et d'avoir été chosifiée, finalement, ce Ève, lève-toi, ça a été vraiment mon cri de libération. Et je me suis dit, OK, je sens que ça se fait pas autour de moi, même dans les années 80, 85, 86, 87. Moi, je vais le faire quand même. Et j'y croyais, mais tellement. Je crois que c'est la première fois de ma vie où je suis pas défaitiste, où je dis, je suis sûre de que je tiens là quelque chose entre les sonorités de mélange de culture, puisque moi, je suis née en Afrique du Nord, donc je voulais un truc qui fait, bon. Voilà, je voulais
1: faire un peu oriental.
0: Et puis, je voulais parler aux femmes, des femmes, et de moi.
1: Ouais.
0: Et de notre faculté à rester debout. Ce qui est passé complètement à l'as à l'époque. Hein. Les gens, ils faisaient, non, mais attends, c'est une nana, elle se lève et elle va danser. Ah, ok, mais alors pourquoi je commence par aux femmes uniques pour un serpent de Bible à briser son empire? Ah non, mais on n'avait pas compris ça, nous.
1: C'est ça. Des paroles voilà. que vous avez d'ailleurs co-écrites. Hein. C'est oui, aussi, on ne le disait pas absolument. À l'époque, mais la jolie fille qui chante, bah, elle sait écrire aussi.
0: Bah, j'écris ouais. depuis, depuis mon troisième tube. C'est-à-dire.
1: C'est depuis 82 que vous écrivez.
0: Et c'est comme si. Ouais. C'est une adaptation des Pretenders. Et c'est là que j'ai écrit mon premier texte. Et donc, ouais. j'ai toujours beaucoup écrit et je continue.
1: Alors, Ève, lève-toi, les amis. C'est une chanson, donc, qui donne à Julie son nom Pietri. Enfin, c'est une chanson qui est un tube. C'est une chanson qui traverse les époques. La Star Academy l'a chantée. Ève, lève-toi et danse avec la fille. L'écho de ta voix est venu jusqu'à moi. Et même si vous faites des soirées techno, vous pouvez tomber sur la version de Sazio.
0: C'est Coq Box, ça.
1: C'est fou ça!
0: C'est génial, il l'a fait pendant un festival en Belgique, le plus gros festival de techno.
1: De techno belge, exactement.
0: Là, t'es DJ Coq Box.
1: Et puis, il y a un de mes groupes français préférés qui s'appelle Mauvais Oeil, un duo un peu héritier d'Erita Mitsuko.
0: Je les aime, je les adore. Nous, on est ensemble, on a même fait un featuring ensemble au travers d'une vidéo sur Ève, lève-toi. Ils sont fantastiques.
1: Ils sont géniaux et leur version. Ève, lève-toi.

0: hein, qu'elle elle chante tellement bien. Et puis bon, elle a ce côté Natacha Atlas que moi j'adore. Ouais, ouais. Et quand elle reprend, voilà, ça c'est une chose de qualité. Elle reprend cette chanson.
1: Elle a comprise en fait, je pense.
0: C'est complètement. Ouais. Elle a renouvelé le truc hein, en faisant très oriental électro. Franchement, non, mais j'en suis
1: belle
0: très fière.
1: Reprise, hein.
0: Alors, ouais. Moi, ça vaut le coup d'avoir quand même en tout cas voulu cette chanson de A jusqu'à Z, alors qu'on me disait que j'étais fichue, quoi. J'allais reprendre Pietri, mon nom de famille, j'allais faire une chanson féministe, c'est mort. Pourquoi elle dit aux femmes uniques, est-elle homosexuelle, est-elle féministe? Ben, si même si c'était les deux, j'en suis très fière et j'en serais très fière. Merci. On avance.
1: Depuis, Julie, vous en avez sorti hein, des albums dans tout un tas de styles différents. Vous avez été très rockeuse, vous avez été jazz, vous avez fait des duos, plein de choses. Je vous fais écouter des petits extraits et vous me racontez.
0: Allez, j'adore.
1: Ce que ça vous fait. Ça, c'était juste après Eve, lève-toi, une chanson qui s'appelle Salammbô.

0: La légende des Madones, c'était le nom de cet album. Vous avez bossé avec Daran.
1: Mais bien sûr que j'ai bossé avec Daran.
0: Rockeur, parmi les rockeurs.
1: Ouais, ouais, ouais. J'ai bossé avec Serge Guirao, avec des gens formidables.
0: Ouais. Et
1: avec
0: c'est un la bon crème. Souvenir, ça.
1: Comment ?
0: C'est un bon souvenir.
1: Oh, c'était merveilleux parce que j'ai fait ce que je voulais encore une fois.
0: Ah, voilà.
1: Oh, quelle tête dure celle-là, oh, je te jure. Mais vraiment. Et non, franchement, tout l'album est complètement dingue parce que c'est comme une musique. Je l'ai voulu comme une musique de film. Tous les morceaux sont liés. Il n'y a pas de plage de silence.
0: D'accord.
1: Il n'y a pas. C'est tout lié en musique. C'est comme une musique de film. D'ailleurs, c'est comme un film qui se déroule, quoi. Mais. Ah, ce qui me semble incroyable, c'est qu'aujourd'hui, on ne me parle pas de cet album dit de Salambo, sauf certains aficionados, c'est quand même un album d'or.
0: Oui.
1: C'était quand même classé 35e au top 50. C'est pas anodin, je veux dire, c'était pas « Oh, elle a sorti ça, ça n'a pas marché ». Non, ouais. Et donc, je suis contente qu'on en parle.
0: Eh ben, parlons-en.
1: Mais bien sûr, Julie, bien sûr.
0: Donc l'album La Légende des Madones, que vous feriez bien d'ailleurs de réviser un petit peu avant d'aller applaudir Julie à la Alhambra.
1: Mais exactement, il va y avoir des surprises. Il va y avoir des interros écrites sur La Légende des Madones, sur le moment de Jazzy, sur les Pretenders, sur... Ouais. Je vous en ai concocté quelques-unes. Hein. Pendant 2 heures, il va y avoir du lourd. Puis moi, ça faisait très longtemps parce que j'étais pas venue voir un peu les Parisiens parce que j'ai eu tout un arrêt à un moment donné parce que moi, j'ai été atteinte d'un cancer, un cancer de l'endomètre féminin, parlons-en, j'appelle un chat un chat. Oui. Et il y a pas de souci là-dessus. Et donc, j'ai levé le pied sur toutes les tournées qui devaient se passer à ce moment-là, ce qui était vraiment difficile. Et donc là, aujourd'hui, je prends la température. Alors, j'ai le syndrome, il y aura 30 personnes dans la salle, mais il paraît que c'est
0: enfin,
1: déjà rempli.
0: Bien sûr, c'est rempli, enfin, n'importe quoi. Folle. Vous l'avez abordé, alors je me permets de vous reparler de ça. C'est vrai qu'il y a l'album Origami qui est sorti, que vous étiez prête à partir en tournée, donc on vous a diagnostiqué ce cancer. Vous êtes battue fort et vous avez gagné fort aussi, bravo. Et vous avez ressorti l'album Origami avec des duos en plus, et il y a un duo génial avec une autre spécialiste des coups durs contre lesquels elle se bat fort.
1: Exactement.
0: C'est Lio.

0: femme du Sud, Julie Pietri et Lio. Ouais, vous avez démarré à peu près en même temps hein, avec Lio.
1: Je crois qu'elle, alors elle est plus jeune que moi parce qu'elle a commencé à 16 ans.
0: Oui.
1: Moi j'ai commencé un peu tard dans la mesure où j'ai fait des études, je suis orthophoniste, j'ai fait des études à la fac de médecine à la Salpêtrière et j'ai un diplôme parce que sinon avec mon père c'était la guerre. À l'époque il me coupait tout, déjà que j'avais pas grand chose.
0: Ouais,
1: alors,
0: il fallait passer
1: de bonne,
0: le diplôme.
1: J'avais que l'eau froide avec les toilettes sur le palier, pardon de donner cette petite digression très, très privée, mais enfin bon, ça chauffait déjà difficilement. Enfin, je dis ça, mais j'ai beaucoup d'amour pour mon papa qui est parti maintenant, parce que juste après mon cancer et les traitements, j'ai perdu en plus mon papa. Donc, je sais que de là où il est, peut-être il me voit, il me donne son énergie positive et je sais qu'il était over fan. Alors les histoires qu'on avait quand moi j'avais 18-19 ans, où il me disait oui, tu dois faire des études. Cela dit, c'était pas con parce que il me disait si t'es pas indépendante, tu t'en sortiras pas. Donc je trouve que pour un mec qui sortait un peu à la pied noir là d'Alger, bah je trouvais qu'il était assez avancé au niveau
0: de se dire il faut que ma fille soit indépendante.
1: Oui, il faut que ma fille soit indépendante. Donc bravo, c'est ouais. Gisèle Halimi qui disait je ne cesserai de vous dire que l'indépendance économique c'est la clé de l'indépendance de la femme et de sa liberté.
0: Elle avait raison. Et c'est bien de citer Gisèle Halimi, parce que hier, c'était le 8 mars, journée internationale des droits des femmes. Enfin, le 9 mars, ça marche très, très bien aussi.
1: Ça marche
0: Gisèle
1: très bien.
0: Gisèle Halimi, tous les jours, en fait. Julie Pietri, j'avais aussi envie qu'on écoute quelques notes beaucoup plus jazzy. Vous avez un album dans lequel vous avez fait des reprises hyper étonnantes. Vous avez, par exemple, chanté Dao.
2: Comme on entend.

0: Autour de minuit, sorti en 2007.
1: Ah, moi, j'adore. Je crois qu'il y a beaucoup de gens qui se demandent pourquoi je vais dans tout le... Parce que moi, il y a des genres que j'adore. Tant pis si c'est pas dans l'air du temps ou que c'est pas ce qu'il faut faire quand on est une chanteuse dite de variété. Ça aussi, c'est tellement restrictif. Mais bon. Moi, je suis sortie des sentiers. Ça me rappelle les signes indiens dans mon album Origami. Je suis sortie hors des terrains minés. Parce que je trouve que tout ce qu'on nous impose, là, il faut que ce soit balisé. Mais pas du tout. Moi, je suis une nana. J'écoute de la musique avec mon grand frère qui m'a appris tout et amené voir Miles Davis comme Pink Floyd, comme Véronique Sanson ou comme Nougaro. Je veux dire, c'était un. Voilà, la musique, elle est partout.
2: Elle
1: j'adore
2: est belle,
1: la
2: elle
1: musique.
2: Est multiple. Ben oui.
1: Elle est multiple. Je vais même à l'opéra. J'emmène ma fille voir l'opéra. Enfin, c'est la musique, moi ça m'obsède. C'est ma thérapie. C'est comme quand vous allez voir, je sais pas, il y a une autre chose que voilà, quand vous allez voir un opéra, c'est une thérapie. Quand vous chantez du jazz, c'est une thérapie. Quand vous allez voir une exposition à Orsay, c'est une thérapie. L'art, c'est une thérapie. Moi, je suis fanatique de tout ça. Voilà. Ouais.
2: Et alors, j'imagine que en vous écoutant chanter les heures hindoues, là, par exemple, avec une voix très douce, très feutrée.
1: Mais on croit pas que je suis capable de faire ça.
2: Alors justement, il y a peut-être plein de gens qui vont se dire, ah, elle fait ça, Julie Pietri. Alors oui, elle fait ça. Est-ce que au fond, ça vous agace un petit peu de vous dire, j'ai ce Ève, lève-toi et quelques énormes tubes, là, on va écouter Maria Magdalena, qui font que il y a finalement une partie de vous que le public n'a pas forcément
1: rencontré. C'est vrai que le public n'a absolument pas accès, croit me connaître, mais n'a absolument pas accès à mes goûts artistiques ni à tout ce que j'ai fait. Bah, il faut accepter. Qu'est-ce que je vais dire de ça? Non, bah, j'accepte. Oui, j'ai fait ce sublime album de jazz autour de minuit. J'ai même fait un Bataclan overbooké, enfin c'était en 2008.
2: Avec un big band de jazz
1: ouais. Qui était quand même rempli. Mais c'est marrant comme les gens. J'ai beau remplir, les gens reviennent toujours à ma plus simple expression. Mais je crois qu'il faut l'accepter. Je crois que c'est pas grave. C'est comme quand on dit ah oui, quand certaines femmes disent ah oui, mais moi je veux pas vieillir. Mais si, accepte-le. C'est le sens de la vie. Hein. Et puis c'est une joie de pouvoir le faire. Moi qui ai eu un cancer, par exemple, je me dis mais la vache, j'ai du pot, je suis en vie et je peux vieillir justement. Alors que j'en voyais pas le bout. Ouais. Mais moi je suis ravie de vieillir. Et puis bon. S'il reste que Ève, c'est déjà une trace de moi qui restera. Qu'est-ce que vous voulez que je vous dise? Ou alors, peut-être quand j'aurai 80 ans, on me dira, t'es dedans, vous avez fait ça, ça, ça et ça, c'était vachement bien.
2: Vous allez nous faire une Salvador, moi je suis sûre. Vous allez nous faire une Henri Salvador. Il y a Benjamin Biolay qui va vous écrire un album quand vous aurez 90 ans. Et là, vous allez avoir 8 victoires
1: c'est
2: de la musique.
1: C'est mon rêve.
2: Mais oui, je sais.
1: Mon rêve.
2: Il faut faire ça.
1: Je vais faire une Salvadorerie.
2: Ouais, c'est ça que
1: non, mais
2: faire.
1: Henri Salvador, eh ben moi je serai Julie Pietri.
2: Ah ben voilà.
1: 90 ans.
2: Allez. Julie Pietri, c'est évidemment, les amis, on en parlait tout à l'heure, hein, ce tout premier tube, Maria Magdalena. Un tube dans ma famille, donc je me dis que sans doute dans la vôtre aussi, on la chantait très très fort dans la voiture en partant en vacances. Et

0: mot femme. Je pense que si on mettait vos paroles dans ChatGPT, qu'on lui disait dis donc chat, c'est quoi le mot préféré de Julie Pietri, c'est sans doute femme.
1: Moi je crois, je sais pas, on n'écoute pas tout ce que j'ai fait dans ma carrière. Même j'écoutais ma petite voix de gamine là sur Magdalena là. Parce que c'était mon tout premier truc là, oh là mon Dieu, et cette petite voix comme ça que j'adore, et ben même là-dedans je dis elle rêve de gloire, de bravo, de cinéma, elle ne vit que pour ça, laisse-la vivre en solo, elle quitte un mec pour aller réussir. Et donc les gens, mais tout le monde s'en fout.
0: Mais c'est pas grave, vous êtes contente, c'est quelque part, c'est enregistré, c'est là, c'est la postérité, et puis
1: mais peut-être ouais. Mais de toute façon, s'il ne reste qu'une seule trace de moi et que c'est celle de Ève, franchement je suis contente, je suis quand même fière, c'était voilà, je fais partie du patrimoine de la musique pop française, c'est chouette, voilà. J'ai essayé de faire mille et une choses, en tout cas je me suis bien amusée dans cette carrière et dans cette vie.
0: Et vous avez été une sacrée roqueuse. Vous l'avez abordé tout à l'heure, mais là, on va rentrer dans ce sujet-là parce que moi, ça me passionne. Il y a un groupe qui s'appelle les Kinks. D'ailleurs, quand on vous demande si vous êtes plutôt Stones ou plutôt Beatles, dites donc aux gens, moi, je suis plutôt Kinks, et ça va leur couper le sifflet. C'est un des grands groupes de rock des années 60. Et donc, le chanteur des Kinks, le leader des Kinks, Ray Davies, était très amoureux et fiancé à Chrissy Hynde,
1: Pretenders.
0: Il a écrit une chanson magnifique pour elle qui s'appelle I Go To Sleep, qu'elle a chantée donc avec son groupe les Pretenders.

0: Et ben en 1982, bébé Julie Pietri, elle se dit tiens, c'est ça que je vais écrire, c'est ce texte. Vous avez écrit l'adaptation française de I Go to Sleep. Oui. Ça s'appelle Et c'est comme si. C'est oui. votre premier texte que vous avez premier déposé texte. De toute votre vie
1: il
0: à la SACEM.
1: Il a fallu le montrer à Ray Davies en Angleterre.
0: Alors, il a dit
1: parce
0: quoi
1: qu'il, parce qu'il dit, il dit pas oui.
0: Ah
1: hein,
0: bah non, il dit pas
1: comme
0: oui.
1: ça. Hein.
0: Ouais.
1: C'est quand même c'est un héros. Hein. C'est ouais. Voilà, c'est un une rock idol. Et il a dit oui.
0: Il a dit
1: et
0: yes.
1: J'ai signé mon premier texte à la SACEM. Julie Pietri, Ray Davies. Waouh, waouh, waouh. Alors là,
0: ça s'encadre.
1: Ah non, mais ça. Oui, j'ai pas mis le truc dans un cadre, mais quand même, c'était pour moi. J'ai dit à mon frère, tu te rends compte? Mon grand frère qui m'avait montré tout ça quand j'avais 12 ans. Hey, tu te rends compte? J'ai signé avec Ray Davies.
0: Julie Pietri, on va écouter votre version, votre adaptation française de I Go to Sleep, parce que bah, c'est une des plus jolies choses.

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3: Manu, Quelu d'Elmer Footbeat sont avec moi. Salut messieurs.
4: Oui, bonsoir. Bonjour.
3: Bienvenue, bon anniversaire.
4: Merci, c'est gentil. Vraiment.
3: Il y a 40 ans, en Loire-Atlantique, se montait un petit groupe de potes qui ont fait de la musique ou des gens qui se sont rencontrés grâce à la musique et qui sont devenus potes.
4: Alors, oui, on peut dire qu'on s'est rencontrés grâce à la musique. On est des potes de lycée, en fait, les membres fondateurs. On était dans le même lycée, mais pas forcément dans la même classe. Et on est devenus potes parce qu'on avait différents groupes de rock classique, de base. Et puis on est devenus potes grâce à la musique et grâce à Pierriac-sur-Mer où on se retrouvait l'été et les week-ends quand il faisait beau. Et c'est là qu'on s'est vissé et qu'on s'est dit, tiens, allez, puisqu'on est jeune, fringant et vigoureux, et large d'épaule, on va faire un groupe pour séduire les filles.
3: Et voilà, et c'était il y a 40 ans, la naissance d'Elmer Footbeat. Manu, tu es le chanteur, Quelu, guitariste, auteur, compositeur. C'est à toi sans doute que l'on doit cette rime riche.

0: Plastique, c'est fantastique. La chanson de prévention, sans doute la plus efficace de tous les temps. Oui. On avait tellement tous envie d'acheter des capotes juste pour pouvoir dire le plastique, c'est fantastique.
1: Ah bah, c'est réussi, du coup.
0: Exactement. Ah bah, voilà. Bravo. Donc, c'est toi, Quelu, qui a écrit le plastique, c'est fantastique.
2: Oui, c'est moi. Oui, c'est parti de la phrase. Hein, le plastique, c'est fantastique. Je me suis levé un jour et dit oh, ça, c'est un bon slogan.
0: C'est pas mal du tout, effectivement. Je suis étonnée d'ailleurs que le ministère de la Santé s'en soit pas emparé parce que, franchement.
1: Ils ont utilisé la chanson.
0: Ils ont utilisé, je savais pas. Parce que pour moi, c'était, tu sais, sortez couvert.
1: Oui, oui.
0: Ah, mais il y avait
1: ils
0: le
1: ont
0: plastique.
1: Utilisé, ils ont fait une cassette qui distribuait dans les. Alors, je sais plus si c'était les lycées ou les facs.
0: Ouais.
1: Il n'y avait pas que nous, hein, sur la cassette, des chansons. Sur le sujet de la capote, du préservatif, du sida, toutes ces choses-là. Et dedans, il y avait un préservatif avec la cassette.
0: Avec la cassette.
1: Voilà, et c'est le ministère de la Santé qui avait mis ça en place et qui nous avait demandé s'il pouvait utiliser la chanson. Et évidemment, on a dit oui, bien sûr.
0: Et ça marche encore aujourd'hui, croyez-moi, j'ai quelques ados dans mon entourage. Besoin. Oui, alors on en a encore besoin, mais la chanson est toujours aussi efficace.
1: Oui,
0: aussi. Il faut bien le dire. Alors, Elmer Footbeat, vous fêtez vos 40 ans, mais il y a évidemment la question qui brûle un peu les lèvres de tout le monde, parce qu'on se souvient bien de cet album. Il y a 35 ans et demi maintenant, 30 centimètres, premier album d'Elmer Footbeat, un phénomène, un raz-de-marée. Tout le monde chantait vos chansons, que ce soit la caissière de chez Leclerc, Couroploplo ou encore Madame l'infirmière. Mais on se dit, justement, alors que vous fêtez vos 40 ans, 35 ans plus tard, les temps ont changé. Est-ce que vous avez un peu serré les fesses en vous disant, bon, on y retourne, mais est-ce que les journalistes vont pas nous trouver pas assez féministes, pas assez tout ça? Est-ce que vous y avez pensé?
1: Non, à vrai dire, on y a pensé à l'époque. En 86, on s'est posé la question en se disant, mais ça nous fait rire. On dit, bon, allez, on est des branleurs, on va jusqu'au bout.
0: Oui.
1: Mais on s'est dit, on va se faire taper dessus un moment ou un autre. Et non, pas tant que ça.
0: Pas tellement à l'époque, dans les années 90.
1: Pas beaucoup.
2: C'était quand même, il y avait quand même un petit côté provoque dans ce qu'on faisait. Hein. On disait, on se prenait pour des punks, ce qu'on n'était pas, mais on avait envie. Donc on faisait ça pour de la provoque, pour voir des gens des fois commencer à écouter le titre en concert et puis s'en aller en faisant mais non, mais c'est pas possible. Voilà. Donc ça, on aimait bien ça aussi. Faut bien le dire. Mais après, arrivé en radio, au départ, nous on pensait ne pas pouvoir passer en radio en 90. Hein.
0: Parce que trop grivois.
2: Ça passera pas. Et Peter Meuret à l'époque nous disait non, on va se débrouiller. Et, voilà. Et puis, en fait, il y a des gens qui nous ont aidés. Il y a des animateurs radio à l'époque qui sont un petit peu passés au-delà de leurs droits, en fait.
0: Oui,
2: voilà. Et qui ont commencé à pas à le programmer, mais à le passer de temps en temps. Et puis, ça a pris. Et puis, voilà, les uns les autres. Voilà. Et on est arrivé à avoir des vraies rotations en radio. On s'y attendait vraiment pas du tout.
0: Ah ouais. Et puis cet album vraiment qui a cartonné 30 centimètres. Mmh. Moi je me souviens, hein, je suis M2, 6e, je sais plus, toute l'école chantait Elmer Footbeat. Ah. Mais nous on chantait, mais les instits chantaient aussi. Ouais. Mon daron dans la voiture, Daniela à fond, on chantait aussi. Il y avait quand même quelque chose qui se passait. Alors j'ai envie de vous faire écouter, messieurs, je pense que vous l'avez déjà entendu, mais aussi pour celles et ceux qui nous écoutent ce soir sur leur radio locale ici. Ce qu'en dit Manu Payet, on adore Manu, excellent humoriste, il est en tournée et il a un sketch justement autour de ce phénomène Elmer Footbeat. Et qu'est-ce que ça fait quand, avec les oreilles de 2026, on écoute ce qu'on braillait en 91?
3: Elmer Footbeat, c'était des gars qui chantaient des chansons de cul. Il n'y avait aucun problème à écouter Elmer Footbeat à l'époque, c'était un carton national, ça passait sur toutes les radios. Caroline s'endort, légèrement humide, une ligne tiède coule entre ses jambes, 7h40 tout de suite l'horoscope, les béliers. Elmer Footbeat, ils avaient une copine madame qui s'appelait Daniela, qui avait un sens de l'accueil. Il y a toujours de la place pour les copains qui passent. Et moi, j'étais dans ma chambre, j'avais 15 ans, je me disais, putain, si en plus je peux y aller avec Thierry et Pascal.
0: Bravo, Manu Payet. C'est très drôle.
1: Oui.
0: Et il résume bien, finalement, la situation.
1: Oui. Ah oui, parce que comme il le dit, il avait 15 ans.
0: Ouais.
1: Et donc, c'était improbable. Effectivement. Ouais, mais même nous, on se faisait rire nous-mêmes, en fait, quand on faisait les chansons, quand on les répétait, quand. Et ça nous fait rire, nous. Donc forcément, ça fait rire le public. Et là, on s'est dit, ça plaît, allez, allons-y, quoi.
2: Hein. T'as raison de dire, le but premier, c'était que nous, on se marre.
0: Ouais.
2: Mais c'était pas forcément fait pour sortir en dehors des bars, quoi. Voilà. Et donc, nous, on rigolait énormément en écrivant ces conneries, parce qu'il n'y a pas d'autre terme. Mais par contre, ce qui est important, en fait, effectivement, c'est d'avoir une espèce de rebond chez les gens qui nous redonnent la pêche après. Enfin, ouais. Et ça, on l'a eu très rapidement. À notre grand étonnement quelque part. Et puis aujourd'hui, si on est sur scène encore, on a encore ça, quoi. Il y a une bonne ambiance dans les concerts.
1: Il y a la même ambiance qu'il y a 40 ans.
2: Ça saute moins haut.
1: Ça saute moins haut. Oui, voilà.
0: Ah, on a les chevilles un peu plus raides.
1: Ce qui est drôle, c'est de voir les quadras quinca qui viennent pour se rappeler leur jeunesse, leurs premiers émois et tout et tout. Et qu'on la banane jusque-là, de la même façon.
0: Évidemment.
1: Et puis, il y a des gamins qui viennent, ils emmènent leurs enfants, eux aussi. Et voilà.
2: Bravo.
0: Et puis, parce qu'on parle souvent, évidemment, des paroles d'Elmer Footbeat, mais n'oublions pas aussi l'excellente qualité du rock'n'roll proposé. Que lui, tu disais, on se prenait pour des punks, on n'en était pas. Effectivement, le son n'est pas punk, mais le son est extrêmement rock, rockab.
2: Oui. Oui.
0: Et alors ça a toujours été l'esthétique d'Elmer Footbeat. Vous avez fait 2-3 pas de côté, mais quand même, en gros, c'est ça.
2: Oui.
0: Et que si les gens, je sais pas moi, étaient fans même de tout le rock alternatif, des Vampas, de la Mano, etc., on n'était pas dépaysés avec vous. Il y a toujours eu de la guitare, quoi.
2: Qu'on le veuille ou non, on cherchait pas à ça, mais on faisait partie de ce qu'on appelait le rock indépendant à l'époque.
0: Bah ouais.
2: Voilà, ouais. Alors nous, on sortait un petit peu à l'extérieur quand même, parce que les autres gens qu'on croisait, on a croisé les gens de la Mano, comme ça, c'est des gens sérieux. C'est des gens qui faisaient du rock vraiment, qui étaient des vrais rockers. Nous, avec nos stupidités, on pouvait pas revendiquer le côté rebelle réel, quoi.
0: Ouais.
2: Oui, donc,
1: on avait sur scène, malgré tout, cette énergie qui est la même que tous ces groupes que tu viens de citer, ce mouvement alternatif, rock'n'roll.
0: Regarde, les garçons bouchés, ils avaient des paroles marrantes aussi.
1: Oui. Puis même Didier Vampasse, il y a des fois, c'est drôle.
0: Tu vois, les garçons bouchés, c'est la lambada, on n'aime pas ça, on n'aime pas non plus.
1: Mais voilà, il y a un côté, on a ce côté-là musicalement.
0: Ouais.
1: Rock, très rock. Et sur scène, c'est encore pire que sur les disques. C'est vraiment très, très
0: encore
1: rock.
0: Mieux, Manu, pas encore pire.
2: C'est pire.
0: C'est pire, c'est pas sa faute.

0: mais c'est un banger, comme on dit aujourd'hui. Elmer Footbeat, Daniela, donc, qui a toujours le choix, qui est toujours d'accord, etc., etc. C'était pas à la mode, les histoires de consentement, il y a 35 ans, je sais même pas si on avait encore mis le mot consentement, mais n'empêche que il y a beaucoup ça dans les chansons, notamment de 30 cm du premier album d'Elmer Footbeat. C'est quoi, ça vous est venu d'instinct, vous dire, bon, on va parler des nichons des filles, mais on va quand même mettre les formes?
1: Mais On va mettre bien les formes.
0: Non, mais c'est vrai.
1: C'est surtout que c'est les filles, quoi. Donc c'est elles qui décident, qui font. En général, voilà, c'est ça, le truc, quoi.
2: Moi, j'ai toujours appris ça chez moi. C'est une question d'éducation aussi.
1: Bah, oui.
2: C'est non. Si c'est oui, bah ça veut dire vas-y. Et si c'est non, ça veut dire t'y vas pas.
0: Ouais.
2: Voilà. Et c'est tout. Ça. Et donc on peut rigoler avec tout ça.
1: Et avec les filles.
2: Enfin, voilà.
1: C'est ça qui est fait pour rigoler.
0: Et je pense que c'est pour ça. Alors pour le coup, moi qui suis une féministe.

0: continue.
1: Là, c'est vraiment une tournée spéciale pour les 40 ans du groupe.
2: Voilà. Mais arrêtez de tourner.
1: Oui.
2: Enfin, il y a eu 7 ans et demi, 8 ans, 9 ans. Mais lui, on est tout le temps. Mais là, on voulait marquer. Et revenu.
1: Rien. Oui. Que lutte, t'étais parti, t'es revenu.
3: Voilà. Je suis parti il y a 35 ans, ouais.
1: Ouais.
3: 35 ans.

0: d'une bêtise. Enfin, 93, je suis parti.
1: C'est ça, t'es parti après le gros boom.
0: Oui, c'est ça, les trois premiers albums. Voilà.
1: Les trois premiers albums.
0: Ça m'intéressait plus d'écrire ce genre de choses.
1: Ouais.
0: J'avais plus envie. J'étais fatigué. J'en avais marre.
1: Mais t'avais t'avais mis le concert dans les pattes aussi.
0: C'est ça. Voilà, c'est ça. Ouais, et donc, à un moment, j'avais envie de faire de la musique. Donc, je me suis dit, oh, je vais peut-être faire un vrai groupe. Ce que j'ai fait. Hein. Encore une fois échoué, lamentablement. J'aime pas non plus les chanteurs.
1: Elle a foutu parce que sinon, 40 ans plus tard, il n'y aurait plus rien.
0: Absolument. C'est un vrai terme. C'est-à-dire que quelque part, parce que les paroles, c'est. Mais
1: en fait, les... tu sais, c'est nous qui avons raison.

0: À l'époque, il avait repris Daniela.
1: Ouais. En version... c'est un bon chanteur, hein, Jacques. Ouais. Il chantait bien l'opérette, ou l'opéra plutôt opérette. Et il avait repris Daniela, oui.
0: Ça, c'est génial. Ouais. Et on m'a dit aussi que, alors un peu à retardement, mais tout de même, vous avez été censuré par YouTube,
1: oui,
0: mais il y a 3 ans.
1: Oui.
0: Les mecs se sont réveillés, c'est-à-dire,
1: oui,
0: ça faisait 30 ans que tout le monde chantait Daniela.
1: Ouais.
0: Et il y a 3 ans, YouTube, ils ont dit quand même, c'est dégueulasse.
1: Et c'est pas Daniela, en plus, le pire.
0: C'est laquelle?
1: Le plastique, c'est fantastique. Non, mais il faut y aller quand même, là.
0: Oui, qui est la chanson de prévention.
1: Oui. La plus politiquement correcte et qui a un vrai sens utile, on va dire. Et parce que dans le clip, à un moment, je mets

0: seul ce soir. C'était le deuxième album.
1: Ouais.
0: Comment faire pour lui plaire? Parfois, ça marche pas.
1: Bah,
0: il y a aussi
1: oui.
0: une réflexion assez cool sur le succès avant, après.

0: cette star d'aujourd'hui au placard demain. C'est une réflexion que vous avez eue, alors que lui, d'autant plus toi qui as quitté le groupe et qui est revenu.
1: J'ai écrit cette chanson-là, je me suis barré.
0: Mais c'est intéressant parce que

0: Elmer is playing on the radio. Vous vous souvenez la première fois que vous avez entendu Elmer Footbeat à la radio? Vous nous disiez tout à l'heure, c'est souvent grâce à des animateurs
1: oui.
0: qui n'avaient pas trop demandé l'autorisation à leur directeur des programmes. Mais ça vous avait fait quoi?
1: C'est impressionnant, tu peux pas savoir, de passer à la radio comme ça. Moi, ça m'était arrivé avec un groupe avant, Elmer, déjà, en pleine nuit. Tu sais, il y avait des nocturnes, je sais plus, c'était sur France Inter, je crois, à l'époque. J'avais entendu une de mes chansons qui passait à la radio. Waouh, c'était, tu sais, t'es là. Oh, qu'est-ce qui se passe?
0: Voilà. Tout le monde peut m'entendre.
1: Et avec Elmer, encore pire. Et puis là, ça s'est affolé, comme dit Manu. C'est, une fois que c'est parti, ça a tout emporté.
2: Et donc, Daniela à la radio, quoi. C'est...
1: Oh là là, ouais.
2: Alors, je me rappelle plus de la première fois, vraiment, sincèrement, du choc que ça m'a fait. Mais à force, je dis, mais c'est pas possible. Ouais. Il se passe
1: un peu de la science-fiction, quand même.
2: Oui, de la science-fiction.
1: Clairement, c'est de la science-fiction.
0: Quand ça s'emballe. Elmer Footbeat, dans votre répertoire, alors je sais pas si vous aurez le temps de tout jouer dans les concerts anniversaires des 40 ans, mais il y a aussi un chouette clin d'œil à Frédéric Dard.

0: guitare surf et oui, Frédéric oui. Dardor.
1: Ça, c'est Twistos qui a écrit ça parce qu'il était fan de San Antonio.
0: Ouais.
1: Et donc, il voulait faire un clin d'œil à Frédéric Dard, ouais. quand il est décédé, quoi.
0: Et puis, il y a 3 ans, je le disais, Le bruit des potes, c'est le dernier album en date d'Elmer Footbeat.

0: Delmer Footbeat, 8 albums et plus 6 affinités.
1: Bien sûr.
0: Bon, et bon anniversaire.
2: Merci beaucoup.
1: Merci, c'est gentil.
0: Delmer Footbeat dans Décibels.
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Verte, originaire des déserts près de La Fécla dans les Bauges en Savoie, sort son premier single, Courant éclair. Étudiant en triple diplôme et sportif de haut niveau, Jules a aussi participé à The Voice Kids il y a quelques années.

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5: J'avais déjà des mondes imaginaires. J'aimais pas le foot, j'aimais pas le vélo, j'étais pas un enfant d'extérieur non plus. Tout le temps à dessiner, donc c'était vraiment mon moyen d'expression et d'évasion.
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7: Dès qu'on le rencontre, Sylvain a sur la tête un chapeau ou une casquette noire, comme son vernis à ongles d'ailleurs. Son nom d'artiste, c'est Sia. Il m'accueille dans son atelier quartier Beaujardin à Tours. Forcément, il dessine, même quand il est en train de parler et de raconter ses souvenirs.
5: C'était un rêve hypothétique. Moi, je voyais à l'époque, dans les années 80-90, il y avait beaucoup d'affiches et de couvertures de romans qui étaient peints à la main, donc ça me donnait envie, mais j'imaginais pas vraiment que ça soit un métier quand on est petit. Après, il y avait Cabu, qui était au Club Dorothée, qui dessinait en direct. Là, on a un peu plus percuté que ça pouvait être un métier. Bah, à mon compte, ça fait qu'une quinzaine d'années que je fais ça. Il a fallu, une fois, au Saltimbanque de Véretz, c'était la troupe de théâtre à l'époque, j'avais proposé ça comme animation aussi pour gagner un peu de sous. À l'époque où je débutais, sans penser que ça allait devenir une activité. Mais là, je proposais aux clients pendant l'entracte du théâtre. C'est pas de la caricature vraiment déformée. Moi, j'appelle ça portrait BD, même si ça en fait un peu partie. C'est du dessin rapide. Mais voilà, j'essaie d'avoir un côté bienveillant et ressemblant. Je pense que c'est aussi ce qu'apprécient les gens. Surtout pour des entreprises ou des mariages, les gens, ils veulent un cadeau plutôt correct. Il y a plein de gens qui me disent qu'ils l'encadrent après chez eux, à la maison.
7: Et plus réaliste finalement, parce que si on prend des traits physiques, moi, j'ai plutôt des grandes dents. Tu m'as dessiné.
5: On va les faire, mais pas non plus.
7: Tu vas pas me faire des dents immenses.
5: Humoristique, peut-être sympathique, mais c'est pas non plus exagéré. Même quand j'ai fait un peu de BD étant ado, c'était plus les Marvel que les Gaston Lagaffe.
7: Sympathique, mais pas moqueur. Un dessinateur comme Sylvain est au cœur de moments intimes.
5: À l'été dernier, pour la foire, c'était un ami chanteur qui était déjà papa d'un petit de 3 ans, je crois. Sa compagne m'a contacté sans le prévenir qu'elle allait attendre un deuxième. Et quand ils sont venus me voir, donc on a préparé tout ça et j'ai fait le portrait. Et puis je rajoute une place. Alors j'imaginais, vu qu'il n'est pas encore né, mais j'ai imaginé le quatrième, le petit bébé. Alors au début, il tiquait, il ne comprenait pas trop. Tiens, c'est quoi? C'est un futur hypothétique deuxième enfant. Et là, sa femme a pu faire la déclaration grâce au dessin de lui dire non, tu vas être encore papa. On l'a répété 2-3 fois parce qu'il n'a pas compris tout de suite. Et c'est ça aussi qui me plaît dans le dessin, c'est le côté relationnel avec les gens, intime. Ça l'a touché. Quoi. C'est marrant de pouvoir toucher les gens comme ça, avec juste un peu de couleur, un peu de dessin. On se dit qu'on sert à quelque chose.
7: Laissez-vous croquer par Sia, S-Y-A, un sacré coup de crayon, tout en émotion.
5: Avec le tampon. À juger.
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9: Un début de conversation pour vous aider dans l'apprentissage de la langue bretonne aujourd'hui et puis après un nom de famille qui permet de faire front.
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9: Alors, c'est pas évident d'apprendre la langue à la radio. J'essaie de vous donner quelques clés chaque jour, mais pour ça encore faut-il être à l'heure pour écouter les chroniques. Donc, pour ne pas rater l'heure, il y a une question que vous devez connaître. Une phrase. Pédéré. Je suis sympa, c'est une phrase courte. 3 mots. Pédéré. Et, ou éo, si vous voulez. C'est facile à traduire, c'est quelle heure est-il? Ped, c'est un mot interrogatif qui signifie combien? Ped, retenir évidemment, ça sert dans plein d'utilisations. Pédéré, quelle heure? Et à la fin, éo, c'est une des formes du verbe être en breton conjugué. Pédéréo, pédéré, quelle heure est-il? Retenir cette phrase vous permettra de ne jamais rater vos rendez-vous de toutes sortes et surtout vos rendez-vous radiophoniques. Pédéréo, quelle heure est-il? Alors pour répondre s'il est midi par exemple, vous répondrez Christeis eo. Midi, il est. Et on n'oublie pas le verbe à la phrase, on ne dit pas juste Christeis, on dit Christeis eo. Pédéréo, quelle heure est-il? Christeis eo. Il est midi. Bon, dites pas ça une autre heure qu'à midi, ça marchera moins bien.
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9: Et un patronyme frontal aujourd'hui, ou un nom qui fait front, comme je vous le disais, ou même plusieurs, Taldir ou Talourne. Deux mots commençant avec le préfixe tal, T-A-L. Et tal, qui n'est pas la chanteuse en breton, a plusieurs sens. En premier, c'est le front humain, évidemment, tal, antal, le front, tal, antal et begarpen, le front en haut de la tête. C'est mieux s'il est là, d'ailleurs. Et donc, si votre nom de famille est Taldir ou Talouarn, eh bien, mieux vaut ne pas donner de coup de tête au risque de casser celle d'en face, car Taldir veut littéralement dire front d'acier, rien que ça. Et Talouarn, c'est pas en reste non plus, Talouarn, c'est le front de fer. Alors, encore un nom ramenant une époque où les hommes se faisaient remarquer sur les champs de bataille ou dans les mêlées. Et les Taldir ou Talouarn n'étaient visiblement pas mauvais pour donner ou amortir les coups. C'est pas une raison pour faire pareil. Moi, je vous dis à demain, même heure.
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0: Parce que si le week-end, comme moi, vous entendez votre épouse vous dire « Tu sais quoi, j'ai réfléchi à... » Ou alors « Ah, tu sais ce qu'on pourrait faire ce week-end » ben vous savez que vous allez passer le week-end entier dans des magasins de bricolage, seul, et à vous battre avec la perceuse et l'outillage, seul. Bon, là, il fallait que je rajoute une étagère dans une cloison. Ben bon, j'étais mal réveillé dimanche matin, j'ai percé un peu trop loin, et maintenant la cheville est trop enfoncée, ça lotte, ça bouge, c'est une galère, quoi. Alors ma maman, elle m'a regardé galérer, là, pour ressortir la cheville du mur, et elle m'a demandé « Pourquoi tu n'utilises pas du scotch ?» Je lui dis « Mais Marmoma, mais attends, mais le scotch, c'est pas assez solide pour retirer la tivle du mur. » Et là, elle me répond « Tu toddles, aïe, c'est pour mettre le tivle, la cheville, pas pour l'enlever. » Bah oui, parce qu'elle m'a montré que pour ne pas percer plus loin qu'il ne faut, vous mesurez la longueur voulue, ou vous prenez la longueur de votre cheville et vous la mettez jusqu'au bout du forêt. Puis vous y mettez un scotch qui remonte bien un petit peu.
11: Ah oui,
0: et quand vous percez, en fait, vous voyez exactement là où il faut que vous vous arrêtiez pour que la cheville n'aille pas trop loin dans la cloison. Et comme ça tient bien. Merci ma maman, mais j'aurais aimé avoir l'info avant de percer.
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1: Oui, avec un agriculteur exploitant qui a 39 ans à Angluzel et Courcelles, on est à 10 km de Cézanne. Bonjour Alexis Leherle.
2: Bonjour.
1: Quel est votre parcours pour arriver jusqu'ici en tant qu'exploitant agricole?
2: Alors moi, je suis agriculteur, donc installé à Angluzel depuis 4 ans. Donc avant, j'étais double actif pendant 2 ans. Avant de m'installer, j'étais 10 ans conseiller agricole, donc notamment sur l'installation en agriculture.
1: Ces 10 ans d'expérience en tant que personne spécialisée pour l'installation de nouveaux agriculteurs, agricultrices, ça consistait en quoi? Combien de personnes vous avez accompagnées et comment?
2: Je recevais toutes les personnes qui souhaitaient s'installer en agriculture, viticulture, maraîchage, élevage, tout projet agricole. J'étais là pour les accompagner, pour les renseigner sur les démarches à faire pour devenir agriculteur. Donc j'en rencontrais à peu près 200 personnes par an sur tout le département de la Marne.
1: Et c'était quoi l'étude de faisabilité, la reprise d'exploitation, la création d'exploitation?
2: Alors j'étais vraiment là sur la partie renseignement dans les démarches, notamment les formations, tout ce qui était réglementation à respecter lors de l'installation, et puis quelle aide on pourrait bénéficier pour s'installer en tant que jeune agriculteur.
1: Quel est le profil des personnes que vous avez accompagnées pour l'installation? C'est plus des jeunes, des personnes en reconversion professionnelle qui décident de se lancer dans l'agriculture?
2: Alors, en 10 ans d'expérience, j'ai vu le profil légèrement évoluer. Alors on voit que l'âge moyen d'installation a progressé, donc les gens s'installent de plus en plus tard. Et donc en termes de profil, on avait beaucoup de profils donc sur des exploitations, on va dire, assez classiques de la région, donc grande culture, céréales, viticulture, mais on voit de plus en plus de projets avec de la diversification, production de maraîchage, développement de nouveaux élevages sur les exploitations.
1: Quand on entend parler des agriculteurs, souvent c'est la reprise d'une exploitation familiale, c'était essentiellement le cas ou pas?
2: Alors dans la Marne, oui, on est essentiellement sur des reprises d'exploitation familiale, donc des enfants, filles ou neveux de neveux nièces d'exploitants agricoles qui reprennent la suite dans l'exploitation familiale. Mais de plus en plus, on a des personnes donc extérieures au milieu agricole qui reviennent, qui ont un projet de revenir sur l'exploitation. Donc dans ces cas-là, la difficulté, c'est aussi l'accès au foncier. Donc c'est pas facile de trouver des surfaces agricoles pour exploiter dans la Marne.
1: Alexis Leherle, pendant 10 ans, 200 agriculteurs et agricultrices par an reçus pour l'aide à l'installation. Quelles étaient les principales sources de motivation et les freins de ces personnes que vous avez rencontrées et aidées à s'installer?
2: La première motivation, c'est continuer l'entreprise familiale, donc poursuivre cette activité avec souvent des projets de diversification, de nouvelles activités sur cette exploitation avec de nouvelles cultures ou création ou développement de certains élevages. Après niveau frein, les freins c'est aussi souvent quand même le financement de ces projets d'exploitation, car une reprise d'exploitation c'est quand même relativement onéreux à reprendre avec des emprunts sur une durée assez longue, donc faut avoir les capacités financières de pouvoir assumer ces reprises.
1: Voilà Alexis Leherle qui a aidé des agriculteurs à s'installer pendant près de 10 ans en Champagne-Ardenne. Merci Alexis.
2: Merci.
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3: Dans le Nord-Pas-de-Calais, dès que les beaux jours reviennent, il n'y a pas que les shorts et les jupes qui font leur réapparition.
4: Je m'appelle Marc Osselet et je suis glacier artisanal dans le Pas-de-Calais.
3: Alors Marc, c'est quoi votre histoire? Vous avez été longtemps éloigné de la région, non?
4: Moi, je suis né à Lens, en 81. Quand j'ai eu 7 ans, mes parents ils ont quitté la France pour partir en Polynésie française. Donc j'ai grandi à Tahiti et je suis revenu vivre en France sur mes terres, j'ai envie de dire, en 2011. Aujourd'hui, j'ai eu un petit parcours qui a fait qu'aujourd'hui, j'ai monté mon entreprise en 2019 et on fabrique des glaces artisanales à l'Étrême.
3: Et à Tahiti, vous étiez déjà en train de fabriquer des glaces?
4: Oui, oui. Pendant presque 7 ans aussi, mon père avait racheté une fabrique de glace là-bas et on servait tous les archipels de Polynésie en glace pour la restauration, les hôtels, les cafés, les restaurants, et je me suis régalé là-dedans et c'est là que j'ai appris à découvrir tout ce qui est le goût, les produits locaux, exotiques, etc., l'appétence sur le goût et le produit. Ouais.
3: partir en vacances à Tahiti et vivre à Tahiti, c'est deux choses qui n'ont rien à voir. C'est très différent, j'imagine.
4: C'est toujours pareil, c'est différent. C'est comme, faut comparer ça à la vie dans un village, parce que tout le monde se connaît à peu près. Moi, je crois que j'ai jamais passé une fois à aller faire mes courses dans un supermarché sans croiser quelqu'un que je connaissais. Donc, c'est comme un village. C'est la belle vie, quoi. C'est quand on s'en va qu'on se rend compte que avoir la mer à proximité, l'océan, la mer bleue, les lagons, et puis Moréa qui est juste en face. C'est quand on s'en rend plus trop compte. Quand on y est, ça paraît évident, mais quand on en part, on a effectivement ce manque qui revient, quoi.
3: Revenons à la crème glacée. Il paraît que c'est dans le Nord-Pas-de-Calais qu'on en mange le plus, c'est vrai?
4: Il fait pas très beau dans notre secteur, donc on se réchauffe avec des produits froids, j'en sais rien, ça réchauffe le cœur.
3: Et qu'est-ce qu'elles ont de commun avec Tahiti, vos crèmes glacées?
4: La générosité. Parce que là-bas, c'est une population qui est très généreuse, très accueillante. Là-bas, il y a pas de règles. C'est-à-dire, tu passes, t'es là, bah viens, on t'accueille, tu manges. Enfin, c'est vraiment rassembleur. Et moi, je pense que dans l'éthique que j'ai de mes recettes, c'est ça, c'est de la générosité, de l'intensité, du goût, donner du goût, quoi. Voilà, et de l'amour dans ce qu'on fait. Ça, c'est très important. Alors moi, c'est ici à l'Étrême où j'ai eu la chance de pouvoir m'installer dans notre entreprise Les Glaces de Marc, juste en face de chez Roquette, où on essaye de vraiment respecter la tradition de l'authenticité, de la naturalité, de la générosité, comme j'ai pu connaître à Tahiti et dans le cœur des gens du Nord-Pas-de-Calais.
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2: Complètement gaga avec Olivier Glin. Alors bonjour Olivier, on parle d'eau aujourd'hui ?
1: Vouille, sagasouille. Bonjour les amis, aujourd'hui on va voir des mots qu'on en trouve nulle part ailleurs. Chez nous dans le parler gaga, on a des termes pour tout. Et pour patauger dans l'eau ou la gadoue, on n'a pas un mot mais trois. Bassouiller, gabouiller et gassouiller. Oui, trois verbes pour exprimer le bonheur de tripoter de la flotte ou de barboter dans la boue liquide. Et comme on est généreux hein, quand même, on ne s'est pas arrêté là. Et on a même des noms qui vont avec. On appelle ça des déverbaux car ces noms viennent des verbes. On a la bassouille, la gassouille et la gabouille. Ces mots sont employés dans la Loire mais également dans le Lyonnais et le Beaujolais et puis de façon plus générale dans une bonne partie de la région Rhône-Alpes. Voici une maxime qui nous est donnée par Jean-Baptiste Martin. T'as beau gabouiller la bassouille, t'en feras pas rien des œufs à la neige. La plupart du temps, c'est juste remuer l'eau, éclabousser, patauger. Bref, faire ce que les mamans, elles y trouvent à redire quand les enfants reviennent avec le pantalon trempé. Et s'il y a des gens qui aiment bien gassouiller, ce sont bien les enfants. Les matrues, il n'y a pas besoin de faire grand-chose pour leur faire plaisir. Tu sors une petite bassine, tu mets un peu d'eau au fond et c'est parti pour la gassouille. C'est que ça peut gassouiller jusqu'à l'évaporation totale. La gassouille, c'est révélateur de la personnalité profonde des gens. Hein. Comme le dit l'adage, dans la gassouille, il y a deux sortes de gens. Ceux et ceux qui y tombent et ceux et celles qui t'y poussent. Bon, la nage n'existait pas hein, jusqu'à aujourd'hui, mais mieux vaut tard que jamais. Ou alors celui-ci, d'adage. Quand t'as les pieds dans la gabouille, c'est pas le moment de chercher tes pantoufles. Et oui, chez nous, la gassouille, c'est souvent un souvenir d'enfance. Mais entre nous, on est tous encore un peu des garagnas. Hein. On y aime bien parfois encore. Quel plaisir de gassouiller un peu.
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3: Les petits bonheurs, généralement, ce sont des sourires qui se récoltent tous les jours au hasard des rencontres. Il suffit d'un micro ici, de ne surtout pas prendre de rendez-vous et de ne pas se présenter. Ça marche très bien à Megève, par exemple. Nous sommes donc en Haute-Savoie, sur les hauteurs de Megève, au Mont d'Arbois, pendant que des chevaux sont en train de monter dans une bétaillère.
4: Bonjour.
3: Bonjour. Matin de bonheur, venez vous occuper des bêtes.
4: C'est ça, on vient les mettre aux chevaux, ouais.
3: Ah, c'est-à-dire que là, ils quittent la montagne?
4: Ouais, ce coup-ci, ouais, c'est bon. Ce coup-ci, on va les ramener, on va les mettre en pension pour cet hiver, ouais. Ils ont passé tout l'été en montagne, donc ce coup-ci, ça y est. Ils vont aller se mettre au chaud pour l'hiver.
3: Ah oui, ils font toute la saison
4: là,
3: ici ?
4: Ouais, ceux-là, ils font toute la saison ici. Il y en a qui sont là pour la monte, il y en a qui sont là pour l'attelage. Et puis vu que nous, on est élevage, il y en a, ils sont juste là pour grandir.
3: Vous, c'est pas juste un loisir, c'est votre métier ?
4: Ouais, moi, c'est mon métier, ouais. Je suis cocher palefrenier. Ouais.
3: Quand vous dites pour l'attelage, c'est les calèches qu'on peut voir à Megève, par exemple ?
4: Exactement, c'est ça.
3: Donc, les chevaux, quand ils sont pas attelés, on les voit ici, sur les hauteurs de Megève ?
4: Ouais, c'est ça. Nous, on en a à l'Alpette, comme là en face, en haut de la côte 2000. On en a aussi au Mont d'Arbois, là, juste derrière. Et puis, après, au fur et à mesure de la saison, on les fait descendre petit à petit. Puis là, ils atteignent leur point le plus bas sur Megève. Puis après, on les change de département et puis voilà.
3: Donc là, ils montent dans le bus.
4: C'est ça, ouais. Ils montent dans le bus. Là, je vais en mettre 4. Là, après, j'ai mon patron qui va arriver. Il va prendre le reste. Et puis après, on va prendre un camion et une remorque. Puis on y charge tout dedans. Puis lui, il part cet après-midi.
3: Et là, ils partent où, là, en résidence d'hiver?
4: Ils partent dans l'Allier, ceux-là. Ils partent dans l'Allier. Ils ont des gros champs de plusieurs hectares où c'est qu'ils ont du foin, des abris pour eux, de l'eau à volonté. Puis voilà.
3: L'Allier, donc en Auvergne, si je ne m'abuse, il fait pas beaucoup plus chaud qu'ici l'hiver.
4: Non, il fait pas beaucoup plus chaud. Mais par contre, ils auront plus d'herbe qu'ici, on va dire. Ils auront moins de neige, ils auront un peu plus de foin, un peu plus d'eau. Parce que nous, ici, c'est qu'on est tout de suite dans la neige. Et puis nous, on n'a pas assez de foin pour tous les nourrir l'hiver. Donc on préfère les mettre en pension. C'est beaucoup plus agréable pour eux. Puis pour nous, l'hiver, on a déjà bien assez de boulot comme ça. Donc au moins, ils sont un peu tranquilles aussi de leur côté.
3: Alors justement, vous faites quoi l'hiver si vous avez plus de chevaux ?
4: Alors c'est pas qu'on en a plus, c'est qu'on en a moins. Toute la partie élevage en fait part tout en pension et en fait l'hiver nous on fait énormément de calèches sur Megève. On a des grosses calèches qui montent jusqu'à 12 personnes. C'est qu'on fait les fondus en calèche en soirée ou midi et on fait juste des balades en calèche.
3: Bon, vous j'imagine que le cheval c'est une passion, on fait pas ce métier là par hasard.
4: Mon grand-père était déjà éleveur de chevaux. Là maintenant je bosse chez un ami de mon grand-père. Puis voilà, après on fait ça par passion. De toute façon c'est pas par l'argent qu'on va le faire, hein, comme dans tout métier agricole.
3: Même à Megève.
4: Même à Megève, l'agricole, ça reste l'agricole, à Megève ou pas.
3: Je peux vous demander votre prénom ?
4: Moi, c'est Mathieu, moi.
3: Et c'est quoi le dernier petit bonheur de Mathieu, s'il vous plaît ?
4: Mon dernier petit bonheur, c'est d'avoir fait un galop sur les crêtes de la côte 2000 en plein été avec le soleil couchant. Et ça, je pense que je m'en souviendrai jusqu'à ma mort.
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6: Itinéraire bis à Maïl-Château cette semaine et aujourd'hui, eh bien, je me suis arrêtée chez Olana, chez Amélie Moreau, ici à Maïl-Château. Amélie, bonjour.
7: Bonjour.
6: Olana, c'est quoi, Amélie ?
7: Olana, c'est une prolongation de moi. C'est mon entreprise, en fait, que j'ai créée en 2020. Et donc, c'est Olana, laine et savoir-faire. Et donc, en deux mots, tout est dit. Laine et les savoir-faire pour la transformer.
6: Cette laine, elle vient d'où ?
7: Elle vient du troupeau d'Adrien Salat, qui est aussi à Maïl-Château et qui est éleveur agro-pastoral, c'est-à-dire qu'il est éleveur itinérant. Et son troupeau est très intéressant pour la laine, puisque la race des brebis est Estalaine Mérinos. Et pour moi, c'est la Rolls des toisons.
6: Pratiquement, votre métier, il consiste en quoi ? Vous n'élevez pas les brebis pour la laine, mais vous arrivez à quel moment ?
7: Moi, le début, c'est la tonte annuelle. La source, c'est le tri de la laine. La compétence numéro un pour faire quelque chose avec cette matière, c'est de savoir trier les toisons.
6: Et ensuite, après le tri, on fait quoi ?
7: Alors, après le tri, on compacte toute cette laine récoltée dans des sacs qu'on appelle des curons. Et on l'envoie dans un lavage spécialisé pour laver la laine. Et ensuite, on va décider, donc là, pour le cas, c'est du fil à tricoter qui sera envoyé dans une filature française, toujours dans une recherche de faire un produit de qualité, voire haute qualité, et sur notre territoire.
6: Alors là, on a des pelotes de laine devant nous, parce qu'on est chez vous et que chez vous, c'est également la boutique. On peut venir vous voir sur rendez-vous. Cette laine, quelles sont ses qualités ?
7: Alors, ce que vous avez sous les yeux, Catherine, c'est pas des pelotes, c'est des écheveaux. C'est le langage, c'est le vocabulaire lainier, écheveaux, et c'est la forme qu'on doit utiliser pour teindre. Et donc, les qualités du fil, c'est que la laine, c'est thermorégulateur, c'est respirant, c'est antibactérien. Ça nécessite peu de lavage, puisque s'il y a des odeurs, il suffit d'aérer son pull quelques heures à l'air libre. En fait, la matière reste vivante. Comme sur l'animal, en fait.
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6: Itinéraire bis à Maïl-Château cette semaine. Et aujourd'hui, eh bien, nous allons parler de pâturage itinérant. Adrien Salat, bonjour.
8: Bonjour.
6: Le pâturage itinérant, Adrien, est-ce que vous pouvez m'expliquer ce que c'est ?
8: C'est marrant parce que pâturage itinérant et itinéraire bis, finalement, ça rapproche un peu parce que on prend souvent les chemins de traverse, en tout cas des endroits moins fréquentés pour déplacer les brebis. Parce qu'en fait, donc c'est un troupeau qui est arrivé en 2021 et qui depuis se déplace uniquement à pied sur des trajets jusqu'à 5-6 kilomètres pour aller chercher des pâturages chez des céréales. Aller dans leur parcelle, après accord verbal effectivement, pour faire pâturer et puis dans une démarche de restauration de la fertilité des sols.
6: Restauration de la fertilité des sols, c'est-à-dire ?
8: Aujourd'hui, on se rend compte que les engrais de synthèse sont aussi limités et que il faut trouver autre chose. Et les agriculteurs, après avoir essayé toute une série de solutions, en arrivent à se dire que remettre des bêtes sur des parcelles qui souvent n'ont pas vu d'animaux d'élevage, en tout cas depuis au moins une génération et des dizaines d'années, c'est potentiellement bénéfique.
6: Et j'aimerais bien que vous me parliez de vos brebis. Ce sont des brebis particulières, il y en a combien ?
8: Il y a une centaine de mères. Ce sont des brebis de race Estalaine Mérinos. La race Mérinos, on la connaît pour la laine parce qu'elle est très fine, donc elle permet de faire du textile avec. Et on est sur une race spécifique puisqu'elle s'est développée sur plutôt l'est de la France, Alsace-Lorraine, croisée avec une race Württemberg d'Allemagne du Sud, qui donne une brebis de belle taille, avec une toison conséquente et une capacité à endurer les aléas climatiques extrêmes. Voilà, une race très plaisante à élever, même si c'est plus que de l'élevage. C'est vraiment, on partage, on passe du temps ensemble finalement.
6: Est-ce qu'on peut vivre de ce métier, Adrien ?
8: Oui, je vis de cette activité. Alors, on a parlé de la laine, mais j'ai aussi une activité de vente de viande. Donc, on nourrit aussi un territoire, donc on répond à un besoin. Et en ça, oui, ça me fait vivre, ça donne raison, ça donne sens à ma vie. Je pense que la question était aussi financière. C'est vraiment un combat. J'ai envie de dire que plus le temps passe, plus on pourra en vivre. C'est l'origine quasiment de la civilisation, du fait qu'on est passé de nomade à sédentaire. Donc tant qu'on sera sédentaire, c'est un métier qui aura du sens et qui
5: répondra. Catherine Marchesin, Itinéraire bis.
6: Itinéraire bis à Maille-Château, aujourd'hui encore. Et aujourd'hui, je me trouve au planétarium de Maille-Château. Patrice Berger, bonjour.
9: Bonjour.
6: Un planétarium, c'est ma première question. Patrice, elle est toute simple. Qu'est-ce que c'est ?
9: Alors, un planétarium, c'est un lieu où on va pouvoir observer le ciel, comme si on était en pleine nuit, au froid. Sauf que là, on est bien au chaud et on a le ciel au-dessus de nous, mais il est en numérique, tout simplement.
6: Ce planétarium de Maille-Château, il est né de quelle façon ?
9: Alors, il est né parce que on a une section dans l'association d'astronomie et nos contrées font que les samedis soirs, pour observer avec un beau ciel, ils sont très rares dans une année. Et comme on aime transmettre notre passion, on a dû trouver un autre moyen de la transmettre. Et l'autre moyen, c'est le planétarium.
6: Quand on construit un planétarium, on obéit à des règles quand même.
9: Oui, bien sûr, on est obligé déjà parce qu'on a un ERP, on reçoit du public. Et puis, la particularité du planétarium, puisque comme vous le constatez, c'est un dôme que l'on a au-dessus de nous, qui est notre écran.
6: On peut mettre combien de personnes, combien de spectateurs ici ?
9: 30 personnes.
6: Alors, qu'est-ce qu'on peut voir ? Là, en ce moment, moi j'ai la grande chance d'être au milieu du planétarium. J'ai un ciel, c'est le matin ou c'est le soir ?
9: Alors là, non, c'est le ciel actuel. On est en journée, là, pour l'instant, avec le soleil à l'endroit où il serait, bien sûr, si on n'avait pas les nuages au-dessus de nous.
6: Quels sont les types d'animations que vous proposez dans ce planétarium ?
9: Alors, on peut déjà observer le ciel du soir, comme on l'observerait en sortant à l'extérieur. On peut même observer le ciel comme il était il y a 2000 ans, ou comme il sera dans 2000 ans, parce qu'il sera différent, bien sûr. Alors ça, c'est la partie, je dirais, purement observation, comme on peut le faire à l'extérieur. Et on a aussi la projection de films qui sont spécifiques pour les planétariums, qui sont à 360 degrés.
6: Des films qui sont à la portée de quel public ?
9: Alors, tout public, on a des films d'animation pour les enfants, ça commence à partir de 5 ans. Et puis après, on monte crescendo, hein, et bien sûr, on a aussi des films pour adultes. Et pour adultes et enfants. On a des spécifiques pour les enfants, mais sinon on a des films tout public.
6: C'est un endroit assez magique, je dois le dire, avec une réverbération du son qui est incroyable.
9: Oui, c'est très particulier parce qu'en réalité le son reflète partout dans le dôme et parfois on est à l'autre bout du planétarium et on a l'impression que la personne est juste à côté de nous. Oui, c'est complètement magique, hein, pour les personnes qui ne sont jamais venues. À chaque fois, c'est vraiment un émerveillement. Et quand on y revient, puisqu'on peut revenir pour voir d'autres choses aussi, hein, bien sûr.
5: Ici Auxerre, Itinéraire bis.
6: Itinéraire bis à Maille-Château, aujourd'hui encore, pour vous faire découvrir aujourd'hui un merveilleux métier. Gaëtan Millet, bonjour.
10: Bonjour.
6: Vous êtes vitrailliste, maître verrier. Est-ce que vous pouvez nous expliquer en quoi consiste votre métier ?
10: Mon métier consiste à la création et à la restauration de vitraux, que ce soit pour du particulier ou des vitraux de patrimoine, comme les églises.
6: Ce métier, vous l'avez approché de quelle façon ?
10: J'ai eu la chance de rencontrer Bernard Dubourg, un souffleur de verre, qui m'a transmis sa passion pour le verre au départ.
6: Votre amour du verre, Gaëtan, il est né de quelle façon ?
10: C'est la fascination par rapport à la matière, aux couleurs, aux reliefs, tout ce qu'on peut transmettre aussi à travers une création, c'est le partage.
6: Alors, ce vitrail, c'est totalement magique, on est dans votre atelier à Maille-Château, parce que la boutique, elle est à Vézelay. Hein.
10: Tout à fait, la boutique est au 10 rue Saint-Étienne à Vézelay.
6: Et expliquez-moi, qu'est-ce qu'on a devant nous, là ?
10: Alors, pour l'instant, devant vous, vous avez donc des petits vitraux pour la décoration et montrer un petit peu tous les effets du verre qui sont destinés à la boutique.
6: Ce métier de vitrailliste, maître verrier, quelle qualité il demande, Gaëtan ?
10: Il demande beaucoup de précision, un grand travail de dessin, une connaissance sur ses verres. Le choix des verres est très important par rapport au rendu que l'on veut donner et une passion débordante.
6: Quand on parle de vitrail, on pense souvent au vitrail qui prend la place d'une fenêtre, mais le vitrail, il se conçoit également à l'intérieur des maisons.
10: Tout à fait, le vitrail peut servir en miroir, il peut être aussi en séparation de portes, il peut être sur une cloison, il peut être une petite lampe décorative. On a beaucoup d'idées d'endroits différents pour mettre les vitraux.
6: Et puis, vous restaurez des vitraux. Et là, à côté de moi, il y a un vitrail d'église. Il arrive d'où, celui-ci ?
10: Celui-ci, c'est un vitrail qui arrive de Précy-le-Sec.
6: Est-ce que c'est exactement le même travail quand on crée un vitrail ou quand on le restaure ?
10: Alors non, quand on fait une création, on démarre à partir d'un dessin. On fait le dessin en taille réelle, qui va nous servir en fait de trame pour découper le verre. Pour une restauration d'église, on va conserver au maximum toutes les pièces qui sont en bon état, pas cassées, et on va remplacer uniquement celles qui sont inexistantes. Ce sont deux mondes très différents. Quand on fait de la création, on sait qu'on va laisser sa petite trace sur un verre qui va durer plus d'un siècle.
5: Ici au Serre, Catherine Marchezin, Itinéraire BIS.
6: Itinéraire BIS, toujours à Maille-le-Château. Cette semaine et aujourd'hui, je vous emmène dans un endroit magnifique, un endroit étonnant. Je suis allée au musée des outils d'autrefois. Jean-Louis Lajambe, bonjour.
11: Bonjour.
6: Dites-moi, ce musée ici à Maille-le-Château, il existe depuis combien de temps, Jean-Louis ?
11: Ah, je réfléchis. Oh, plus de 5 ans, hein. Plus de 5 ans, oui, pas plus, je crois pas.
6: Qu'est-ce qui vous a donné envie de créer un tel lieu ?
11: Mon grand-père était ferblantier, j'ai donc récupéré tout son atelier, et c'est de là qu'il m'est venue l'idée de faire des métiers anciens.
6: Vous avez débuté avec combien d'outils ?
11: J'ai commencé avec une cinquantaine d'outils.
6: Et aujourd'hui, là, autour de nous, sur 3 étages, il y a combien d'outils ?
11: Je pense environ entre 4 et 5 000 outils de différents métiers, évidemment.
6: Tous ces objets, vous les achetez ou on vous les donne ?
11: On m'en donne beaucoup. J'en achète très peu, en définitive.
6: Au fur et à mesure que ces outils sont arrivés dans votre musée, j'imagine qu'il a fallu que vous vous documentiez.
11: Oui, je me suis beaucoup documenté. Soit que j'allais voir des gens qui ont fait ces métiers-là, ou soit que je cherchais, mais dans les livres, hein, pas sur Internet.
6: Parce que lorsque les gens viennent visiter ce musée, ils vous posent énormément de questions.
11: Énormément de questions, oui, oui, ben c'est normal, et je peux répondre, voilà.
6: Ce musée extraordinaire, parce qu'il est vraiment extraordinaire, Jean-Louis, il est ouvert tous les jours ?
11: Oui, c'est ouvert tous les jours, à n'importe quelle heure, il suffit de me donner un coup de téléphone, voilà, un coup de fil.
6: C'est un vrai travail de mémoire que vous avez fait.
11: Oui. C'est vrai, j'aime ça, donc voilà, j'ai réussi à faire ça sans problème, quoi.
6: Vous êtes fier de ce travail, quand même, j'imagine.
11: Oui, oui, oui, il y a quoi d'être fier. Ce que j'aurais jamais pensé avant, faire ça, voilà. Et puis, bon, il y a des métiers que j'avais en tête, donc comme le métier d'imprimeur, voilà, parce que j'ai fait un peu d'imprimerie dans le temps, j'ai travaillé pour un imprimeur, etc. Donc, j'ai commencé par ça.
6: Que vous disent les gens lorsqu'ils poussent la porte, comme moi, de cet écomusée des métiers d'autrefois ?
11: Ils disent, oh, c'est pas possible, ils disent, voilà, bien souvent.

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1: Coup de projecteur sur la plus grande brasserie de Paris dans le 14e arrondissement de la capitale. On y mange et on y danse. Tour du propriétaire avec Thierry Boeuf. Place à la saga Bistrot de Paris.
2: Et le cocktail américain, c'est quoi ?
3: C'est un cocktail grillé avec une sauce américaine, tomates, échalotes, une pointe de cognac, du vin blanc. C'est un peu relevé.
4: Un déca,
5: pâté, jambon, c'est du cornet, gruyère, chantal, rôti, jambon de pays.
6: Et bien tout ça, ça va aller dans la blanquette.
7: Bon appétit.
8: Comment se faire applaudir le soir de son anniversaire à Paris par 800 personnes et dans la bonne humeur ? Franchissez dès que possible les portes de la coupole, boulevard du Montparnasse. 15 à 20 serveurs en rang vous portent un gâteau en chantant bon anniversaire. Les lumières de l'immense salle de la brasserie se rallument et tous les clients de la coupole applaudissent. Quand on vous dit que c'est la fête à Paris ? C'était le temps un peu fou de l'entre-deux-guerres. Les fêtes les plus délurées avaient pour quartier Montparnasse. Dans les années 20, Paris est fréquenté par 15 000 Américains, Joséphine Baker et la Coqueluche. Et encore aujourd'hui, son portrait est peint sur un des piliers de la coupole, classé monument historique.
9: Elle venait très souvent à la coupole. D'ailleurs, elle était une habituée jusqu'à la fin de sa vie. Mais pendant les années folles, elle venait avec une petite panthère, vous imaginez, qui était très gentille. Elle s'appelait Paquita, d'ailleurs. Elle était adorable. Mais ça dérangeait beaucoup la clientèle.
8: Et dans un véritable décor art déco, laissé vagabonder

0: Notre esprit au son des cliquetis de couteaux et de fourchettes, dans les volutes des plats de choucroute, dans l'atmosphère de la brasserie la plus grande de Paris.
1: Et puis la peinture qui était avec tout ça était l'expression de l'extraordinaire diversité du Montparnasse des années 20. Et alors faire une coupole qui coiffe l'ensemble, c'était audacieux, parce que comment exprimer de nouveau cette diversité ? Là, il y a une idée géniale, c'est très réussi.
0: À la coupole, on mange, on boit, on danse et on refait le monde. Tout ça a tellement bien commencé un 20 décembre 1927. 3000 invités et 12 000 bouteilles de champagne liquidées en 2 heures. Et 90 ans plus tard, les corps se dérobent, toujours à la coupole, dans la grande salle du dancing.
2: Monsieur Barbeau, allant sur 89 ans, je voudrais dire que tant qu'une femme danse, elle reste jeune, belle et séduisante. C'est tout.
3: Andy Warhol à la coupole, peint les gambettes de Miss Pinguette.
0: 2025, les soirées au dancing de la coupole existent bel et bien. Le thème de prédilection, smoking et femme fatale 1920-1930. Mais le spectacle, et surtout dans l'assiette, après quelques errements post-Covid et les difficultés après la pandémie, la coupole est redevenue irréprochable. Pourquoi pas dès le matin, au petit déjeuner, un œuf à la coque, une omelette brouillée. Le midi, bien sûr, un des plus beaux bancs de crustacés et d'huîtres de Paris. Le soir, évidemment, 4 sortes de choucroute, foie de veau, tartare de bœuf normand, sole meunière à la plancha et l'exceptionnel curry d'agneau à l'indienne servi depuis 1927. Et c'est pas du réchauffé. À propos, dans 2 ans, mettez une alerte sur votre smartphone. 20 décembre 2027, la coupole de Montparnasse fêtera ses 100 ans. Vous savez quoi ? Comme me le dit souvent un ami caviste, on va tout faire péter et essayer de battre le record des 3000 Parisiens des années folles, déboucher plus de 12 000 bouteilles de champagne dans la nuit.
4: Eh ben oui, allez, rendez-vous est pris. Et vous y serez, nous aussi donc. Merci beaucoup Thierry Boeuf, Bistrot de Paris. Si vous avez aimé cette chronique, vous pouvez bien sûr la partager avec vos proches depuis l'application ICI.
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7: Arnaud Fromage est avec nous chaque matin. C'est l'heure de la nécessaire minute comtoise. Mon cher Arnaud, bonjour.
8: Bonjour.
7: Du côté des radars, il y a des petites surprises. On donne vraiment des drôles de noms aux choses, parfois, chez nous, en Franche-Comté.
8: Oui, et en voici un nouvel exemple. Alors, petite mise en situation. Vous êtes en voiture, vous venez de Belfort et vous roulez en direction de la Chapelle sous Rougemont. Bref, vous êtes sur la départementale 83. Vous passez de nez avant d'arriver à Rope. Là, vous passez devant la mairie, sur l'avenue Charles de Gaulle. Il y a Céline Coiffure, mais vous continuez. La petite patte d'oie à la Vermenoncourt, vous restez sur la route principale et vous avancez encore un petit peu. Il y a les jolies maisons typiques là sur le côté. Et c'est là, dans le virage, qu'il faut freiner, tout simplement parce qu'il y a un radar.
7: Bon, bah, pas mal la petite balade là autour de Belfort. Je vois pas vraiment. Vous voulez en venir, Arnaud ?
8: Eh bien, exactement à cet endroit précis, là, sous le radar, en face de la boîte aux lettres. Parce que ce n'est pas n'importe quel radar. C'est celui qui est surnommé le radar Johnny Hallyday. Mais alors, pourquoi, allez-vous me demander, maintenant que j'ai réussi à capter votre attention ?
7: Eh bien oui, pourquoi le radar de Johnny Hallyday, Arnaud ? Oui.
8: Pour comprendre, il faut remonter à février 1970. L'idole des jeunes a donné la veille un concert à Strasbourg et doit se rendre à Besançon. 3000 personnes l'y attendent et il est 18h passé. Dans la DS Palace Citroën, qui roule à fond parce que, bah, années 70, il y a donc Johnny Hallyday et Sylvie Vartan, mais aussi Mickey Jones, le guitariste de Johnny, Jean Ponce, son manager, et Sacha Rulle, son secrétaire. On est en février, il fait nuit, il fait froid, il y a du verglas et ça roule vite. Bref, Johnny perd le contrôle de sa voiture. Il glisse et se retrouve dans le fossé. Alors il parvient à reprendre le contrôle de son véhicule, parce que, ne l'oublions pas, Johnny Hallyday est un pilote, mais malheureusement, il y a un bloc de béton qui bloque le fossé et la voiture finit par s'y écraser. À bord, Johnny et son guitariste n'ont rien, mais son secrétaire et son manager sont blessés. Sylvie Vartan, elle, a carrément traversé le pare-brise, elle a le visage en sang. En 1970, la ceinture de sécurité est censée être obligatoire, mais dans les faits, personne ne la met vraiment. Les voisins viennent au secours des blessés. Alors au départ, ils avouent ne pas vraiment avoir reconnu Johnny et Sylvie Vartan parce qu'ils sont sous le choc. Et les blessés sont conduits à l'hôpital de Belfort. Johnny s'empare du téléphone d'un riverain pour annoncer qu'il n'y aura pas de concert à Besançon ce soir-là. Sylvie Vartan, elle, s'exile quelques mois à New York dans une clinique de chirurgie esthétique où elle subira des dizaines d'opérations de reconstruction pour effacer les traces de l'accident. Alors voilà pour la petite histoire. Et c'est donc dans ce même virage, toujours à la sortie d'Europe et toujours aussi dangereux, qu'a été installé en 2019 un radar, le radar Johnny Hallyday, pour nous rappeler que, star ou pas, il ne faudrait pas oublier de...

0: radar Johnny Hallyday, voilà, on sait désormais où il est grâce à vous, Arnaud Fromage, pour la nécessaire minute comptoise. Vous menez les enquêtes dans tous les sens et vous nous faites revivre avec un superbe podcast La vie incroyable de Paul-Émile Victor, un jurassien qui, pour sa première expérience et sa première expédition, est parti au Groenland. On a entendu le premier épisode jeudi, à partir de 10h. Et le numéro 2 est déjà disponible en ce moment sur l'application ICI ICI. Vous allez véritablement découvrir ce qu'a enduré l'équipe autour de Paul-Émile Victor, une équipée qui a été véritablement sans danger, mais ô combien importante pour l'avancée de la science. Un podcast passionnant avec vous, mon cher Arnaud Fromage. Je vous dis à demain.
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1: Bonjour, je m'appelle Antoine. Comme j'ai l'habitude de le dire, je suis un petit con d'école de commerce, orienté finance entreprise. J'ai eu l'occasion de reprendre l'agence immobilière familiale et j'ai décidé de changer de voie suite au Covid.
2: Bonjour Antoine. Alors Antoine, vous avez 37 ans et c'est déjà votre troisième vie que vous êtes en train d'écrire ici à Périgueux. C'est quoi un petit con qui sort d'école de commerce ?
1: C'est une personne qui applique ce qu'on lui apprend. Le sketch des inconnus sur le monde de la communication est très parlant et notamment il y a une expression qui reflète bien l'enseignement qu'on a en école de commerce. Ne jamais prendre les gens pour des cons mais ne jamais oublier qu'ils le sont. Et que ce soit en marketing, que ce soit les business plans où on valorise le chiffre d'affaires futur, ce qui était vraiment très prégnant.
2: Et pourtant, c'est ce parcours qui vous a fait venir là, à Périgueux, parce que vous dites que la crise Covid a joué un rôle majeur. Je crois que vous tombez sur une vidéo sur Internet où vous découvrez le métier de boucher charcutier, c'est ça ?
1: Oui, un jour, je regardais un fonds de commerce à reprendre et on me parle d'un charcutier, le charcutier Charlot à Piégut-Pluvier. Et j'arrive la dernière semaine avant qu'il ferme et je trouve que les productions qu'il fait sont assez exceptionnelles. Et je me renseigne sur un métier que je ne connaissais pas, qui était le métier de charcutier. Et je tombe sur la vidéo de Bernard Marie, un meilleur ouvrier de France, qui était le monsieur charcutier de Paul Bocuse. Je me suis vraiment plongé dans le métier de ce charcutier. C'était vraiment un hasard que le saint patron des charcutiers, c'était Saint-Antoine. M'appelant Antoine. Et donc, suite à ça, j'ai travaillé en Alsace, à Deauville et en Périgord vert.
2: Et là, depuis quelques semaines, vous vous êtes installé à Périgueux. Vous avez repris le commerce d'un périgourdin qui était bien connu, Christophe Orteil. Quelles sont les surprises ou les nouveautés qu'on va pouvoir retrouver, par exemple, sous la halle du Coderre, les mercredis et samedis, jour de marché à Périgueux?
1: On garde tout pareil, ça c'est important. On fera des petites modifications petit à petit. J'aime bien tout ce qui est à base de croûte. On continuera peut-être à augmenter le feuilletage, ce qu'on appelle les pâtisseries charcutières. Peut-être offrir différentes recettes. Christophe avait une très grande variété de produits frais et faits maison à disposition des clients, qui était déjà en soi un tour de force. Donc on va garder cette production et au fur et à mesure, on changera des petites touches. Là, on vient de lancer les crèmes caramel. On va voir si le public est réceptif.
2: Cette aventure, elle est toute nouvelle. Ils ont dit quoi, vos anciens collègues d'école de commerce, quand vous leur avez dit que vous étiez maintenant patron d'une PME à Périgueux, dans le secteur de la boucherie-charcuterie?
1: Mes anciens collègues d'école de commerce ne le savent pas forcément. Et mes amis ne sont pas forcément surpris. Mais comme certains clients me l'ont dit, j'ai la tête du boucher. Voilà. Je ne sais pas ce que je dois en penser. Sûrement de très bonnes choses, parce que, comme je le disais avant, j'ai l'impression d'être à ma place. Mais voilà.
2: Merci beaucoup, Antoine.

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0: Mais quand comprendront-ils? 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
2: Pluie, neige, canicule, brouillard, la météo décide si on va râler ou si on va râler autrement, si vous voyez ce que je veux dire. Mais dans le fond, qui décide des prévisions météo? Qui observe? Qui calcule? Qui c'est qui tranche à la fin? Et surtout, pourquoi ils disent qu'il va y avoir du soleil alors qu'on se prend une rincée? Eh bien, réponse tout de suite dans les coulisses de Météo France Alsace que je teste pour vous aujourd'hui. Je suis à Ilkirch-Grafenstaden. Ici, on estime, on calcule le temps qu'il fera demain. Et à côté de moi, voici Simon. Simon, c'est le technicien météo. C'est lui qui surveille des capteurs, des antennes, des machines qui parlent. Bref, tout le langage, c'est des chiffres. Entre le vent, la pression, l'humidité, tout est mesuré en continu avec des stations météo basées un peu partout en Alsace, à des endroits stratégiques, en altitude, dans les vallées, en plaine ou encore en ville, au nord, au sud, bref, un peu partout. Et à cela, on peut ajouter aussi d'autres outils comme les radars, les satellites. Et chaque jour, c'est des millions d'observations qui arrivent dans les ordinateurs de Météo France Alsace. Et avec des équations très, très, très complexes. Et cette complexité est en lien avec notre prochaine découverte. Direction le bureau des modèles météo. Ça, c'est avec Théo. Théo, il est météorologiste et il m'explique qu'on ne prédit pas le futur. Mais en revanche, on calcule des scénarios et leurs probabilités. Certains modèles, par exemple, simulent l'atmosphère avec comme résultat, écoutez bien, 350 prévisions possibles chaque jour. Ah bah oui, hein, la machine, elle calcule tout ce qui est possible. Hein. Et c'est l'humain, enfin, qui va trancher. Parce que oui, la météo, en bout de ligne, c'est pas juste une machine. Hein. C'est aussi un cerveau. Il y a un cerveau qui tranche. Et en parlant de cerveau, en voici un autre bien rempli. C'est celui de Cédric. Il est climatologue. Et Cédric, lui, va nous emmener littéralement dans un autre monde. Parce qu'avec ses analyses à Cédric, on ne regarde pas demain. Non, on va regarder 100 ans en arrière. Car Météo France, conserve en quelque sorte la mémoire du climat depuis plus de 150 ans. Parce que le passé, il nous permet quoi? De comprendre l'avenir. Surtout avec les notions du dérèglement climatique qui nécessite une véritable expertise. Alors, après ce dévoilage d'outils, de calculs, d'équations et d'expertises en tout genre, comment se fait-il qu'en 2026, on puisse encore se tromper dans les prévisions? J'ai posé la question et la réponse de mes spécialistes est claire. Prévoir la météo, c'est comme essayer de prédire la forme exacte des vagues dans une soupe qu'on remue en permanence, sauf que la casserole fait la taille de la planète et que la cuillère tombe toute seule. Et en plus de ça, il y a quelqu'un qui joue avec le feu. On continue. Bref, vous l'avez compris, impossible d'être parfait, seulement de se rapprocher de probabilités, mais avant tout, le rôle de Météo France Alsace, c'est d'anticiper au maximum les risques.